0: ne sépare pas les deux extraits précédents, mais simplement quelques mois. Raconte-nous ce changement d'ambiance, même si encore dans la question, sur un mode très doux de piano, voix et cordes, tu disais que de toute façon, tu n'allais pas rester sage.
1: C'est ça, moi je suis jamais sage, mais... Je pense qu'après l'Affreuse, qui était une création pour l'Hyper Weekend Festival ici même à la Maison de la Radio, j'avais fini un petit peu ce trajet-là.
0: Ouais. Que oui, je voulais, parce que la question, c'était pas juste une chanson, oui. C'était dans le cadre de tout un spectacle qui était très posé, très piano-voix.
1: Exactement, ouais. Piano-voix, où je voulais m'essayer à l'exercice de la chanson. Et après, je me suis posée, je me suis dit, tu sais quoi ? Attends un peu et on verra si ça revient. Et donc, les idées ne me venaient pas tout de suite. Parce que la priorité, je pense, avant d'arriver à beaucoup, avant d'arriver à faire un album, c'était de me reconnecter avec moi-même et aussi avec mon public et mon audience. Et c'est là où la première étape a eu lieu, qui était celle de reprendre un peu contact avec mon public de manière un peu plus directe.
0: C'est intéressant, t'as dit public et après t'as dit audience. Alors même si in English audience, c'est public, en vrai, dans la vie, et notamment dans ta vie, c'est pas le cas de tous les artistes, mais en fait, t'as deux publics. C'est-à-dire, t'as ton public de musique, des gens qui vont aller à tes concerts, qui vont écouter ta musique, etc. Mais t'as aussi quand même 3 millions d'abonnés, je crois, sur Instagram, etc. Et ça, est-ce que c'est les mêmes? Pas forcément. Donc, quand tu parles de la reconnexion avec le public, tu parles de ceux qui suivaient ta musique?
1: Je parlais non plutôt de ceux qui me suivaient au quotidien.
0: Ah oui.
1: Parce que ceux qui me suivent au quotidien, ça faisait des années que je les avais un petit peu mis de côté.
0: Oui, d'accord.
1: Pour prioriser du coup de la création artistique, les albums, les films que j'ai pu faire, toutes ces choses-là. Et donc du coup, j'étais en train de me dire bon, je m'ennuie un peu, je suis à la maison, je vais bien, je vais discuter avec eux, on va voir ce qui va en découler. Et en fait, de là, je me suis à la fois réconcilié avec cette partie de moi que j'avais un peu mis de côté. Et ensuite, des idées me sont revenues un peu pour écrire de la musique.
0: Et oui, et alors, tu t'étais déconnecté de ça, pourquoi ? Parce que tu t'étais dit que pour être un vrai artiste, tamponné, artiste, chanteur, il fallait pas faire des vidéos, il fallait pas être trop marrant, en fait.
1: C'est ça. En fait, c'est le côté drôle, c'est le côté internet aussi qui est assez neuf. Et le fait que le métier demande un petit peu il y a cette quête de légitimité qui vient parfois même pas de nous, mais qui nous a un peu imposé. Et en fait, je me suis rendu compte que je m'en foutais un peu.
0: Bah oui.
1: Parce que de toute façon, ce que je fais, c'est assez inconventionnel. Et que les personnes qui m'ont permis aujourd'hui d'être là et de pouvoir produire de la musique, un peu comme bon me semble, c'est toutes les personnes qui me suivent au quotidien et qui sont tombées un peu sur ma chaîne YouTube au début, sur mes reprises.
0: C'est vrai que toi, t'avais commencé sur YouTube avec des reprises.
1: Voilà.
0: Plutôt des chanteuses qu'on adore d'ailleurs. Ouais. Tu reprenais qui
1: Ariana Grande, Lady Gaga, c'est toutes les choses comme ça.
0: C'est ça. Et c'est vrai qu'après, quand t'as commencé à sortir ta musique à toi, tu t'es dit mince, entre les reprises sur YouTube et l'Eurovision, si je veux être considéré comme un artiste,
1: il faut un pivot. Voilà.
0: Faut un pivot.
1: C'est
0: et
1: ça.
0: Là maintenant, tu peux concilier les deux.
1: Ouais, parce que en plus je vois toutes mes idoles qui sont maintenant des instagrammeuses, des tiktokers et donc du coup, je me suis dit bon, si tout le monde y est, moi c'est un outil que j'utilise depuis toujours et que j'aime bien pratiquer. Donc j'ai commencé juste par refaire des petites vidéos, des choses comme ça. Et en fait, par l'humeur de tout ça, des chansons me sont venues, un concept et puis un disque. Et je me suis dit ok, bon bah alors on va faire un disque maintenant. Peut-être que c'est tôt, mais j'y vais.
0: Ok, donc décomplexé, pour nous dire, et détaché de ce que les uns ou les autres peuvent penser. Donc ça, c'est plutôt une bonne chose,
1: toujours,
0: je pense, quand on écrit de la musique. Donc tu dis, des idées me sont venues. Donc une de ces idées concrétisées, c'est beaucoup, qu'on va écouter évidemment dans quelques secondes. Mais alors avant, prépare ton audience ici radio à ce qu'ils vont entendre.
1: Beaucoup, c'est une chanson de dance music, c'est de la musique dansante, de la pop électronique qui est très inspirée de la musique avec laquelle j'ai grandi. Ça peut être la French Touch, tous ces courants-là avec Daft Punk, Justice, mais aussi Bob Sinclair, Martin Solveig, David Guetta, et aussi le Madonna des années 90.
0: Mais oui, j'allais dire, moi ça m'a rappelé, moi qui étais vivante, contrairement à toi à l'époque, ça m'a rappelé pas mal les années 90.
1: C'est ça, c'est très 90, très house 90, parce que c'est des courants que j'aime beaucoup, c'est la musique que j'écoute énormément, et j'avais envie de créer vraiment la musique... La BO de mes soirées, la BO des bonnes soirées que je passe avec mes amis. Et vu que je suis le musicien du groupe, c'est pratique. Je peux faire de la musique pour nos ambiances. Et là, on avait une ambiance que j'ai vécue et je me suis dit, ça peut faire un bon titre.
0: Et de quoi ça parle beaucoup?
1: Beaucoup, ça parle de plein de choses. Il y a plusieurs lectures. La première lecture, c'est une chanson qui parle d'amour, qui parle d'un amour un peu artificiel, un peu en surface, où on décide de s'amuser avec son amant sans trop réfléchir aux responsabilités que demande l'engagement. Mais il y avait cette autre lecture que je trouvais assez intéressante avec l'idée du mot beaucoup, parce que on peut souvent penser à Bilal Hassani, à ma personne, et se dire que j'en fais trop. On m'a beaucoup dit que j'en faisais trop. Et moi, j'aime bien répondre à ça en disant que j'en fais beaucoup et que ça part d'une générosité plutôt. Tout mon enthousiasme, que ce soit capillaire, vestimentaire, dans mon interprétation, ma musique, mes clips, mon esthétique, tout ce que je présente, c'est de la générosité. C'est vraiment juste parce que j'aime donner. Bah donc, oui. C'est pas trop, c'est beaucoup.
0: Mais évidemment.
1: Et beaucoup, c'est bien.
0: Évidemment. Et non, et puis surtout, trop peu, c'est chiant.
1: Exactement.
0: C'est là où la vie est intéressante, c'est quand c'est trop, quand on est trop amoureux ou trop en colère, ou enfin, on voilà. T'a reproché ça. Hey, bon. En même temps, toi, on aurait pu te reprocher à peu près tout à un moment. Non, mais c'est vrai, c'est quand même terrible.

0: Et Bilal fait beaucoup. L'album arrivera, on n'a pas la date exacte, mais à la fin de l'été. Bilal, est-ce qu'on a le titre de l'album?
1: Oui, le nom de l'album, c'est Bonsoir Paris.
0: J'adore. Mais comment tu vas faire quand tu seras en tournée? Alors tu diras bonsoir Paris à Saint-Malo?
1: Non, on va pas dire bonsoir Paris. On va faire bonsoir Toulouse, ah, bonsoir Lyon. Et on passe partout en France avec le bonsoir tour. Mais donc voilà, on va adapter l'album à toutes les villes de France. Mais l'album s'appelle Bonsoir Paris.
0: C'est pas ta première tournée, mais...
1: C'est ma plus grosse tournée.
0: C'est ta plus grosse, ouais.
1: J'ai jamais fait autant de dates de ma vie. Donc venez, prenez vos places, c'est trop bien, ça part très vite. On est très très contents parce que... Voilà, on s'est associé avec 3C, qui est un super tourneur. Pour monter le Bonsoir Tour, le but c'était d'aller rencontrer le maximum de personnes. Le spectacle qu'on est en train de monter, le show qu'on est en train de monter, il est évidemment à mon image, donc grandiloquent. On veut offrir quelque chose de en fait on veut

0: donner un espace aux gens pour se séparer un petit peu de leur vie quotidienne qui peut être un peu morose. Je pense qu'on est dans une époque qui est très cynique, où il est difficile même d'aller chercher la culture pour s'évader.
1: Ouais.
0: Moi, je veux un petit peu prendre les gens avec le crochet comme ça et leur dire, venez! Moi, je vous prends avec moi et on va aller s'amuser un petit temps. Et c'est vraiment la mission de ce show. Ouais.
1: Parce que par les temps qui courent, tu penses que prendre le temps de s'amuser, d'écouter ou de regarder du beau, du drôle, du doux, c'est presque un choix politique, quoi.
0: Je pense que c'est important. Il faut pas oublier la culture dans les époques. Dans l'époque, c'est très important de prendre la culture comme un échappatoire et il faut pas se sentir mal de se faire du bien, quoi. Mmh. Il faut savoir trouver.
1: Parce qu'on peut reprocher, c'est vrai, certains artistes, on dit, ah, mais ils ne s'engagent pas, on ne l'a pas entendu, il ou elle, d'ailleurs, sur tel ou tel sujet, etc. Et en fait, offrir de la joie et ne pas forcément prendre la parole sur les sujets, sans dire que ça t'intéresse pas, mais c'est aussi préserver, finalement, les gens qui viennent te voir, les sortir, justement, du marasme.
0: Peut-être, moi, je pense que c'est important de s'engager quand on a l'impression que notre propos est légitime et pertinent surtout. Parce que si on est impertinent, ça sert à rien de parler. Aujourd'hui, je pense que beaucoup de gens parlent tout le temps.
1: Oui.
0: Donc ça, c'est bien. Il faut se rappeler de son rôle. Moi, évidemment, je suis artiste. Donc ma mission première, elle va être de divertir, d'offrir à travers de la musique, à travers des chansons, à travers du spectacle, de donner du bien aux gens. Et puis ensuite, dans ma place donc de personnalité publique, si je peux utiliser ma plateforme pour discuter de choses qui comptent pour moi et où j'ai l'impression que je suis pertinent d'en parler, je le fais aussi. Je pense que tout ne s'annule, rien ne s'annule, tout peut exister ensemble, mais que c'est important de faire vivre la culture dans cette époque-là.
1: Tu l'as fait, notamment au travers de tes chansons, on parlait de sujets pas faciles. Par exemple, avec Gisèle Pellico, on a entendu et son procès, et puis ensuite son livre, La soumission chimique. T'en as parlé dans une de tes chansons, récemment dans le podcast aussi de ton amie Léna Situation. T'as expliqué que t'avais été tentée par certains paradis artificiels qui auraient pu vraiment te faire du mal. Donc en plus, oui, on peut pas dire que tu refuses les sujets difficiles.
0: Non, je les refuse pas. Et puis surtout, là encore, j'essaye toujours de trouver la bonne place et le bon moment pour en parler. Avant d'arriver sur le déroulé de cet album de Bonsoir Paris, qui est vraiment genre une bulle d'air frais et de bonne humeur et aussi un album de fête, je voulais quand même parler à ma communauté qui est quand même encore relativement jeune, c'est des jeunes adultes.
1: C'est moi la plus vieille.
0: Mais voilà, leur dire que l'existence de ces paradis artificiels dans l'époque aussi et dans ces temps sont des échappatoires rapides mais pas efficaces et qui durent pas dans le temps. Donc voilà, quand on peut, il faut discuter, il faut parler avec les gens et aux gens aussi.
1: Je me souviens la première fois que je t'ai interviewé, Bilal, bah t'étais pas bien vieux. Tu es toujours très jeune, évidemment. Mais je me souviens de quelqu'un qui voulait vraiment bien faire, qui voulait être vraiment très très bon élève. Alors, ce qui est évidemment pas un défaut, mais qui peut-être t'a fait beaucoup de nœuds au ventre.
0: Oui.
1: Comment va le ventre ?
0: Le ventre va tellement bien maintenant.
1: Ah.
0: Oui. Alors, je suis toujours aussi perfectionniste, mais j'ai trouvé un meilleur endroit où aller puiser le parfait. Voilà. Donc j'avais des quêtes qui étaient un petit peu trop distancées et cumulées avant. Je me disais il fallait à la fois que je fasse ça et ça et ça bien pour ces personnes. Maintenant j'essaye de me faire plaisir à moi d'abord et j'essaye de faire des choses qui me font du bien parce que j'ai l'impression que ça se traduit mieux après quand j'en vois.
1: Et comme le pays a besoin de danser en ce moment, Bilal Hassani vous propose beaucoup.

0: à toi de Bilal qui écrit de la musique, qui écrit les paroles. Cette chanson, par exemple, beaucoup. Comment tu les fabriques, tes chansons? T'es où? T'es tout seul? T'es comment?
1: Là, j'étais en before, en avant-fête, chez ma copine Marie-Victoire, à qui je fais des gros bisous. On était une quinzaine. Et en fait, j'ai reçu une ébauche de Sutus, qui est le producteur avec qui je travaille depuis Théorème, qui est aussi un très bon ami à moi. On a le même âge, on fait les mêmes trucs et tout. Et en fait, il m'a envoyé la maquette et le refrain était écrit. Donc, il avait une proposition.

0: de paroles sur le refrain que j'ai maintenu, que j'ai gardé. Et en fait, j'ai habillé tout le reste, j'ai fait tous les couplets et tout, en regardant mes potes. Voilà. Je me suis mis au calme, j'ai mis mes écouteurs en réduction de bruit, et je les ai regardés vivre. Et ça m'a inspiré les couplets, le pont et toute la thématique du coup de la chanson comme ça dans la vie.
1: Bon, et ça va, tes proches ils sont au courant qu'à certains moments tu vas prendre juste 3 mètres de recul, ouais, les regarder, savent. Écrire, ils savent,
0: ça arrive souvent. et après je leur dis voilà, c'est ça la chanson, ça c'était ce soir-là, ça c'était quand on a fait cet après-midi-là, c'est quand on est parti en week-end. Et ils sont ah, c'est marrant, ils recollent un petit peu les morceaux, mais c'est très fun. Mais voilà, la vraie mission, je pense, dans mon écriture, surtout sur ce disque, c'est que pour moi la pop française, elle existe. On la met vraiment souvent sous le tapis. On dit qu'elle n'existe pas, on dit qu'on fait de la variété très bien, qu'on fait de la chanson très bien, mais on a fait de la très bonne pop. C'est ok d'écrire en français de la musique pop.
1: Ouais.
0: Ça, c'est possible, ça peut sonner bien, ça peut être de la très bonne musique, et on l'a montré, on a plein d'exemples. Moi, quand j'ai grandi, de mes 0 à mes 12 ans, il y avait une scène pop française qui...
1: Tu penses à qui, par exemple?
0: Tellement de gens. Je pense à Laurie, ouais. Je pense à Jennifer, je pense à Shaim, oui, que je pense était super pertinente. Je pense que même Etienne Dao, c'est de la pop.
1: Lio,
0: c'est de la pop, de la vraie, vraie pop. Et tous ces artistes-là, et en vrai, Guetta, tout ce qu'il a fait, Solveig, Sinclair, c'était de la pop. Et bon, c'était pas tout le temps en français, c'était pas en français, mais la pop en français, elle existe, et on en a eu de la très bonne. Je pense qu'il y a juste eu un moment où on s'est assagi, où il y a eu, ou peut-être par humilité ou par sobriété, on a décidé, ouais, de baisser un petit peu toute l'exubérance, mais moi, je suis là pour la ressusciter. Voilà, c'est ma mission pour ça.
1: Tu sais que si tu te présentais aux élections présidentielles, on vient de trouver ton slogan, ressusciter...
0: La pop française.
1: La pop française, ressusciter l'exubérance.
0: Oui!
1: J'adore ça.
0: C'est ça, c'est mon slogan.
1: Il est trop fort.
0: Votez pour moi.
1: Je voudrais te faire écouter quelques notes de la chanson de la jeune Monroe. Je le disais tout à l'heure, toi quand t'as défendu la France à l'Eurovision, t'avais 19 ans, t'étais déjà pas bien vieux. Elle a 17 ans. Peut-être que tu l'as déjà entendue, c'est la chanson avec laquelle elle va défendre la France dans 10 jours.

0: C'est une chanteuse lyrique.
1: Évidemment, il y a toute une partie qu'on ne pourra pas chanter sous la douche, mais c'est pas grave.
2: Ouais, très beau.
1: Qu'est-ce que si tu pouvais aller la voir et lui dire un petit truc à l'oreille juste avant qu'elle monte sur scène, tu dirais quoi ?
2: Reste concentrée. Je pense que c'est un exercice qui est très particulier, l'Eurovision, parce qu'il y a beaucoup de forces parallèles qui rentrent en jeu de ce concours-là, mais je comprends sa mission, qui est la même que la mienne quand je le faisais en 2019. C'est, on a envie de chanter, on veut une scène. Elle est sur une très grande scène. Je lui dis d'essayer de s'imprégner. Je lui dirais de s'imprégner de ce qu'elle voit. Les câbles, ses écouteurs, son micro.
1: Qu'elle regarde. Des trucs très concrets,
2: en fait. Très, très concrets. Voilà. Qu'elle les regarde avec beaucoup d'attention pour se souvenir. Parce qu'on oublie vite les choses comme ça. Et que surtout quand il y a des résultats, quand il y a des votes, des choses comme ça, on a l'impression qu'il faut penser à après. C'est vraiment l'un des rares moments où j'ai l'impression que... Non, il faut toujours être dans l'instant présent, mais c'est très important de le faire aussi à ce moment-là.
1: Et toi, 7 ans après, si tu pouvais, par une magie quelconque, aller murmurer à l'oreille du Bilal de 19 ans qui est monté sur scène, tu lui dirais quoi ?
2: Pas grand-chose, en réalité. Non, je pense que ça allait. J'étais très, très insouciant, même si concentré. Et j'étais surtout... Ma mission, en fait, en devenant pendant quelques mois le visage de mon pays, de la France, c'était de pouvoir ouvrir une grande porte avec mon identité, parce que je savais que ce que je proposais était assez neuf pour beaucoup des Français. Et je m'étais dit, ouais, tu y es là, c'est bon, voilà, t'as ouvert cette porte-là. Maintenant, tout ce que tu feras après, ce sera ce que ce sera. Mais c'était par ce début-là qu'il fallait que tu rentres, sinon on t'aurait pas ouvert la porte, quoi.
1: Et pourtant, Dieu sait que ça t'a coûté cher après, en insultes, en fait. T'as été maltraité, pas par tout le monde évidemment, mais par une partie de la population qui, alors je sais pas si c'était prêt ou pas prêt, si c'était à eux d'être prêt ou pas prêt, mais qui en tout cas ont très mal réagi au fait de voir un garçon qui se maquille, qui met des perruques et qui est en robe et qui est canon. Et tu dis c'était important pour toi de le faire, ça t'a coûté cher après. 7 ans plus tard, on a bien fait? Ou alors, pouah, si j'avais su, je sais pas si je l'aurais fait.
2: Ah non, on a bien fait. Moi, je vais être la plus grande popstar de la planète. Donc, du coup, il faut bien commencer quelque part. Et je m'en fiche d'essuyer. Je m'en fiche de devoir faire face à l'adversité quand il est de mon apparence et toutes ces choses-là. Parce que si ça peut faire bouger les choses, c'est très bien. Mais aussi, dans le présent, j'essaie de pas trop me concentrer sur la réaction. On se souviendra pas de moi parce qu'on m'a insulté, ça je le sais. Je sais que j'ai beaucoup de choses à construire encore et que du coup, le biopic sera très très agréable. Et en vrai, ils en feront partie, ce serait une scène, un montage un peu dramatique.
1: Oh, Bilal the biopic.
2: Ouais, bientôt.
1: J'ai tellement hâte.
2: Non, pas bientôt, pardon.
1: Pas bientôt.
2: Dans très longtemps.
1: Ah non, mais il y en aura un, c'est sûr.
2: Ouais, en 2112. Ouais, comme ça. Imaginez,
1: 2012.
2: Juillet 2112, vous le sortez.
1: Ok.
2: Voilà, comme ça me fait vivre au moins 112 ans.
1: J'aime bien.
2: Ouais.
1: J'aime bien, on peut faire ça,
2: ouais.
1: On peut faire ça. J'espère que je serai dedans.
2: Ah ouais, bah bien sûr, évidemment.
1: Avant le biopic de Bilal Hassani, qui promet d'être absolument fascinant, il y a son nouvel album, le 4e, Bonsoir Paris, à la fin de l'année. Donc, dessus, il y aura beaucoup que vous avez découvert tout à l'heure. Et puis donc, on peut maintenant te suivre sur tes réseaux. Et tu refais des vlogs sur YouTube.
2: Oui, j'ai des vlogs, j'ai Bonsoir Beauty, qui est une série où j'apprends à me maquiller tout seul. Où tu es la bienvenue d'ailleurs.
1: Oui, il va falloir. Hein.
2: Mais non, c'est moi qui apprends à me maquiller. J'invite des gens pour qui j'aime bien le maquillage.
1: Ah ouais, mais
2: moi, j'aime bien comment tu te maquilles.
1: C'est vrai.
2: Ouais.
1: Tu vas voir, c'est très simple. Mais d'accord, ok, si tu veux en faire.
2: Allez.
1: Bilal Hassani, il ou elle?
2: Là, on va dire elle, parce que c'est très très beau ce qui se passe.
1: Ok, il ou elle, version elle. Merci d'être venu nous voir, Bilal. À bientôt.

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2: Un groupe qui nous a fait chanter très fort depuis leur premier album, Can Be Late. C'était il y a bientôt 15 ans. Disque de platine et récompense aux victoires de la musique. L'album rock de l'année, c'était eux.

0: Muse est de retour avec Love and Anxiety, cinquième album à découvrir ce soir dans les Cibels. Il y a Matt et Enzo, bonsoir messieurs.
1: Hello,
2: salut.
0: Bienvenue dans Decibel, le retour de Skip the Use avec ce nouvel album Love and Anxiety, l'amour et l'anxiété. Comme tout le monde, évidemment, c'est l'anxiété que je suis allée voir en premier.

0: chouette et lumineuse, cette chanson qui s'appelle Anxiety, anxiété. C'est, ça peut être une émotion douce.
1: Je pense que c'est en surface. Hein.
2: Ouais, c'est ouais. Ça. C'est l'idée, c'était sur cette chanson. Elle est un peu. Pour le coup, celle-là, elle est très bigarrée, comme on dit. Mais l'idée, c'était de mettre en musique l'anxiété. C'est plutôt les couplets.
0: Ouais.
2: Ça parle et l'effet d'être d'un médicament. Donc en fait, c'est quelqu'un qui bon là, on a pris un peu l'histoire de quelqu'un qui a une phobie un peu de la foule, des gens, l'oppression. Et puis ça monte, et puis il prend ce médicament, et hop, c'est le refrain. Et là, c'est ouf. Et puis après, ben, comme tous les médicaments, au bout d'un moment, ça fait plus effet, et puis ça revient, et ça recommence. Et c'est comme ça qu'on parle de l'anxiété.
0: Love and anxiety. Donc, c'est deux émotions, deux sentiments que vous mettez, en contradiction, parce qu'on aurait tendance à dire love and hate, l'amour, la haine. Pourquoi l'amour et l'anxiété comme ça face à face?
2: Pas parce qu'on trouve qu'en fait cette balance, elle équilibre un peu tous les rapports humains. L'amour, la haine, ça fait un peu partie de la même famille. Hein. D'ailleurs, on passe souvent de l'un à l'autre et
0: c'est
2: on
0: revient
2: au départ. Et voilà. L'anxiété, c'est autre chose. C'est une vraie balance qu'il y a dans tous les dans la parentalité, dans le couple, dans la politique, dans la sociologie, que sais-je. C'est toujours cette balance là. Et comment l'équilibre que je vais avoir entre le love et l'anxiety chez moi va pas être le même que chez toi pour un sujet qu'on peut partager. Et c'est tout l'enjeu du débat de pourquoi toi, je vais donner un exemple très concret, nous on adore faire du live, on a un groupe de rock, on adore ça. Ça a jamais été stressant pour nous, un concert, c'est la récréation.
0: Donc alors jamais d'anxiété dans ce cadre-là.
2: En tout cas, la montée d'adrénaline, l'anxiété, on va la prendre comme une sorte de coup de fouet qui va faire qu'au premier morceau on va être à fond. Et puis dans le même festival où on va jouer, on va avoir des artistes qui vont se mettre à vomir,
0: ouais,
2: être machin.
0: Ouais.
2: Pour le même, on vit pas du tout la même chose. Et eux, leur balance, ils ont pas moins de love d'être là. C'est juste que leur balance est différente. J'ai donné cet exemple-là, mais il y en a plein d'autres.
0: En tout cas, ce qui est très intéressant aussi, je trouve, c'est que l'album de 2019, qui était l'album de la reformation de Skip the Use, il y avait déjà une espèce de balance past and future. Et je me dis que voilà, depuis que le groupe est reformé, c'est important l'équilibre, la balance, c'est un truc, Matt, auquel tu fais plus attention qu'avant, parce que je me suis dit que peut-être du coup la première la séparation de Skip the Use, c'était peut-être aussi justement ça, un manque d'équilibre, et que depuis que le groupe est à nouveau ensemble, il y a cette recherche d'équilibre, peut-être aussi pour être plus heureux dans le groupe tous.
2: Bah en fait, c'est même pas qu'on s'est c'est pas vraiment une séparation, c'était plus une pause. Mais
0: oui,
2: par contre, t'as raison sur un point, c'est qu'on a fait une pause parce qu'on était frustrés de plein de choses qu'on pouvait pas mettre en place et qu'on avait envie de mettre en place, parce que le groupe il marchait fort et que du coup bah c'était 100% de notre temps, et on s'est dit bah on a besoin de faire ça, on a besoin de réaliser ça, donc il faut qu'on mette en pause ce qu'on fait pour pouvoir le réaliser, pour pouvoir aussi en tirer profit au sein du groupe. Et en fait, avec Yann, au bout de 2-3 ans, on s'est appelé, bon bah moi je suis prêt, moi aussi, et on est reparti.
0: Enzo, toi t'es le batteur de Skip the Use, t'es arrivé justement
3: j'arrive à ce moment-là,
0: en
3: ouais.
0: 2019, ouais. C'est ça, au moment de Past and Future. Tu dirais que c'est un truc important dans le fonctionnement de Skip the Use, prendre son temps. Quand on a justement, alors toi t'étais pas dans le groupe à cette époque-là, mais quand on est allé vraiment à toute berzingue sur les deux premiers albums, tu sens que c'est important dans le groupe?
3: Bah en fait j'étais pas là à ce moment-là, mais par contre j'étais là quand on a fait aussi une pause après Human Disorder, le dernier album. On a fait quand même 2 ans et demi de pause, et je pense que c'était important pour tout le monde de souffler, de faire d'autres choses. C'était une pause de la même façon, hein, c'est juste qu'on est revenu avec la même formation.
0: Alors t'as pas chômé toi, hein, t'es parti en tournée avec Oshi.
3: Ouais, tout à fait. Ouais. Bah comme je dis, on a fait vraiment des choses différentes. Moi j'ai fait une tournée que je pensais pas faire, j'avais pas prévu de faire du tout, et au final c'était top. J'ai rencontré des nouvelles personnes, j'ai vu une autre façon de travailler. Matt, il a créé sa boîte, Nelson, il a fait de la musique aussi, Yann aussi. Et finalement, à la fin du Man's Order, on ressentait déjà ce truc-là de frustration, de...

0: beaucoup tourné sans arrêt, puisque finalement, à part le Covid, on n'avait pas arrêté depuis 2019. Donc c'était important de faire cette pause pour pouvoir avoir les idées fraîches pour faire ce nouvel album. Ouais.
1: Alors, Love and Anxiety, on a parlé de l'anxiété, de comment aussi s'en débarrasser un petit peu. L'amour maintenant, alors il y a un diptyque de chansons que j'adore dans l'album. D'ailleurs, elles sont l'une après l'autre. Ça pourrait même être une seule chanson un peu longue. Donc, elles sont séparées en deux. Il y a First Love et Second Love. Alors, First Love, bah, c'est le premier amour avec le cœur plein d'espoir où on se dit, mais ça va durer toujours et elle est super.

0: ses 40 ans, Matt. C'est la sagesse amoureuse.
1: Tu vois, c'est marrant parce que souvent on nous parle de ce diptyque et je le dis aux auditeurs, c'est, ça peut être avec la même personne.
0: Bien sûr.
1: C'est ça qui est intéressant, c'est que, enfin, ça fait 10 ans que je suis avec ma femme, entre le coup de foot dans la rue et ce qui était aussi intéressant dans ces deux chansons, c'était dans First Love où on parle du coup de foot, de la spontanéité, de la violence aussi, parce qu'il y a toujours cette histoire de balance, hein. C'est pas 100% love.
0: Et beaucoup d'anxiété quand t'as un coup de foudre. Ah bah, les papillons dans le ventre, en fait, c'est de la trouille.
1: C'est de la trouille. Et puis surtout, on n'a pas d'expérience, on est inexpérimenté. Et puis surtout, la passion se mélange très vite à l'addiction. Et là, il y a d'autres choses qui arrivent. La jalousie, la possessivité, parce qu'on connaît pas et on est la dépendance amoureuse, parce qu'on a, c'est tellement un shoot violent d'adrénaline qu'on a l'impression que quand la personne n'est pas là, on est capable de rien. Et puis, le second love, on a l'expérience. Maintenant, on sait ce qu'on veut plus, on sait ce qu'on veut encore. Ouais. On a moins de spontanéité, faut le reconnaître. Mais on a un peu plus d'expérience et c'est l'un est pas mieux que l'autre. C'est juste deux étapes. Et en plus, à la base, ça devait être un triptyque. Peut-être dans la réédition, on le fera. Il y avait Last Love, le troisième, où là, je voulais vraiment écrire sur les gens qui sont ensemble depuis 40 ans, où là, c'est encore autre chose. Là, on se place dans autre chose.
0: Comme nos parents.
1: Qui, et là, c'est encore autre chose. C'est qu'est-ce qu'on a construit ensemble? Les enfants, les petits-enfants. Et avant de faire de la musique, moi, j'étais un infirmier, je travaillais, en maison de retraite, j'ai vu des gens, ils étaient ensemble depuis 60 ans c'est encore autre chose. Et ben, on n'a pas eu le temps, peut-être dans la réédition. Mais c'était rigolo de voir un peu l'évolution et que même des gens qui sont ensemble depuis 60 ans, ils ont eu à leur première année les mêmes galères qu'on a, tu vois. Donc c'est ça qui est intéressant en fait.
0: Mais oui, parce qu'en fait c'est le même mot, c'est l'amour, mais c'est pas la même chose.
1: Ah
0: c'est
1: bah ça non, qui est super. Il est
0: donc
1: évolué.
0: C'est bien. Ouais. First Love et Second Love, vraiment je vous recommande sur l'album de Skip the Use, le nouveau Love and Anxiety. Et puis alors je me tourne vers Enzo pour un batteur, c'est sympa non, des chansons d'amour qui vont pas à deux à l'heure. Ça c'est quand même une spécificité de Skip The Use, c'est que tu peux quand même jouer très fort sur des chansons d'amour.
2: Ouais, c'est ça. En plus, je me souviens qu'on en avait discuté ensemble de ces morceaux-là, parce qu'à la base, il y avait que First Love, et qui terminait par un truc qui avait rien à voir avec le morceau. Et je disais à Matt, ça serait marrant que ça enchaîne sur un autre truc. Et lui, il a continué le truc, et c'est comme ça aussi qu'est né les deux côtés de la chanson, First Love et Second Love. Donc c'était marrant. Ouais.

0: That You Love Me, là c'est encore un regard hyper intéressant sur l'amour, où en fait quand on dit oh là là, j'aimerais tellement être aimé, j'aimerais tellement vivre une histoire d'amour, peut-être au fond en fait on a juste envie que quelqu'un nous dise je t'aime.
1: Ouais, voilà, c'était un peu l'idée de ça et
0: c'est bien vu hein.
1: Et de dire et même des gens qui sont très haineux, tu vois, moi alors tu sais, alors c'est une chanson musicalement qui arrivait

0: justement par Enzo.
1: Ouais.
0: Et après, je cherchais un peu des top lines et tout, et un texte.
1: Les top lines, c'est des mélodies.
0: Voilà, des mélodies, des trucs. Et après, j'ai regardé un... je me suis perdu sur Internet une fois et j'ai regardé une vidéo, tu sais, d'un procès.
1: Ouais.
0: Tu sais, il y a souvent des vidéos comme ça où les mecs ils font un peu n'importe quoi, ça fait un peu un buzz sur les réseaux et du coup j'ai regardé ça en me disant putain, il y a des mecs, il y a des oufs où ils se mettent à insulter tout le monde à leur procès, ils s'en foutent tout seuls. Et en fait, je me suis dit mais en fait ce gars-là et je me suis dit que ce mec-là, il pouvait se retourner et dire mais putain, ouais, je fais de la merde, mais dites-moi juste ce que vous aimez même si vous le pensez pas, parce qu'en fait j'ai vraiment besoin de ça. J'ai vraiment l'impression d'être une merde et je sais que tu le penses pas, je sais que tu me détestes, mais juste dis-le-moi, j'ai besoin de l'entendre. Et après, je me suis dit, putain, mais c'est intéressant de prendre ce point de vue-là d'un gars qui dit, oui, je sais que tu le penses pas, c'est pas grave, tu pourras le reprendre après. Mais moi, là, j'ai besoin de l'entendre parce que sinon, je vais arriver dans quelque chose. Et je me suis dit, bah, peut-être tous ces gens à qui on n'a rien dit, souvent, c'est de la remise en question.
1: Ouais.
0: C'est facile de critiquer, mais qu'est-ce que t'as fait, toi? Quand t'as pu tendre la main à ce que tu l'as fait. Et du coup, c'est ça, tu l'as mis, voilà, on l'a emmené là-dedans.
1: Alors, votre chanson signature, j'en parlais tout à l'heure, celle qui a récolté aux Victoires de la Musique un énorme succès, et tout, c'était Ghost en 2012. Et la signature de Ghost, c'est le cœur d'enfant. Le cœur d'enfant, ça m'intéresse. Alors déjà, petit blind test sur vos connaissances en tube avec cœur d'enfant. En Amérique dans les années 70.
0: Ah, moi je suis nul en blind test.
1: Nul en blind test.
0: Moi, je suis nul.
2: Mais moi je vois les noms là-haut, je crois. Donc,
1: ah oui.
2: Donc je peux tout dire,
0: ah
2: ce qu'il y a.
0: C'est Alice Cooper.
1: C'est Alice Cooper.
2: Coral, ok, il y a écrit entre parenthèses. Je sais pas si c'est le titre de la chanson. Mais...
1: En Angleterre.
0: Ah, c'est incroyable.
1: Ça, c'est fou,
0: ce
1: hein.
0: C'est
1: le même producteur, en fait. Il avait fait School's Out d'Alice Cooper. Et après, il s'est dit, purée, ça marche bien aux Amériques. On va essayer en Angleterre. En France, de grands moments de variété française avec des chœurs d'enfants.
0: Ah, quand on aura 20 ans, je regarde pas.
1: Tu l'as chanté à l'école aussi, hein. Quand on aura 20 ans.
2: C'est quoi
0: Pierre Bachelet. Mais ouais. Je crois que quand c'est sorti, j'étais déjà un peu grand, moi.
1: Mais non, t'as quel âge? T'es comme moi? T'es né au début des années 80?
0: Non. moi, je suis né dans les 70s, moi.
1: Non, il ne les fait pas. Hein. Ouais, ouais. Il porte beau, Matt Pastor. Ouais, et Cabrel aussi l'a fait.
0: Qui s'aime, il y a des gens qui s'aiment.
1: Alors il faudra leur dire. Oui, mais toi t'es né en quelle année, Jean?
2: 98. Oh, Coupe du monde. Zizou.
1: C'est l'année où j'ai eu mon bac, je suis dégoûtée.
0: 97.
1: T'es beaucoup trop jeune.
0: 97. Ouais.
1: Incroyable. Mais oui, 1 et 2 et 3-0. Bravo, voilà. Enzo. Tout ça pour dire que donc moi, la chorale de Skip the Use, je l'aime. J'étais très colère quand j'ai entendu le remix de Mossiman, parce que ça commençait comme ça et j'étais pas contente. J'ai dit, c'est qui cette vilaine qui remplace mes enfants?
0: T'inquiète, ils arrivent après,
1: c'est
0: la patience.
1: Ça y est, ils sont revenus.
0: Super meuf d'ailleurs qui a chanté là.
1: Mais oui, pardon, évidemment, je l'embrasse, elle chante divinement. Hein,
0: ouais,
1: mais
0: oui,
1: ma réaction, ça a été, mais où sont les gosses?
0: T'inquiète.
1: Et donc. Les chœurs sont de retour sur le nouvel album Love and Anxiety. Il y a une chanson qui s'appelle Bull.
0: Ah oui.
1: Et dessus, j'ai trouvé, alors que tout était puissant, c'est-à-dire quand toi tu chantes, il y a Shane aussi, il va falloir le présenter, dire qui il est.
0: Alors Shane, c'est le vainqueur de la Nouvelle École, l'émission de rap, qu'on a rencontré. Alors c'est très drôle. On l'a rencontré à une soirée où on était, et puis nous, ceux qui nous connaissent, hein, on n'est pas forcément très très soirée. Et au bout d'un moment, on se barre, et puis lui, il venait de gagner, donc c'était un peu la star de la soirée, quoi. Puis on s'arrache, et puis je me casse, je prends mon beurre pour rentrer, et là, il court, il sort, et puis il vient me voir, et il fait, ah ouais, j'adore le Skip the Use, et puis sur le coup, je me dis, et j'avais pas vu la Nouvelle École, et donc je me dis, ok, merci. Puis je me dis un peu, je fous de ma gueule ou quoi. Puis là, il voit un peu à ma tête qu'il me chante des chansons, mais des vieilles.
1: Donc, il connaît vraiment.
0: Puis après, on commence à parler.
1: C'est rare, les rappeurs, oui, qui ont...
0: Mais moi, je savais même pas que c'était un rappeur. J'étais là, ouais. Et puis on parle. Et puis je me dis, putain, le mec est redoutablement...

0: son, c'est toujours un prisme un peu particulier. Cette chanson que j'ai écrite il y a longtemps. J'étais aux États-Unis il y a longtemps et je voulais écrire une chanson sur le. À la base, c'était un peu le regard, un regard féminin. Quand je parle, je voulais être une meuf. Et c'était l'expression américaine « Don't fuck with the bull so you get the horns ». C'est « N'embête pas le taureau parce que sinon tu te prends les cornes ». Et c'était la nana. Je voulais écrire une chanson sur la nana qui dit « Ah, tu t'es bien foutu de ma gueule, attends. Attends. » Tu sais, ce côté genre « Attends ». Et c'est vraiment une chanson sur ça. Sur ça et en même temps sur le « J'ai souffert en fait ». En fait, tu m'as fait mal en fait. Et ça part de « Attends, tu vas voir ». Et tout doucement, plus le personnage parle, plus c'est « Mais en fait, tu m'as fait souffrir ». Et je trouvais ça... Et donc Shane s'est complètement mis dans le sujet. Où il a, et donc je le remercie encore parce qu'il s'est mis un peu dans cette vulnérabilité-là. Ouais. Et ce qui est assez rare pour les rappeurs, surtout aujourd'hui, de se montrer, de montrer cette facette-là. Et du coup,
1: les chœurs apportent aussi une part féminine.
0: Exactement. Et puis le côté aussi l'espérance de se dire. Et puis j'ai deux petites filles et que j'espère qu'elles diront aux gars Don't fuck with the bull, so you get the horns.

ça, c'est du beau Skip the Use. Bravo, messieurs, bravo. L'album, c'est Love and Anxiety, qui est disponible. Cinquième album de Skip the Use. La chanson que vous venez d'entendre, c'est Bull. Et Matt, étant le chanteur et aussi le parolier officiel du groupe, on t'a très souvent demandé « Et alors, les chansons en français? Pourquoi vous chantez pas en français ?» etc. Reconnaissons quand même que dès le deuxième album, il y a eu « Être heureux ». Dans mon canard.

0: Mais c'est vrai que depuis, pas trop de chansons en français chez Skip the Use. Pourquoi?
1: Pourquoi?
0: Dites-nous pourquoi. On sait que t'es parfaitement bilingue, et ça s'entend quand tu chantes, ça s'entend quand t'écris, et puis t'as vécu aux États-Unis et tout, mais pourquoi?
1: Ben, en fait, déjà, nous, on vient de Lille. Ça commence, je pense, à la base, on vient de Lille, on est à 20 km de la Flandre, en Belgique, où on parle pas français.
0: C'est vrai.
1: Et c'est... nous, quand on était petits, c'est là où il y avait les meilleurs trucs. C'est pas compliqué. Gand, Lille, ça doit faire... je suis pas très bon là-dedans, mais ça doit faire 25-30 minutes de bagnole. Alors 30-40 kilomètres, tu vois, je sais pas. Ouais. Et à Gand, il y avait Case Choice, il y avait Solwax, il y a Charlotte de Witte, il y a Amélie Lance. Et c'est à 40 kilomètres. Et si tu veux, nous, quand on a commencé les groupes, quand on était très jeunes... J'ai commencé en 1993 et on allait jouer là-bas. Et en fait, bah, quand tu chantais en français, tu pouvais pas aller jouer en Flandre.
0: Non.
1: Et c'était là où c'était le mieux. Et j'ai tout de suite capté de me dire, putain, en fait, quand tu chantes en anglais, c'est cool, tu peux aller jouer partout. Parce qu'on jouait là-bas, on jouait en Hollande, on jouait en Allemagne, on jouait en France, on jouait, enfin.
0: Ouais,
1: donc, à la base, c'était juste un passeport pour jouer un peu partout. Et puis après, en grandissant, nous, c'est vrai qu'on utilise plutôt la langue. T'as capté depuis le départ. Nous, c'est vraiment les chansons. Quand on a fait être heureux, c'est parce qu'il y a eu les attentats de Charlie Hebdo. C'était pas, ça se passait à Paris. Ça avait mis la France. Donc c'était normal pour moi de le faire en français.
0: Ouais.
1: Parce que c'était et en plus à l'époque j'étais aux États-Unis. J'étais là, waouh. J'étais aux États-Unis et j'ai été faire une manif. Donc il y a eu plein de manifs à travers le monde.
0: Oui, le clip
1: d'être heureux, c'était que ça. Ouais. On avait fait une manif à Los Angeles et avec tous les Français, tout le monde était autour de la France. C'était normal de la faire en français.
0: En français, ça avait du sens.
1: Quand c'est des sujets qui sont internationaux. Et puis après, il y a eu tout un truc, ce qui n'est pas du tout ta question.

0: Mais l'évolution de la France depuis 15 ans qu'on existe, je l'ai aussi vu arriver. Et c'est vrai que de plus en plus, on nous demandait « Pourquoi vous chantez pas en français ?» Moi, je répondais « Pourquoi on devrait chanter en français ?»« Ben, vous êtes français. » Ah oui, mais alors ? Enfin, je veux dire.
1: Et tu manges que de la blanquette.
0: Il y avait un côté. Et puis, tu sais, ça devenait un spirit chelou qui arrivait un peu partout. Et moi, je suis un peu taquin, tu vois. J'étais là, je suis ah bon, ben pourquoi je veux dire, en France, il y a des gens, il y a plein de langues en France. En Bretagne, le breton, l'occitan, le chutis chez nous. Et on est tous français, c'est ça qui est. Pourquoi pourquoi je devrais défendre l'idée de l'identité nationale? J'ai rien contre la francophonie. Moi, j'écris plein de chansons, j'écris des chansons, et j'ai bossé avec Barbara Pravi, j'ai bossé avec plein de chansons, et je participe à plein de chansons en français.
1: En français,
0: ouais. J'ai absolument rien contre ça. Je suis un grand fan de Brel, de Renaud, mais ça me fait toujours marrer qu'on demande, tu vois, la langue, c'est un chemin, c'est pas une direction. Tu vois, et je pense que ça change tout. On va pas aller à une expo, tu vois, et dire à un peintre, ah, c'est super ce que t'as fait, mais pourquoi tu l'as fait en bleu? Fais-le en rouge. Tu vois? Bah, pourquoi?
1: Oui.
0: Bah, parce que bleu, blanc, rouge, t'es français, donc c'est, pourquoi il y a du jaune là dans ton tableau? Tu vois, à un moment donné, c'est ridicule, en fait.
1: C'est vrai.
0: On s'en fout. La France, c'est un état d'esprit, c'est une fraternité, et aussi une liberté de penser, un respect des valeurs républicaines qu'on a. Et un texte, il est magnifique quand il est français, il est magnifique quand il est en breton. L'important, c'est qu'il soit magnifique. On s'en fout après. Enfin, en tout cas, moi, je m'en fous.
1: Enzo, on valide, non?
2: Je valide totalement. En tout cas, la batterie, c'est ni en anglais, ni en français. Donc après, tu fais ce que tu veux.
1: C'est vrai, tu t'en sors de... Merci.
0: Merci à toi de nous recevoir à chaque fois.
2: Merci
0: pour tous les artistes que tu fais découvrir sur tes émissions depuis le temps que tu fais de la radio. Je te le dis à chaque fois, mais vraiment, tu as lancé beaucoup d'artistes. Donc merci. C'est vraiment un endroit où on est ravis de venir. On est super bien accueillis. Et on peut. Enfin voilà, tu nous mets bien. Donc merci à toi de nous accorder du temps.
2: Merci beaucoup.
1: Merci. Vive Skip the Use.
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Elle invite à un voyage intérieur porté par le titre « Mon monde à moi » comme un hymne à la reconnexion à soi.

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2: Salut à toutes, salut à tous et merci d'avoir choisi ici pour passer votre samedi soir. Franchement, on est votre meilleur rencard. Franchement, je suis ravie que vous soyez là et je suis ravie aussi d'accueillir Camélia Jordana qui, vous connaissez le principe maintenant de l'émission du samedi, va venir partager avec vous les chansons qu'elle préfère. Elle les a choisies à la main et avec amour, rien que pour vous pendant une heure. C'est Camélia Jordana, la boss de la musique sur votre radio ici. Et puis comme on est de grands vénards, on va découvrir ensemble sa toute nouvelle chanson. Allez, on y court. Et bonsoir Camélia.
3: Bonsoir.
2: Bienvenue dans Décibel, Camélia Jordana.
3: Merci.
2: Une nouvelle chanson qui s'appelle On se quitte.

0: qui vient de sortir et qui est dans la droite ligne de Que ma peau, hein, qu'on avait découvert déjà il y a quelques semaines. Ça sent bon, le cinquième album, là.
1: On s'approche.
0: Oui, mais il y a encore du travail. Je sais, la dernière fois, j'ai posé la question à Camilla. Je dis, alors, ce cinquième album, et je me souviens très bien, vous m'aviez répondu. Il sera prêt quand il sera prêt.
1: Ouais, vraiment.
0: Ce qui est une très bonne réponse. Mais donc là, voilà. En tout cas, on s'en éloigne pas. On chauffe.
1: On commence à chauffer tranquillement.
0: Alors, les nouvelles chansons, pour celles et ceux qui voudraient en entendre un petit peu plus, Camélia, vous organisez au Petit Bazar, qui est un endroit dans un très bel hôtel à Paris, dans le quartier du Marais, des concerts vraiment intimistes. Vous avez appelé cette série de concerts Marhaba, ça veut dire quoi ?
1: Marhaba, ça veut dire bienvenue en Belge et en arabe en général, ouais.
0: Ok. Donc il y a déjà eu 4 dates au mois d'avril, 4 dates à venir en mai, 24, 25, 26, 27 mai, et puis 28, 29, 30 juin et 1er juillet. Donc encore 8 concerts. Est-ce que c'est l'occasion du coup pour vous aussi de tester des choses sur ces nouvelles chansons, de voir comment réagit le public ?
1: Ouais, quelle est l'idée ? Extraordinaire. J'en profite pour dire qu'il y a 2 concerts par soir, un à 19h30 et à 21h en fonction des dispos de
0: J'adore.
1: Du public. Donc c'est trop chouette. Et nous en plus on plane x2 avec notre équipe, donc c'est trop joyeux. Et bah oui, en fait c'est hyper étrange parce que ça permet à la fois de faire découvrir les nouvelles chansons aux gens. En même temps, il y a quelque chose de très familial,
0: ouais.
1: Parce que bah c'est des toute petite, c'est des rendez-vous, mais avec une toute petite jauge, c'est-à-dire qu'il y a 60 places.
0: Ouais.
1: Les gens sont assis par terre avec des coussins. Enfin,
0: on est un peu dans votre salon.
1: C'est exactement ça.
0: Ouais.
1: J'ai rêvé d'un moment comme ça avec mes potes d'amour, avec qui on a monté le spectacle et enfin le live. Et il y a quelque chose de très simple. On se voit tous, on rit. Moi, je pleure un peu parfois. Parce que je suis assez émue en tant que ma propre productrice, quoi, d'avoir réussi à, en partant de ce rêve,
0: ouais.
1: de créer ce moment-là suspendu, de proximité et de familiarité en musique avec les gens. On en a rêvé et on l'a rendu possible avec mes équipes chéries, donc c'est assez bouleversant.
0: Bon, Marhaba, les concerts intimistes de Camélia Jordana au Petit Bazar, fin mai, fin juin, 1er juillet, la billetterie est ouverte, mais vous l'avez compris, hein, ce qui est rare, il faut aller le chercher vite, parce que voilà, les billets partent très très vite. Bon, on va la découvrir en entier cette fois-ci, cette nouvelle chanson Camélia Jordana. On se quitte et puis ensuite on se quittera pas parce que les histoires d'amour peuvent finir bien quand elles se passent à la radio. Et on écoutera ensemble tout un tas de chansons que vous avez choisies pour nous. Pour le moment, donc, on se quitte. C'est sorti cette semaine.

0: Mais quelle merveille! Camélia Jordana, nouvelle chanson, on se quitte. Oh, c'est génial. Alors, c'est pas un scoop ce que je vais dire. Il y a plein de gens qui l'ont dit avant moi. André Manoukian, un des premiers à l'avoir dit. Mais cette voix, Camélia Jordana, ce timbre.
1: Merci,
0: c'est, oh là là, mais ça fait un effet. Moi, ça me file des frissons à chaque fois que je vous entends chanter. C'est, et j'ai remarqué que dans la sélection là, des chansons que vous avez choisies pour nous pour ce soir, il y a que des gens avec des timbres de voix, des voix qu'on reconnaît, mais en un quart de seconde. Oui. C'est ça qui vous touche le plus?
2: Le plus, toujours.
0: La voix. Tout le temps. Ça vous le fait quand des gens parlent aussi?
2: Ah oui.
0: Ah oui.
2: Ah ouais, j'adore ça. Depuis gamine, avec ma sœur, un de nos jeux préférés, c'était de trouver dans quelle série la voix qui doublait tel acteur, doublait machin. Enfin, c'est vraiment...
0: Ah ouais.
2: On a un rapport à ça ouais, qui est un peu poussé, quoi.
0: Et donc oui, une voix... peut-être imparfaite, mais unique. En tout cas, ça vous touchera plus que la perfection.
2: Ah oui, oui, il y a des artistes qui ont une technique extraordinaire, qui cartonnent, qui sont adulés et que j'admire énormément, mais qui me touchent pas du tout, parce que c'est parfait. Et du coup, j'ai pas l'impression d'entendre quelqu'un. Ouais. Alors, ça me touche moins.
0: Là, pour démarrer, pour le coup, c'est quelqu'un. Alors, c'est imparfait. Et on en parle à l'imparfait aussi, parce que malheureusement, elle nous a quittés. Mmh. Ça va faire 15 ans cette année. C'est Amy Winehouse. Mmh. Vous vous souvenez, Camélia, comment vous êtes tombée amoureuse de cette voix-là?
2: Oui. Au début, quand elle est sortie, du haut de mes 14 ans, je me disais, mais c'est hyper facile ce qu'elle fait. Je sais pas pourquoi tout le monde. N'importe quoi. Vraiment très tranquille, quoi. 14 ans.
0: C'est très ado.
2: Droite dans ses bottes. Ouais, exactement. Très ado, quoi. Et puis, en fait, non, mais je me suis mise à chanter ses chansons et je me suis dit, mais quelle déesse, je l'aime trop. Je l'adore, quoi. C'est une icône, elle est extraordinaire.
0: Alors elle, un petit peu comme la chanson qu'on vient d'entendre, la vôtre, on se quitte, beaucoup de ruptures
2: trop
0: dans sa discographie, et notamment le fameux album Back to Black, qui mm-hmm. était vraiment entièrement consacré à ça, à sa rupture avec Blake, qui était son mec, puis après qui est devenu son mari, puis qui a causé sa perte. Enfin, vraiment, c'est une histoire qui est terrible. Ouais. Est-ce que vous pensez maintenant, avec le recul, maintenant que vous n'êtes plus l'ado de 14 ans, qu'en fait, quand en amour, c'est vraiment terrible, c'est vraiment la merde, c'est là aussi qu'on peut sortir les meilleures chansons de soi?
2: Oh, non, pas que, heureusement.
0: Ouais.
2: Non, non, non, non, non, non, non, parce que quand ça se passe super bien, on peut aussi sortir des magnifiques chansons de soi. Hein.
0: Ouais. C'est rassurant.
2: Enfin, après, oui, forcément, quand on va pas bien, on est très inspiré, ça c'est sûr. Parce que quand on va pas bien, il faut sortir plein de choses, du coup. Donc ça donne plein de chansons. Mais quand on va bien aussi, on est très inspiré.
0: Là, en tout cas, c'est une des chansons d'Amy Winehouse. Déjà, c'est une reprise. Oui. Et c'est une des chansons où on sent le plus de joie.
2: Ouais, exactement.
0: Donc, joli choix, la chanson s'appelle Valérie, Amy Winehouse, choisie pour vous par Camélia Jordana.

0: Winehouse et Valérie, ça fait du bien de réécouter sa voix.
1: Ah, toujours.
0: Toujours avoir une Winehouse. Et puis la transmettre aussi aux générations suivantes. Mm-hmm. C'est important. Parlant de transmission, il y a une chanson qui arrive. Alors je peux vous dire, les amis, que mon conseil d'éducation numéro 1, c'est d'écouter la chanson qui suit, grâce à Camélia Jordana. Avec vos enfants, filles ou garçons, les gens que vous aimez, vos petits-enfants, neveux, nièces, tout le monde doit écouter « Dieu est grande » de Youssoupha. Mmh. Youssoupha, c'est un rappeur. Vous avez des liens, Camélia, avec le rap, avec les rappeurs, pas forcément sur vos disques, mais en tout cas dans vos familles musicales, on va dire.
1: Bah, assez peu, en fait. Il y a
0: Fianso, par exemple, à qui je pense, avec qui vous avez tourné au cinéma.
1: Parce que tous les deux sont musiciens et acteurs. Oui, c'est vrai, complètement. Mais pas, franchement, à part Sofiane, j'ai pas beaucoup de rappeurs autour de moi, j'avoue.
0: C'est vrai?
1: Non, ouais. Sofiane, en plus, ce qui est complètement improbable, c'est qu'on entendait parler l'un de l'autre depuis des décennies, quoi. par plein de potes en commun, des collègues en commun, des camarades, des gens de l'industrie musicale, etc. Et qu'on a fini par se rencontrer via le cinéma. Donc, improbable. Mais c'est vrai que non, finalement, j'ai pas tant de rappeurs que ça autour de moi, en fait.
0: Et vous en écoutez du rap?
1: J'en ai beaucoup écouté. J'en ai énormément écouté pendant ma vingtaine, ouais. Enfin, gamine aussi, j'écoutais énormément, Skyrock, vraiment au collège, mais je ne faisais que ça, j'aimais trop. Et j'ai arrêté, et puis, je m'y suis remise, vers 23 ans, je pense, j'ai commencé à écouter, toute la clique de j'ai commencé à écouter du vieux hip-hop, et puis après, je me suis mise à écouter le rap, de ces années-là, quoi, des années 2010.
0: Ouais.
1: Toute la dizaine, là, qui a renversé le rap, en fait.
0: Et qui en a fait, la musique numéro 1 en France, hein.
1: Ouais, en France, et puis aux États-Unis aussi, beaucoup, des gens comme Kendrick Lamar à l'époque, qui faisait de la musique, qui était aussi belle que celle qu'il fait aujourd'hui, mais qui était moins populaire.
0: Bien sûr.
1: Et donc moins accessible, donc c'était les mecs qui mettaient tout le monde d'accord, tant les jazzmen que les aficionados de rap. Il y avait des gens comme Gucci Mane, il y avait tous les ASAP, il y avait toute cette clique là qui naissait comme ça, qui popait comme des petits pop-corn de joie, de beauté, et qui essayait des nouvelles choses et qui ont quand même vraiment retourné le rap à cette époque, quoi. Puis il y avait toute la trappe et tout ça.
0: Ouais, il y avait beaucoup de choses.
1: Ouais, c'était dense, cette époque là.
0: Et là, la chanson qui arrive, donc pour le coup, je trouve qu'elle transcende un peu les styles, parce qu'alors oui, Youssoupha, le rappeur en question, c'est un rappeur
1: et un grand auteur,
0: un lyriciste, dirait-il. Et cette chanson, Dieu est grande, c'est une chanson qu'il adresse à sa fille, Imani, mais par extension à toutes les filles, toutes les femmes, et puis tous les gens aussi qui ont des femmes autour d'eux. Donc en gros, c'est une chanson pour tout le monde. Oui. Vous l'avez choisie pour la faire passer, la transmettre aussi?
1: En fait, j'ai découvert Youssoupha, en tout cas son immense talent. J'ai réalisé surtout que je ne le connaissais pas. On s'est croisés sur une émission de radio, d'ailleurs, à la Maison de la Radio. Et je crois que c'est cette chanson-là qui est passée. Je disais, mais c'est sublime, c'est monstrueux. Enfin, je savais pas, en fait.
0: C'est incroyable, cette chanson.
1: Et on a un peu, on s'était croisés quelques fois, mais sans jamais trop se rencontrer. Et justement, à cette émission-là, on s'est dit, mais c'est complètement débile, pareil, un peu comme avec Sofiane, quoi, qu'on soit jamais vraiment vu. Enfin, tellement raccord sur tellement de couches différentes. Enfin, un peu fou, quoi, de s'être jamais croisé. Moi, d'habitude, je suis toujours celle qui ouvre sa bouche sur ci, sur ça. Là, j'avais même pas besoin de parler, tout sortait de lui. Je sais, ah, c'est génial, c'est formidable.
0: C'est vrai.

0: ramener Youssoupha tout le temps. En fait, il faut toujours avoir Youssoupha avec soi.
1: Dans c'est la lui ville, le vrai ministre des droits des femmes.
0: Ah ouais, c'est trop stylé, quoi. Mais pas que des femmes, en plus. Ouais. Enfin, vraiment, au taquet, quoi. J'étais là, genre, mais yes. Et donc, du coup, je me suis dit, bon, il serait temps de se réveiller, madame, et d'écouter enfin le travail de ce grand artiste. Et donc, j'ai écouté tout cet album. Et par chance, je l'ai recroisé derrière. Je crois que c'était après, si je vous dis pas de bêtises, je pense que c'était après le spectacle de Walidia.
1: Ouais.
0: Et on s'est croisé. Du coup, je suis allée le saluer à nouveau et lui dire à quel point j'avais adoré cet album, à quel point j'étais tellement heureuse de découvrir sa musique, parce que bah voilà, peut-être que ça aurait pas eu la même saveur pour moi plus jeune, et que en tout cas voilà, je le mets vraiment au rang des grands artistes français et des grands auteurs contemporains, et je trouve que cette chanson en est l'une des sublimes preuves, quoi.
1: L'album c'est Amour suprême et la chanson Dieu est grande. Youssoupha est dans Décibel.
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0: voilà, que voulez-vous dire après ça? Bravo Youssoupha.
1: Ah ouais, et merci.
0: On se réjouit que cette chanson soit single d'or. Voilà, l'album de Youssoupha, Amour Suprême, ayant été snobé par la Victoire de la Musique. C'est complètement con.
1: Mais oh wow.
0: Voilà. Ouais, il n'y avait aucune nomination pour lui, alors que Amour Suprême, c'était quand même un album de dingue.
1: Un bijou.
0: Et ben voilà, le public a raison et donne un disque d'or à Youssoupha, et c'est une bonne chose. Il sera en tournée sur les festivals d'été. À suivre dans Décibel, un petit tour au Brésil, un autre en Algérie, et puis aux États-Unis aussi, en Espagne. Oui, c'est bien, on voyage pas mal avec la playlist de Camélia Jordana. À tout de suite, les amis.
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0: Et vous passez votre samedi soir avec Camélia Jordana sur votre radio ici. D'habitude d'ailleurs, Camélia, vos samedis soirs, ça ressemble à ça? Écoutez plein de musique ou alors vous faites autre chose?
1: J'aimerais bien.
0: Ah ouais, c'est vrai.
1: J'aimerais bien, mais ça c'était il y a longtemps.
0: Ah là là, c'est fini maintenant. Mais vous avez quand même encore le goût de la musique, alors je mets d'énormes guillemets, mais comme un loisir, ou est-ce que vous êtes
1: toujours
0: tellement dedans? En plus là, vous êtes en train de bosser sur un nouvel album. C'est pas que le travail, la musique.
1: Non, j'écoute tout le temps de la musique. C'est la première chose que je fais en arrivant chez moi, c'est que je mets de la musique. J'allume la lumière et je mets de la musique.
0: Oh, ça me plaît.
1: Non, je mets tout le temps de la musique, j'aime trop ça, c'est trop important la musique.
0: Il y a Chico Buarque dans votre sélection pour nous ce soir, grand artiste brésilien. La musique brésilienne, c'est marrant parce que c'est par vague en France. Il y a des modes et puis après, il n'y en a plus du tout. Puis après, ça revient un peu. Comment c'est rentré dans votre vie?
1: Ah, c'est marrant, je ne me rends pas du tout compte du rapport du marché à la musique. C'est vrai, c'est intéressant. Celle-ci particulièrement, c'est vraiment celle qui m'a fait adorer la musique brésilienne. Comme Chico Buarque, immense musicien, d'une beauté effrayante.
0: Ah quand on regarde la pochette de l'album, là c'est son quatrième album, on est en 70 et ça fait mal aux yeux.
1: Ça fait mal et même aujourd'hui.
0: Oui,
1: c'est-à-dire que le type a plus de 70 ans.
0: Oui, oui.
1: C'est une bombasse.
0: C'est vrai.
1: Il est, je comprends pas. En tout cas, en plus d'être une espèce de bombe d'humain, c'est un musicien absolument extraordinaire avec une voix d'or. Et cette chanson-là, je l'ai découverte quand j'avais 16-17 ans, je pense, avec toute la bande de Babi XL et toute la clique de mes mentors et amis chéris avec qui j'ai passé les premières années de ma vie d'artiste et qui m'ont fait découvrir en fait tous ces artistes qui aujourd'hui font partie de mon ADN et dans mon ADN depuis mes 16-17 ans grâce à cette fine équipe. Il y a notamment cet album et cette chanson.
0: Ah, ça s'appelle Nao Fala de Maria, pardon pour mon accent, n'oubliez pas que j'ai fait allemand en LV2, donc je suis complètement désarmée face au portugais, mais ça veut dire ne me parlez pas de Maria, donc c'est encore une histoire d'amour qui a mal tourné, cette chanson. Mais c'est une merveille, et pour le coup c'est de la musique brésilienne, mais qui n'est pas de la musique de festival et de carnaval de Rio.
1: Ah là, c'est pas la teuf là.
0: C'est pas du tout la teuf.
1: C'est pas la teuf.
0: Mais c'est d'une beauté.
1: Les cordes et tout, c'est ouf.
0: Chico Buarque, choisi par Camélia Jordana, qui vous aime et qui vous soigne en ce samedi soir.

0: En écoutant cette chanson de Chico Buarque, Nao Fala de Maria, je vous regardais, Camélia Jordana, les yeux clos, les mains jointes, et il se passait vraiment un truc. Non, mais j'ai l'impression cosmique. Ça vous fait un effet physique, la musique.
1: Ça me fait trop de bien.
0: Et alors, est-ce qu'une chanson que vous n'aimez pas ou une musique qui vous stresse, ça peut vous faire quitter un lieu?
1: Ah oui, c'est horrible. Ça. Ah ouais, c'est terrible.
0: Vous pouvez pas faire abstraction de la musique.
1: Je suis incapable. Ça agit sur l'eau de mon corps instantanément et sur ma fréquence vibratoire.
0: Bon, bah là, on vibre bien ce soir dans des semaines. Ah ouais, hein. C'était très très très très beau.
1: Et puis du coup, je comprends mieux mais mon délire avec les cordes là sur le prochain album.
0: Ah, info. Noté, prochain album.
1: Je comprends mieux en fait. Ça faisait longtemps que je l'avais pas écouté. Ouais. Et ben là du coup, je comprends. En fait, il y avait ça dans les tuyaux,
0: c'est
1: dans
0: ça.
1: Les dossiers,
0: dans l'ADN.
1: Dans l'ADN, ça y est, j'ai capté.
0: Alors, il y a aussi forcément la langue arabe ou derija, qui est l'arabe algérien, ouais. Ça, dans vos chansons.
1: Le dialecte, en fait. Voilà. Il y a la derija algérienne, la derija marocaine, la derija tunisienne. Mais oui, en gros, c'est l'arabe dialectal qui est parlé, les différents arabes dialectaux. Qui sont parlés
0: dans le Maghreb.
1: Ouais, exactement, au Maghreb.
0: Et alors, donc il y en a dans vos chansons depuis quelques années. Parfois c'est juste une petite évocation, parfois c'est carrément des chansons bilingues, voire trilingues, parce que vous rajoutez aussi de l'espagnol. C'est ça d'avoir une triple culture, hein, comme vous. On va écouter tout à l'heure Que ma peau, c'est pour ça que je le dis. Mais avant, là, on va écouter Waran Waran, c'est Raled. Et je pense que c'est le premier, pour le coup, à avoir fait des tubes en France, 100% en arabe.
1: C'est l'un des premiers qui a cartonné, ouais, c'était les années 90, le rail s'exporte. Le rail algérien s'exporte, et pas qu'en France, il s'exporte dans le monde entier. Ouais. Et donc, les chanteurs algériens, une poignée bénie, se retrouvent à s'exporter et à pouvoir voyager dans le monde entier, à pouvoir faire des concerts de rail. Et on a Khaled, en effet, qui est l'un des premiers, mais non, en fait, le premier, c'est vrai, avec Mamie, à peu près en même temps, les deux premiers chanteurs algériens qui font vraiment du rail et qui viennent tout cartonner, quoi, en France, et c'est trop chouette. Et puis, après ça, il y avait aussi un, deux, trois soleils qui avaient cartonné
0: en 98,
1: avec Chef Khaled, l'immense Rachida, qui lui cartonnait dans le monde entier, non pas en tant que chanteur de rail, mais en tant que rockstar, et cartonnait en tant que chanteur de rail uniquement en France, et Faudel, et donc c'était un trio exceptionnel.
0: Un, deux, trois soleils, c'était quelque chose,
1: c'était un
0: des meilleurs albums live de tous les temps. Mmh. Mais donc pour revenir à Khaled, pourquoi cette chanson-là? C'est le même album que Aïcha, celui-là. Mmh. Donc c'est vraiment un succès énorme, et voilà, des chansons en arabe qui passent à la radio toute la journée en France, mais non, c'est pas rien.
1: Ah bah,
0: on parlait de triple culture tout à l'heure.
1: Époque,
0: ouais, non, mais ça doit faire plaisir quand même de se dire j'entends une partie de ma culture qui n'était pas dans les médias traditionnels et qui finalement y est. Il y a pas un côté fierté quand même?
1: Évidemment que si, et puis il y a surtout un côté représentation.
0: Oui.
1: C'est-à-dire que c'est aussi ça qui explique une partie de l'immense succès d'un, deux, trois soleils. Oui. C'est que pour la première fois, l'Algérie a un succès populaire médiatique en France. Et ça, historiquement, c'est hyper important. Et puis malheureusement, après 2001, et malheureusement en tellement de points.
0: Les attentats du 11 septembre, c'est une folie à quel point ça a bousculé.
1: Ça a aussi bousculé ça, en fait, la visibilité, la représentation et la représentativité de tous ceux qui étaient susceptibles d'être assimilés.
0: Mais alors qu'on rappelle que Ben Laden n'est pas algérien.
1: Voilà. Yes.
0: Non, mais pour les gens qui se demandaient.
1: Oh là là, Julie Mazoyer, ma star, c'est pas moi qui l'ai dit, mes amis.
0: On a les infos, on a les dossiers, on a cherché, et rien. Il a jamais mis les pieds à Oran, rien.
1: Ah yes, je suis trop contente d'être venue. Déjà, j'étais contente d'être venue là. Mais alors là, franchement, Émilie, merci. Ça fait beaucoup de bien.
0: Remettons l'église au milieu du village, Camélia Jordana.
1: On est d'accord,
0: c'est comme
1: on est
0: ça
1: d'accord.
0: Qu'on fait.
1: Il n'est pas algérien, aux dernières nouvelles. Mais malheureusement, les Algériens et toute culture s'approchant de près ou de loin à ce qui était assimilé comme arabe dans le cerveau occidental a été en fait mis sous le tapis. Et en effet, ça fait presque 15 ans maintenant qu'on n'entend plus d'Arabes, d'Algériens, de Marocains, de Tunisiens sur les ondes françaises. Donc là, ça commence à peine un petit peu à se réouvrir. Donc c'est trop joyeux, quoi.
0: Ça fait plaisir.
1: Il était temps, c'est chouette.
0: À lui, l'Algérien. Khaled, on l'écoute avec Waran. Waran, je prononce mal. Vas-y, Camélia.
1: Tu es vraiment très proche. Waran, qui veut dire Oran.

0: était à Oran avec Khaled à l'instant et Camélia Jordana qui choisit notre musique ce soir. Je disais tout à l'heure qu'il y avait dans votre répertoire de plus en plus souvent des chansons bilingues, trilingues. C'est le cas de celle qu'on va écouter maintenant, Que ma peau. Voilà, qui est l'avant-dernière sortie, hein, puisque la toute nouvelle, On se quitte, on l'a écoutée tout à l'heure. Oui. Que ma peau, ça fait partie des titres que vous jouez dans vos petits concerts intimistes au Petit Bazar. Il y en a déjà eu 4 et 8 sont à venir, enfin 8 dates avec 2 concerts par date. Les 24, 25, 26, 27 mai, les 28, 29, 30 juin et 1er juillet, c'est à Paris pour le moment au Petit Bazar. Donc cette chanson-là, comment réagissent les gens qui sont là sur Que ma peau?
1: C'est très étonnant pour moi parce que ils la connaissent vraiment, quoi. Donc c'est
0: elle est sortie, en plus il y avait un clip canon, donc oui, elle a beaucoup circulé.
1: Merci. Oui, mais ça fait drôle de voir que les chansons prennent vie, parce que quand on crée tout toute seule avec son équipe, je veux dire qu'il n'y a pas un autre label que soi et ses équipes derrière, ça c'est comme si ça ajoutait encore plus de distance et qu'en même temps ça rapprochait du public, parce qu'il y a un truc de l'ordre de l'artisanat, de la fabrication qui est, mais du coup ça représente tellement de travail qu'on dirait que c'est vraiment le bout du bout du bout de la chaîne, le moment où le public vraiment, il y a encore plus d'étapes en fait avant, entre le moment où on crée la chanson et le moment où le public la reçoit.
0: Ouais.
1: Et du coup le fait qu'il y ait autant de nouvelles étapes, ça fait comme si ça rendait la rencontre de la musique et du public pas réelle jusqu'au moment où finalement on est sur scène. C'est difficile de le trouver concret en fait, ce lien là et là, le fait de voir les gens chanter la chanson dans toutes les langues en plus, enfin c'est trop beau. C'est ce que j'avais déjà expérimenté sur Lost, mon troisième album, dans lequel je chantais déjà en français, en anglais et en delja. Et j'hallucinais de voir plein de gens, de plein d'âges, plein de couleurs, plein de têtes, plein de genres, plein de tout différents, et de les voir chanter en français, en anglais et en delja des chansons qui passaient pas du tout à la radio, dont les clips ne passaient pas à la télé. Je me disais mais c'est dingue. C'est un vrai soutien, quoi, un vrai lien, en fait, avec les gens. C'est trop beau.
0: Ce lien continue et se renforce. Que ma peau, Camélia Jordana, est en décibels.

0: Que ma peau, Camélia Jordan Star. Vivement cet album. Hein. Je sais qu'on s'est pas mis de deadline, Camélia, sur la sortie du disque, mais je pense que le pays est prêt.
1: Voilà. Simplement. Je passe le message.
2: Trop mignonne. Merci, Vili.
0: Non, mais
2: sachez que vraiment, je fais de mon mieux.
0: Ouais.
2: Et je travaille ardemment.
0: Ouais.
2: Sincèrement.
0: Mais c'est pas rien d'être à tous les postes aussi, c'est vrai.
2: C'est voilà. Ça. Et puis, il n'y a pas. J'ai la chance qu'il n'y ait en plus pas que la musique dans ma vie.
0: Cinéma.
2: Ouais. Il y a le cinéma en tant qu'actrice, en tant que réalisatrice. J'écris maintenant des films, je m'amuse énormément. Et puis il y a un projet d'opéra contemporain. Enfin bon, il y a plein de choses magnifiques. Mais donc du coup, comme dirait très justement ma mère, on ne peut pas être au four et au moulin.
0: Elle a bien raison. Voilà. Jessie Reyes. Alors, ça, c'est une artiste que j'aime beaucoup, mais qui n'est pas encore suffisamment connue en France.
2: Ah ouais, c'est vrai, je m'en rends pas compte.
0: Non, elle fait pas
2: des
0: concerts. Oh. Elle fait des petits, enfin, elle fait des concerts dans des petites salles qui sont archi pleines.
2: Elle joue où? Genre, pour avoir une idée.
0: La dernière fois, c'était la salle Pleyel, à Paris.
2: Ah ouais, tiens, j'aurais pas dit
0: au mois de septembre. Donc voilà, ça reste encore
2: génial.
0: Un peu confidentiel. Oh. Ben Sarah, qui ce soir est à la console pour l'émission, elle y était. Oh. Et elle confirme que oui, c'était génial, Camilla.
2: Oh,
0: ben,
2: ouais. Quelle chance. Très bon choix, Sarah, bravo.
0: C'était en septembre dernier. Mais moi, je me souviens avoir découvert Jessie Reyes et sa voix et son côté...
2: Baddy.
0: Ouais, badass.
2: Ouais, de ouf.
0: Elle était en duo avec Eminem sur une chanson qui s'appelait Coffin. C'était une chanson à elle et c'est Eminem qui venait sur... sa chanson, voilà, en guerre. Et c'était, les paroles, c'était « On s'aime tellement fort et on est tellement barré qu'il faudra un cercueil à deux places pour nous. »
2: Willy.
0: Wow. Et je m'étais dit « Wow, la fille !» Et elle est incroyable. Et encore, je le disais sur votre voix, on le disait sur la voix d'Amy Winehouse, encore une voix, un timbre jamais entendu nulle part ailleurs. Jessie Reyes, qu'est-ce que ça vous fait, Camélia? Voilà.
2: Alors, particulièrement cette chanson. J'adore Jessie Reyes, ses premières chansons quand elles sont sorties. Au début, j'ai eu du mal au début. Je me disais, oh là là, mais il y a beaucoup d'effets. Et en fait, au moment où j'ai vu des vidéos d'elle en train de chanter, j'ai vu comment elle chantait. J'étais en mode, ah oui, non, en fait, non, c'est pas des effets, c'est vraiment sa manière de chanter. C'est vraiment sa voix qui est comme ça.
0: Ouais.
2: Et donc, ça m'a fait prendre goût à sa manière de chanter. Et j'ai adoré, du coup, j'ai tout écouté. Et Couldn't Be Me a été mon titre de l'été dernier. Mais vraiment, je l'ai saigné. Je pense que tous mes potes et toutes mes potes ont des vidéos de moi hurlant au volant cette chanson. Vraiment, j'hurle. Là, il n'y a plus de « je suis chanteuse » et tout, pas du tout.
0: Non.
2: J'hurle, je braille, comme on dit dans le sud. Vraiment, je braille Jessie Reyes. Et je crie même juste des énormes « ah » entre les phrases. Enfin, je suis tarée quoi sur cette chanson, elle me rend folle, je l'aime trop. Et je trouve ça tellement important ce qu'elle dit, mon Dieu. C'est une femme libre qui choisit de le rester. C'est trop stylé.
0: Elle s'appelle Jessie Reyes. Je vous envie, si vous ne la connaissez pas encore, parce que vous allez la découvrir maintenant.

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1: Est-ce que, comme dans les chansons de Jessie Reyes, dans les vôtres, Cabellia Jordana, si on vous envoie un vocal un peu marquant, on peut se retrouver dans...
2: Ah oui.
1: Ah ouais, vous faites ça?
2: Ah, j'ai fait ça dans Lost. Ouais. La fin de mon album, c'était ma tante Fadila. Mmh. Ouais, ouais, ouais, ouais.
1: J'adore.
2: Ah ouais, ouais, moi aussi, j'adore ça. Je trouve ça tellement, tellement joli.
1: C'est... Ou alors on peut le faire de manière vengeuse. Prince l'avait fait avec un message que un patron de maison de disque lui avait laissé.
2: Ah yes.
1: Ça peut être drôle.
2: Smart.
1: C'est ça. Donc oui, faites attention quand vous envoyez des vocaux. Okay. Camila Jordana, les amis.
2: Okay.
1: Rosalía, il faut qu'on parle d'elle parce que c'est un phénomène. Voilà une femme espagnole qui chante principalement en espagnol. Et oui, aussi incroyable que ça puisse paraître, en fait, c'est quand elle a fait ses premiers succès, tout le monde disait ah c'est fou ça, il y a des chanteurs en Espagne, ils ont du succès en chantant en espagnol. C'est dingue, hein, comme...
2: C'est magnifique.
1: Quand on chante pas en anglais, on est presque au départ condamné à pas faire carrière dans le monde, et puis quand finalement ça se passe, tout le monde dit ah bah oui, c'est normal. Rosalía, est-ce que vous l'avez vue sur scène?
2: Évidemment.
1: Ah, alors, est-ce que c'est le phénomène qu'on décrit?
2: Oui, oui. Ah oui, oui, moi ça m'a resituée dans la vie.
1: Ah, carrément?
2: Ah oui, oui. Genre comme son album, comme...
1: Ouais. Expérience de vie, quoi.
2: Ah oui. Ah oui, oui, oui, oui. Oui,
1: mais pourquoi, comment?
2: Bah parce que tout est d'un niveau d'exigence, de qualité, de travail, d'émotion, de force, de proposition artistique. C'est-à-dire qu'on se retrouve avec une flamme qui chante du flamenco en faisant des pointes, telle une danseuse étoile professionnelle, pendant plus de 5 minutes, pendant qu'elle chante en coréen avec la voix de Rosalía.
1: Oui, c'est incroyable.
2: Avec une scéno surréaliste, et c'est sublime. Et c'est pas une scéno, il n'y a pas de la pyrotechnie et compagnie, c'est très simple et c'est très beau et c'est bouleversant. Et donc c'est une grosse leçon parce que c'est vraiment une artiste qui arrive à moi m'élever, quoi. Vraiment. Elle me donne vachement de force. En tant que femme et en tant qu'artiste, parce que du coup elle dit peu importe où on est, on peut toujours avoir de nouvelles envies, travailler encore plus fort, faire quelque chose de différent à chaque fois et faire mieux.
1: Et on sent que vous tendez vers ça aussi,
2: bah,
1: en ce moment.
2: En tout cas, ça m'inspire.
1: Ouais.
2: Je trouve ça très inspirant.
1: Et est-ce que vous réalisez que vous procurez ça aussi à des gens qui vous écoutent? Vous parlez de force, vous parlez d'inspiration. Est-ce que... Alors, je sais pas si on y pense quand on est en train de fabriquer de la musique, mais par exemple, quand vous êtes sur scène, là, il y a ces concerts intimistes à Paris. Mais j'ai vu sur votre compte Instagram, parce que je vous suis évidemment assidûment, des concerts aussi en Algérie. On sent bien que les gens, ils sont en lien, mais complètement avec vous. Même au milieu d'une chanson, hein. Si ça réagit dans la salle, pas de problème, hein. Vous rebondissez et tout. Enfin, il se passe vraiment quelque chose.
2: Ah bah oui.
1: Et
2: c'est ça qui est rigolo.
1: Donc vous le sentez bien que ce lien et que cette force, elle est dans les deux sens, hein.
2: Je m'en rends compte en effet sur scène pendant les concerts, parce que c'est vrai qu'il y a un lien, comme on disait, qui est concret. Ouais. Et donc tout de suite après les concerts, même pendant, mais particulièrement après, quand on échange avec les gens, en fait, c'est hyper beau, hyper touchant, les témoignages, en effet, que je reçois, et de voir, par exemple, là, j'en profite pour embrasser une certaine Myriam que j'ai rencontrée, bah, figurez-vous, au concert de Rosalía.
1: Ouais.
2: Qui m'a reconnue, qui était elle-même avec sa sœur à ce moment-là, et qui est venue me parler, qui m'a fait un très beau témoignage quant à sa propre identité et ce que du coup je pouvais représenter dans le paysage médiatique, artistique, etc. Et le parallèle qu'elle pouvait faire justement avec Rosalía, même si attention, on est bien loin, mais et ça m'a assez bouleversée. Et ben en fait cette Myriam a suivi, parce que elle était trop mignonne, donc j'en ai profité pour lui dire bah du coup si ça te parle,

0: parle. Je sors, voilà, c'était juste avant la sortie de Que ma peau.
1: Oui.
0: Et je lui dis, voilà, jette un œil, il y a un très beau clip qui arrive, on a travaillé dur, et puis justement, par rapport à ce qu'on raconte de nos identités et tout ça, c'est dans cette lignée-là, cet héritage. Et ben, elle est venue me voir hier soir en concert.
1: Oh,
0: et elle, trop bien. Et elle m'a bouleversée parce qu'elle m'a dit, donc elle s'est rappelée à moi. Et je me suis dit, ah putain, mais je me suis dit que pendant le concert, ton visage me disait quelque chose, mais j'arrivais plus à te situer. Et j'avais ma sœur à côté de moi en plus. Donc je lui ai dit, bah voilà, c'est mon tour de te présenter ma sœur. Et elle m'a dit, vraiment, je voulais dire merci parce que tu m'as donné la force de m'interroger et d'aller encore plus profondément sur les questions d'identité que je me posais déjà suite à notre conversation. J'ai digué ton travail, des podcasts, des trucs. Et du coup, ça m'a donné la force d'écrire un livre avec mon meilleur pote gay sur nos identités à tous les deux. Et ça m'a bouleversée. Je me suis dit, waouh, mais quel... Enfin, l'art, quoi.
1: Quelle vie, hein.
0: Non, mais quelle vie on mène. c'est nos métiers, quoi. Nos métiers dans la vie, c'est de faire du lien. Et ça peut donner des moments comme ça. En fait, c'est trop beau.
1: Merci, Camélia Jordana. C'est la dernière chanson ce soir de l'émission. Merci. Nos quedamos solitos. Pardon pour mon accent.
0: C'est ça, c'est exactement ça. Nos quedamos solitos, aussi.
1: Et à bientôt.
0: Merci infiniment, Émilie. Merci
1: à bientôt. La suite. Ouais, merci.

0: elle fait partie de la sélection de ce soir de notre chère Camélia Jordana qui était l'invitée de Décibel. Alors n'oubliez pas donc la nouvelle chanson de Camélia qui est disponible, On se quitte, sortie il y a quelques jours, elle suit Que ma peau et elle annonce donc un nouvel album qui sera formidable et les concerts de Camélia Jordana à Paris au Petit Bazar. On l'attend évidemment partout en France l'année prochaine. Merci à l'équipe de Décibel. Il y avait ce soir Mathilde Mallet, Sarah Bécard, Elodie Bianca Maria et Franck Moilier. À demain.
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5: D'avoir choisi votre radio ici, c'est Willy bien déjeuner chez vous, numéro 1051.
6: Oh là là,
5: village, mes amis, bonjour la tribu.
6: Bonjour.
5: Alors, qui est là aujourd'hui? Oh. Nicolas Malabeuf, notre enfant de la télé. Bonjour mon bon Nicolas.
6: Bonjour Willy, bonjour tout le monde.
5: Et Fabien Emo, notre geek. Bonjour mon Fabien.
6: Bonjour Willy, bonjour à tous.
5: Et bienvenue à tous, bienvenue Foura.
6: Ouais. Public en délire.
5: Public en liesse. Aujourd'hui, émission exceptionnelle en direct de Foura. Alors, c'est en Charente-Maritime. Nous sommes à 20 km de La Rochelle. Et nous sommes surtout pile en face de Fort Boyard, ce monument connu dans le monde entier. Alors, pourquoi nous sommes ici? Eh bien, pour deux raisons. D'abord, parce qu'actuellement, nous tournons la nouvelle saison de votre émission culte de France 2 qui passera cet été. Et nous sommes aussi ici parce qu'est lancée partout en France l'opération Sauvons Fort Boyard. Attaqué par le temps, le fort est en danger. Il faut sauver Fort Boyard. C'est le message que nous vous passerons d'ici 13h. Et si vous ne le faites pas pour le monument lui-même, je vous le rappelle, faites-le pour moi. Car sauver Fort Boyard, oui, c'est sauver c'est mon emploi. Voilà. Donc ne l'oubliez pas. Sauvez Willy, sauvez Fort Boyard. Voilà. Tu vois,
6: une manifestation commence à se créer dans Foura.
5: Je l'ai senti un peu mou quand j'ai dit sauver Fort Boyard, mais sauver Willy.
6: Ah voilà. Oui,
5: voilà. Oui. Tu vois. Donnez-moi l'argent, je m'en servirai. Avant de commencer, je plaisante bien sûr. Avant de commencer, un mot sur les réseaux sociaux, mon Fabinou.
6: Le groupe Facebook pour nous retrouver, bien sûr. Vous tapez Youpi la vie avec Willy Rovelli, vous tombez sur nous. Et sondage spécial, hein, comme nous sommes à Foura.
5: Alors.
6: Quel est votre personnage préféré de Fort Boyard?
7: Faites gaffe parce que vous allez
6: alors. Faites gaffe. Ce n'est pas du tout pipé. Non, mais c'est vrai. Alors. 78% Willy Rovelli.
5: Ah, voilà, merci.
6: Et juste derrière, merci le père Foura.
5: Ah oui, bah.
6: Vous avez le même âge.
5: On a le même âge.
6: Pratiquement.
7: Même physique.
6: Donc continuez à réagir, c'est complètement gratuit. Vous allez sur Facebook et vous tapez Youpi la vie avec Willy Rovelli.
5: Merci infiniment. Et comme on fait cette émission en public aujourd'hui, à tout moment, je vais prendre l'une ou l'un d'entre vous, mes amis. Alors, Fabien et Nicolas sont pas au courant, mais non, je viens de dégoter un cadeau il y a deux
6: minutes. Mais
5: non. On vous en parle là dans
6: deux minutes. Fort.
5: Donc restez par là, mes amis, parce qu'il y a quelque chose d'exceptionnel qu'on va vous offrir dans quelques minutes. Est-ce qu'on a tout dit?
6: On a tout dit.
5: Alors démarrons. Allez, jingle. Allez,
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5: Allez, démarrons cette émission spéciale. Sauvez Willy, sauvez Fort Boyard. Bonjour, Ghislaine Guillain. Bonjour.
8: Bonjour.
5: Bienvenue ici. Vous êtes conseillère départementale de la Charente-Maritime et ambassadrice du projet Sauvons le Fort Boyard. Et bonjour, Sylvie Marcilly.
9: Bonjour.
5: Bonjour ma Sylvie. Bienvenue ici aussi. Vous êtes la présidente du département Charente-Maritime. Tiens, j'ai démarré par vous ma Sylvie. Il est si important que ça, ce fort dans la région, pour votre région, pour votre département, qu'il faille le sauver. Il est important, oui. À quel point?
9: C'est l'emblème de la Charente-Maritime, ouais. Ce beau fort posé au milieu de l'océan. Nulle part ailleurs on trouve un chef-d'œuvre militaire pareil du 19e siècle.
5: Ouais. Vous savez combien de visiteurs drainent par an le monument? Parce que on peut pas aller dessus, mais il y a beaucoup
6: autour.
5: De

0: TTC.
1: Mais je vais te les donner, les camions.
2: Il a son chéquier, Willy. Willy a pris son chéquier, donc c'est une bonne nouvelle.
1: Tu ne me demandes pas, je ne sais pas. 44 millions.
0: Oui, c'est 36 millions, en fait.
1: Hors taxe.
0: Ah, mais nous avons déjà réuni la moitié de la somme.
1: Ah, bah, très voilà. Bien. Voilà, bonne nouvelle.
0: Mais le mécénat et les dons, évidemment, vont comment nous aider à boucler le budget.
1: Comment on fait pour les dons, alors?
3: Fondation du patrimoine. Vous allez sur le site de la Fondation du patrimoine, vous tapez Fort Boyard, et vous avez 66% de réduction d'impôts pour les particuliers, 60% pour les entreprises. Et vous avez derrière là un petit stand, la Fondation du patrimoine, mais ils ne prennent que les chèques. Mais
1: en bois, c'est bien.
3: Ou les espèces.
1: Les dessous de table.
3: Et vous avez aussi la boutique.
1: Oui.
4: Il y a des t-shirts, il y a plein de goodies.
1: Et très bien. Très bien. Donc, voilà. Donc, sauvons Fort Boyard parce que c'est vraiment un emblème.
2: National.
1: Mais dans le monde entier, parce que rien que l'émission, il y a eu souvent des versions étrangères qui sont venues là. Donc, et puis moi, c'est vrai que je reçois, et je vous jure que c'est vrai, je reçois très souvent via les réseaux sociaux des messages de personnes qui habitent très très loin de France, grâce à l'émission. Donc voilà.
3: Alors vous allez m'aider ?
1: Non.
3: Alors nous, la problématique qu'on rencontre, c'est vraiment pour passer la frontière.
1: Ouais.
3: On a réussi à avoir un rescrit fiscal pour la Belgique.
1: Ah.
3: Mais il va falloir qu'on nous aide à toucher les bonnes personnes, les belles personnes aussi d'ailleurs, pour véhiculer en fin de compte l'appel au don,
2: le message
3: de façon à ce qu'il n'y ait pas que les Français qui participent, mais qu'il y ait aussi tous ceux qui rêvent devant Fort Boyard.
1: Eh ben écoutez, si je peux vous être utile, ça sera avec beaucoup de plaisir.
3: Merci.
1: Donc on rappelle Fondation du patrimoine pour faire un don. Merci infiniment, Ghislaine Guillain, vous êtes conseillère départementale de la Charente-Maritime et ambassadrice du projet Sauvons le Fort Boyard. Et merci Sylvie Marseilly, présidente du département Charente-Maritime.
4: Et future présidente de la République.
1: Et future présidente de la République, Sylvie. Merci infiniment. Sylvie, restez dans le coin. Enfin, restez si vous voulez, parce qu'on va faire un petit cadeau après. Vous pouvez rester là. On parle de quoi avec toi, mon Fabinou, dans un instant?
4: L'actu web. Je vous présente une agricultrice de Charente-Maritime. Elle est connectée. Je vous présente ça dans un instant.
1: Merci beaucoup. Mais d'abord, on va écouter Vanessa Paradis. Vous allez écouter? Oui.
2: Ah bah oui.
1: Oui, sinon je me fais engueuler. Vanessa Paradis avec Tandem. Non, elle est pas là. Dans tes oreilles.

seconde. Allez, dans un instant, l'invité de Fabien Aymon, mais d'abord Sylvie Marcy qui est restée avec nous. Ma chère Sylvie, donc

0: présidente du département Charente-Maritime. Écoutez-moi bien, mes amis, vous qui êtes devant nous.
1: Une surprise.
0: Une surprise pour vous. Là, franchement, c'était pas prévu. On l'a réglé là à 11h58. Sylvie, oui. On va offrir. Je vais décider moi. Il faudra juste que les gens m'acclament, disent à quel point je suis beau.
1: Il est beau. Il
0: à
1: est
0: quel
1: beau.
0: Point je suis beau, intelligent,
1: dites-le.
0: Et sexy.
1: Allez.
0: La personne qui m'aura le plus flatté gagnera. Tu as gagné. La personne gagnera, Sylvie.
2: Eh bien, une visite exclusive du Fort Boyard.
1: Wow.
0: Donc, c'est pour 4 personnes, c'est ça? 4 personnes? 4 personnes. 4 personnes. 4 personnes.
1: Wow.
0: Pour aller sur le fort.
1: Attendez, alors on fait des réunions pendant des heures et vous arrivez
0: en deux secondes.
1: Il est fort, il est fort.
0: T'as vu. C'était soit ça, soit un CD de Danny Briand. C'est comme vous voulez.
1: Oui, voilà. On préfère Fort Boyard. On l'adore, bien sûr.
0: On embrasse Danny Briand. Mais oui. Il dit merci infiniment pour le cadeau.
2: C'est un plaisir.
0: Et puis donc, d'ici 13h, 4 personnes parmi vous partiront sur le fort. On organisera une visite avec Sylvie, d'accord?
1: Bravo. On peut l'applaudir.
0: Merci les filles. Bien, Imo, alors ton invité.
3: Je vous présente Sophie Renaud, agricultrice et instagrammeuse originaire de Charente-Maritime. Bonjour Sophie, merci d'être avec nous en direct ici à Foura. Alors Sophie, vous avez 33 ans et vous êtes agricultrice depuis combien de temps?
4: Je suis agricultrice depuis 2016.
3: Depuis 2016. Et qu'est-ce que vous cultivez dans votre...
4: Alors moi je suis céréalière, donc de l'orge, du maïs, et je suis aussi éleveuse.
3: Et en plus d'éleveuse, puisque elle bosse comme une malade, Sophie.
4: Elle bosse.
3: Et en plus de tout ça, en plus de sa ferme, elle est instagrammeuse. Qu'est-ce que vous faites sur Instagram?
4: Donc alors j'ai commencé les réseaux en 2019. C'était les débuts d'Instagram,
0: le balbutiement.
4: Et du coup voilà, maintenant j'ai 42 000 abonnés qui me suivent dans mon quotidien d'agricultrice sur ma ferme.
3: Et c'est quoi donc une journée type par exemple d'une agricultrice?
4: Oula. Il y en a pas.
3: Ça change tous les jours.
1: Ça commence tôt déjà?
4: Oui, ça commence tôt, ça finit tard, ça dépend du temps.
3: Et surtout, quels sont les rapports, si en fait vous essayez de casser les clichés entre les hommes et les femmes, c'est ça?
4: Bien sûr, donc c'est important d'être sur les réseaux aussi quand on est une femme, parce que dans le métier, déjà, il n'y a pas beaucoup d'agriculteurs, on est de moins en moins. Et en plus, quand on est une femme, voilà, il faut être présente, il faut se montrer, et il faut donner envie aussi aux autres jeunes filles qui voudront faire ce métier.
3: Et justement, grâce à votre compte Instagram, des jeunes filles, en fait, vous contactent pour se lancer. Qu'est-ce que vous leur donnez comme conseil?
0: N'y allez pas.
4: Non, il faut, le conseil c'est d'être bien accompagné, de bien s'entourer et de bien réfléchir à ses projets, mais rien n'est impossible, il faut juste s'adapter.
3: Il faut y croire, il faut être passionné comme vous l'êtes et vous le faites voir sur les réseaux sociaux. Et autre info concernant Sophie, vous avez été élue Miss Agricole en 2021, donc on peut l'applaudir.
0: Ah là là.
3: Alors c'est quoi Miss Agricole pour tous ceux qui découvrent, ceux qui nous écoutent ce midi?
4: Alors Miss Agricole, donc c'est une élection qui se passe sur Facebook forcément, parce que en présentiel ça serait compliqué. Et donc il y a une page, donc c'est élection Miss et Mister France Agricole, et donc tous les ans à la même date que les Miss, les vrais à la télé, on fait une élection. Donc le but c'est vraiment communication sur nos départements, nos filières. Tous les ans il y a une nouvelle Miss, et voilà, on communique, on a notre page officielle. Et voilà.
3: Et bien voilà, je vous invite à suivre Sophie Renaud sur Instagram.
0: Sophie.
3: Et c'est quoi le nom complet de votre compte Instagram si on veut vous suivre?
4: Alors le compte Instagram c'est Sophie Farmer Life.
3: Et bien
0: merci
3: voilà,
0: beaucoup.
3: La campagne, ça vous gagne.
0: Merci infiniment
3: Sophie.
0: Beau métier, très beau métier.
3: Courageuse.
0: Très souvent on parle des agriculteurs et des agriculteurs.
3: On les soutient.
0: Dans cette émission, on les soutient, on les aime. Dans un instant, comme à chaque fois qu'on se balade mes amis et qu'on vient proche de vous, on aime bien voilà, rencontrer des gens, voilà, tu sais, parler un petit peu de choses qui concernent aussi le reste de la France et du monde. Et dans un instant, on va vous présenter un invité pas banal, parce qu'on aime vous présenter des invités
5: pas banaux.
0: Mais d'abord, tiens, on va écouter Gaëtan Roussel avec Tout s'en va. Bah, là, pour l'instant, il est là.
1: Non, restez surtout. Non,
0: pour le moment, restez. Voici Gaëtan Roussel, à tout de suite.
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0: s'en va, dont lui. Au revoir,
1: au revoir. Gaëtan.
2: Merci Gaëtan.
3: Sympa.
0: Jingle, jingle. Oh là là.
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0: Allez, comme promis, mes amis, nous sommes toujours à Foura.
2: Ouais, en public, en direct, sous un soleil.
0: Ouais.
2: Le ciel bleu, franchement.
0: Ciel bleu.
2: Et vous êtes la star. Hein.
0: Je suis un petit peu la vedette.
2: Ah oui.
0: Allez, place à nos amis.
2: Oui. Ah, oh là là,
1: les gens se déshabillent quand même. Hein.
2: On va vous donner le numéro de chambre de Willy.
0: Ah oui, en plus,
2: de l'hôtel.
0: Je suis à l'hôtel des bains, je suis à l'hôtel des bains, bah,
2: voilà.
0: Juste en face.
2: C'est la 13.
0: Chambre 45.
6: On est là tout le week-end.
0: Oui.
2: Ah là là.
0: Bon. Allez, comme promis, place aux invités Pabano de ce samedi. Bonjour Karine Monbillard.
7: Bonjour.
0: Et
7: Willy.
0: Bonjour Sandrine Colly.
8: Bonjour.
0: Bienvenue ici à toutes les deux. Alors, vous avez ouvert à La Rochelle l'atelier KS. Alors, de quoi s'agit-il?
7: Ben c'est une rage room. Est-ce qu'une
0: rage room,
7: une rage room.
0: Alors allez-y, c'est quoi une rage room?
7: Ben c'est un endroit où tu vas pour tout casser, te défouler, aller mieux et après en pleine forme.
0: Voilà, donc c'est un lieu où on va tout casser. Alors on casse quoi par exemple? Il y a quoi à casser?
7: Alors on a trois univers. On a une cuisine où tu peux casser de la vaisselle, des bouteilles, un bureau où tu peux casser des PC, des imprimantes, des téléphones. Et le troisième univers qui nous rend unique en France, c'est qu'on a un garage et vous pouvez venir péter des bagnoles.
0: Ouais.
7: Alors, légal.
0: Alors, il y a d'autres lieux comme ça en France, mais vous, vous êtes les seuls en Charente-Maritime. Mais derrière le côté rigolo à tout péter, c'est pour ça que je voulais vous avoir, parce que ça agit aussi comme une thérapie. Mais c'est
1: sur
0: sérieux.
1: Le mental.
0: Vraiment, c'est sérieux. Une thérapie qui porte même un nom. Lequel?
7: La destructothérapie.
0: Voilà,
7: en fait, on est unique sur la Nouvelle-Aquitaine. Il n'y en a pas du tout, ni à Nantes, ni à Poitiers, ni à Bordeaux. Donc, on est toutes seules.
0: Ouais.
7: Et en fait, on aide beaucoup les gens. Donc, on a beaucoup de gens qui viennent, qui vont mal. Donc, des burn-out, des décès.
0: Voilà.
7: On a une jeune femme qui est venue après une récidive de cancer, et on a beaucoup de bienveillance toutes les deux, on les accompagne, on leur laisse nous parler, on leur dit voilà comment on peut t'aider, parce qu'à l'atelier tout le monde se tutoie, et on les accompagne, ça pleure beaucoup, mais qu'est-ce qu'ils vont mieux après, et encore là on sort d'une session de casse où les gens nous ont dit, mais c'est merveilleux en fait, venez vous défouler.
0: La destructothérapie, donc il y a certains professionnels de santé même qui vous envoient des patients, hein.
7: Tout à fait,
0: c'est ça.
7: Oui, on commence à être assez connus, donc les thérapeutes, les psys de La Rochelle et alentour nous envoient des patients pour le lâcher prise, la colère.
0: Incroyable, hein, incroyable.
7: Il n'y a pas d'endroit où tu peux vraiment te défouler en toute sécurité, parce que nous on met un équipement hyper important pour nous, c'est que les gens soient en sécurité. À quel endroit tu peux casser des assiettes? Et il n'y a pas de violence en fait chez nous, on ne se bat vraiment contre cette idée, c'est vraiment du lâcher prise, et en plus tout est recyclé, donc c'est éco-responsable.
0: Et ça coûte combien de tout péter alors?
7: Tout péter. Ça coûte à peu près 20 euros par personne.
0: Oh, bah, ça va.

0: 20-25 minutes.
1: 20 euros pour aller mieux après.
0: Pour aller mieux.
2: C'est un défouloir.
1: En fait. Vraiment, c'est quoi? C'est on sent mieux, décompresser, plus léger, c'est ça le.
0: En fait, tu mets de la musique, ouais. Donc tu danses, tu peux t'amuser, tu peux pleurer, tu peux crier. Il y a pas de jugement chez nous. En plus, comme t'es équipé avec un masque, une combi, on te reconnaît pas de blessure. Ouais. Et puis on a mis en place un crayon magique. Donc un crayon magique qui efface tous les cons, toutes les connes, tous les gens qui t'emmerdent.
1: Alors je vais t'en envoyer quelques-uns. J'en connais plein dans le métier des cons.
0: Toutes les mauvaises émotions, en fait, tu peux tout laisser sur des assiettes, des crayons, des papiers. Et en fait,
1: ça paraît vraiment ludique comme ça, mais voilà, ça s'appelle la destructothérapie. Je trouve ça vraiment passionnant. Je crois que vous avez le projet de faire aussi une version itinérante, c'est ça?
0: Oui, on est à la recherche d'un un peu comme un food truck.
1: Ouais.
0: On voudrait faire un food truck de la casse.
1: Ouais.
0: Donc, une caisse mobile. Et puis, surtout, on voulait vous inviter à venir essayer.
1: Moi j'ai déjà les deux là qui me cassent les cacahuètes tous les jours.
2: Ils nous tapent déjà.
1: Donc pas de problème.
0: Alors, si vous êtes disponible, on vous invite demain à venir essayer.
1: Avec beaucoup de plaisir. Merci infiniment les filles. Donc on le rappelle, ça s'appelle l'atelier KS. Donc c'est à La Rochelle. Et donc on vient, on casse tout. Encore une fois, c'est rigolo. On y va aussi. Voilà, c'est marrant de tout péter.
0: Oui,
1: mais il y a aussi un truc derrière. Donc il s'appelle la destructothérapie et mise en avant aussi par pas mal de professionnels de santé, dont des psys.
0: Voilà. Et les avis, on a près de 300 avis qui sont tous unanimes en disant... Voilà,
1: mais tu crois que je t'aurais invité, sinon ma cocotte, hein?
2: C'est grâce aux amis.
1: Si, j'en invite pas les tocards ici. Merci beaucoup les filles. Karine Montbillard et Sandrine Colli, fondatrice donc de l'atelier KS à La Rochelle.
2: Bravo,
1: les filles, voilà.
0: Merci.
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2: Partons gaiement vers la deuxième demi-heure de votre talk show du samedi. Alors ici, c'est comme le talk show de La Salamé qu'à l'époque.
3: Mais on pas pareil.
2: Sinon, c'est la même chose. Nous sommes à Foura, mes amis. Oui.

0: Fort Boyard, puisqu'on continue notre émission pour l'opération Sauver Willy, Sauver Fort Boyard.
1: Et c'est votre deuxième maison.
0: Oui, c'est ma résidence secondaire.
1: Ah oui, d'accord.
0: Et votre tribu est là, notre enfant de la télé, Nicolas Malabeuf, et notre spécialiste web, Fabien Emo. Un mot sur le groupe Facebook, mon
1: Alors, pour nous retrouver, c'est complètement gratuit sur Facebook. Vous tapez Youpi la vie avec Willy Revelli.
0: Tout le monde s'inscrit sur le groupe Facebook.
1: Tout le monde s'inscrit.
0: Il faut le faire. Hein.
1: Bah, allez-y, on est plus de 7500.
2: Et c'est gratuit.
1: Et c'est gratuit, il faut le dire. Merci Nicolas. Le sondage de samedi, de ce samedi, quel est votre personnage préféré de Fort Boyard?
0: Alors,
2: c'est une dictature.
1: Ce n'est pas pipé. Plus de 80%, je viens de regarder, de vote pour Willy Revelli.
2: Ah là là.
1: Mais qu'est-ce que vous voulez? Calmez-vous. Nous avons quand même un message de Pascal. J'adore Willy, mais j'aime beaucoup Delphine.
0: Blanche.
1: Et ça me fait un point commun avec Pascal.
2: Vous n'avez pas les mêmes atouts. Désolé.
0: Ma taille, c'est sa taille de jambe. Merci beaucoup, mon cher Fabinho. Allez, si vous n'avez pas suivi l'actu, pas de panique. L'actu vous suit. Il est temps pour moi de mettre
3: les points sur les i.
0: Et on commence avec la visite du pape Léon XIV en France en septembre. J'espère que les places pour voir pape Léon coûteront moins cher que celles pour Céline Dion. Hein. Céline Dion qui souffre du syndrome de l'homme raide et Léon XIV qui est devenu pape il y a un an à la suite de François, un homme raide.
1: Ah oui, aussi. Alors, oui.
0: Le département de Charente-Maritime lance l'opération Sauvons Fort Boyard. Oui, sauvons Fort Boyard, car si le fort disparaît, Cyril Ferraud n'aura plus que 37 émissions par semaine à présenter. Et puis dites-vous que le temps que Passepartout passe sur le fort, c'est du temps qui passe pas à enregistrer nouvelles chansons. Alors voilà, pensez-y, donc donnez. L'actrice Chantal Nobel, star de la télé des années 80 dans la série Château-Vallon, est décédée en 1985. Sa carrière avait pris un virage inattendu, tout comme la Porsche de Sacha Distel. Un accident qui a mis fin à sa carrière, hein. Hashtag balance ta Porsche. Oui, Sacha Distel, c'était des pommes, des poires et des... Oula. Jean-Luc Mélenchon annonce sa candidature en 2027 et c'est une surprise, hein. Et les filles avaient le choix entre Jean-Luc Mélenchon. Jean-Luc Mélenchon qui aura 75 ans en 2027. Et les filles, ça veut dire la France incontinente. Ce passage-là, c'est pas la France qui est insoumise, hein, c'est la vessie. Un musée suisse propose de voir une expo dédiée au peintre Cézanne en maillot de bain. Ah, des maillots de bain avec pinceau apparent. Le Louvre devrait s'en inspirer, hein, pour éviter de se faire piquer des trucs, une statuette ou une couronne dans un slip, franchement, ça passe pas inaperçu. Le chanteur Renaud a fêté cette semaine ses 51 ans de carrière. Ah. Voilà, ses 50 ans de carrière, en fait, il s'en tapait, hein, parce que lui, il est comme le pastis, hein, c'est les 51 qui comptent. Enfin, la question du jour. D'après son arbre généalogique, la mère du pape Léon XIV était la fille d'un couple de pâtissiers français. Du coup, est-ce que ça vient de là, son amour des religieuses?
1: Ouh.
0: Eh ben, vous avez 2 heures. Allez, malheureusement, dans 236 jours, c'est fini 2026.
1: Ouais,
0: déjà fini 2026. Bon, mes amis, si vous n'avez pas le moral...
2: L'heure est grave, franchement.
0: Si vous n'avez pas le moral, j'ai la solution. Écoutez-moi bien. Je sais que là, on n'est pas bien.
1: Entre le carburant.
0: Entre le carburant et un Fort Boyard.
2: 44 millions.
0: Oh, alors.
1: Non, moi, je ne vais pas...
0: J'ai la solution, mes amis. Quand je vais vous dire à vous, vous allez me faire... Allez-y, moi. Très bien. Pour l'instant, là. Vas-y, envoie le jingle.
1: Là, on n'est pas bien. C'est la vraie. Oh là là.
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1: Là, moi, je vais mieux. Il est sauvé, Fort Boyard. Hein.
0: C'est bon. On n'a plus aucun problème. C'est le jingle qui te fait du bien. Merci d'être sur votre radio ici. Nous sommes à Foura et dans un instant, nous continuons à parler de Fort Boyard. A tout de suite, mes amis.

0: coup, c'était qui?
1: Comme ça, il part à Dai.
0: Ah, c'était Stevie Wonder. Jingle, vite, vite.
2: Chaque week-end.
0: C'est qui m'a montré Sylvain de Soleil. Merci beaucoup. Ah, les gens sont bien ici. Toujours en direct de Forêt en Charente-Maritime avec les équipes de ici La Rochelle. On a un beau studio.
3: Ah ouais,
0: franchement, on est face à la mer. Merci infiniment. Le fort, ce monument connu dans le monde entier, est en danger. Il est comme Jack Lang. Il s'effrite de partout. Tout se casse la gueule. Donc vous pouvez aider aux travaux sur fondation-patrimoine.org pour sauver le Fort Boyard et pour Jack Lang. On va continuer à parler évidemment un petit peu d'histoire, mes amis. Ça va nous faire du bien. Bonjour, mon cher Philippe Lafond.
4: Oui, bonjour.
0: Bienvenue ici, mon cher Philippe. Vous êtes l'auteur du livre Fort Boyard, un défi à l'océan aux éditions du Palais. Alors, à l'origine, au tout début, avant que le fort ne devienne ma résidence secondaire, c'était quoi au tout début?
4: Au tout début,
0: Et
4: il n'y a rien, c'est un banc de sable.
0: Ah bah alors, d'accord.
4: C'est carrément, il n'y a rien.
0: Alors, ça démarre bien. Voilà.
4: Juste
0: après,
4: peu après, il y a un premier projet en 1803,
0: ouais.
4: Qui finalement, au bout de quelques années, va échouer.
0: Ouais.
4: Parce que ça, c'est trop compliqué. Puis surtout, les Anglais sont là pour empêcher la construction du fort.
0: Ah, les salauds.
4: Absolument. Et les maudits British. Et donc, le chantier redémarre en 1840. Pour après ne plus s'arrêter jusqu'en 1865, voilà.
0: Et donc il paraît qu'au plus fort de son utilisation, il pouvait accueillir 250 hommes.
4: Oui, 250,
0: durant 260, deux mois.
4: Et y compris 3 ou 4 dames, lingères, etc.
0: Ah.
4: Voilà. Et il y a un équipage prévu de 260-65 personnes, mais qui finalement ne montera jamais à bord parce qu'il n'y aura jamais d'hommes, de troupes à bord de ce fort.
0: Voilà. Donc,
4: de marins. C'est l'infanterie de marine qui devait venir là.
0: Donc au début, c'était quoi? C'était pour protéger le coin,
4: voilà.
0: C'est ça?
4: On a une vue en ce moment qui est absolument extraordinaire.
3: Ouais.
4: Le fort est placé entre l'Idoléron, la pointe des Saumonards, et la pointe de l'Idex, pour barrer le passage aux bateaux qui passent encore à l'heure actuelle. C'est le bateau qui vient sur la Charente, vers Tournai-Charente, là, traverse, passe exactement au même endroit que les bateaux au XVIIIe siècle.
0: Ouais.
4: Donc c'est pour empêcher les maudits British et bien d'autres. Les Hollandais ont très agressifs.
0: Oh,
4: on ne sait pas assez ça. Absolument. Il faut le dire, monsieur. Et donc, d'autres pays comme ça, et les Espagnols, aussi,
3: on va se faire des amis. Hein,
4: tout ça, c'est pour détruire Rochefort, qui est l'arsenal. L'arsenal, le principal arsenal, où l'on construit quantité de vaisseaux de guerre. Et voilà. Et ces méchants voisins voulaient nous empêcher de construire ces vaisseaux. Et donc, voulaient attaquer
0: la jalousie, ça.
4: Voilà. Ça, on ne peut pas assez, monsieur.
0: Le fort, c'était aussi une prison? Ça a été une prison à un moment?
4: Non, mais non. C'est
3: la légende.
0: C'est une légende.
4: Les gens parlent de prison en parlant du fort. La prison, c'était un an et demi. C'est lié au communard.
3: D'accord.
4: Le communard, et surtout l'ensemble des communards ont été enfermés sur le Fort Boyard et pendant un an et demi maximum.
0: Pourquoi il a été appelé par la population locale pendant quelques temps le fort de l'inutile?
4: Eh bien, c'est une mauvaise remarque. Je suis là pour redresser des mauvaises idées comme ça. Un fort, quel qu'il soit, a toujours un rôle dissuasif.
0: Bon, bah alors.
4: Qu'il fonctionne et qu'il fonctionne pas. Alors, c'est toujours facile de dire après que,
3: on sait peut critiquer dire toujours.
4: Il a servi à rien. Mais de toute façon, tous les forts, celui qu'on a devant nous, n'a jamais
0: servi. Comment il s'appelle, ce fort en face de nous?
4: Et donc, tous les forts, la plupart des forts sur la côte atlantique, n'ont pas servi. Moi, j'habite l'Idoléron, on a une fantastique citadelle, elle n'a jamais servi à quoi que ce soit. Mais,
0: donc, voilà.
4: En tout cas, ils ont un rôle dissuasif. Un rôle défensif qui est absolument fondamental et qui est nécessaire.
0: Bon, il a quand même été abandonné pendant 80 ans.
4: Oui.
0: Inscrit en 1950 à l'inventaire des monuments historiques. Il paraît qu'un dentiste l'a acheté en 1962 pour 28 000 francs, mais il savait pas quoi en foutre, du coup il l'a revendu.
4: Mais il ne pouvait rien en faire.
0: Bah oui,
4: un bâtiment. Non, il a voulu même et il s'est acheté une danseuse.
0: Ah ouais.
4: Et il s'est fait plaisir.
0: Ouais, il est allé une fois dessus.
4: Il a réalisé très vite qu'on ne pouvait rien faire d'un fort comme ça. Enfin, en tout cas, au niveau individuel.
0: Pourquoi vous aimez tant ce fort, mon cher Philippe Lafond?
4: Eh bien, parce que
0: qui laisse vraiment, je le dis sincèrement, ça laisse personne indifférent.
4: Ouais. Oui.
0: Vraiment, il y a un truc vraiment.
4: Magie.
0: C'est un peu la cathédrale Notre-Dame.
4: Oui.
0: C'est vrai?
4: La cathédrale Notre-Dame, oui, mais bâtie sur la mer.
0: Exactement.
4: Et c'est ça qui est exceptionnel. C'est le seul fort au monde construit comme ça, en pleine mer.
0: Ouais.
4: Et c'est pour ça que ça a été un chantier
0: titanesque,
4: financier et autres.
0: Ouais.
4: parce que c'était dans ces conditions-là. Mmh. Et finalement, il a fallu attendre que le jeu arrive avec la plateforme pour que la bord du fort devienne beaucoup plus pratique. Mais avant, on arrivait avec le fameux escalier. C'était complètement ingérable.
0: Ouais.
4: Donc la nécessité de reconstruire le port à l'heure actuelle, ouais, si on veut y faire quelque chose, c'est obligatoire. Nécessité.
0: Allez, dites-nous, pour terminer, un truc insolite sur le fort. Là, que je puisse faire le malin tout à l'heure avec Céline Dra.
4: Eh bien,
0: quand elle gueulera, Céline Dra,
4: Un truc insolite que je raconte, ouais, dans le bouquin, c'est le gardien. Donc je disais tout à l'heure, j'ai eu une troupe. Il y a eu trois gardiens, le gardien d'artillerie, gardien du génie, et puis un gardien d'une autre discipline. Et un jour, il y a une énorme. En fait, c'est la nuit de Noël du 24 décembre, une tempête monumentale, et le gardien va décrire dans le détail comment ça va se passer cette nuit dantesque. Où il dit, mais de toute façon, on pensait vraiment que le fort allait partir en pleine mer. Et là, il décrit, c'est-à-dire les vagues qui détruisent les portes, les fenêtres fort, qui font l'eau qui s'engouffre dans les casemates et qui font reculer les canons. C'est d'une violence inouïe. Et il y a plein de choses de casser. Et en fait, le fort, c'est un chantier permanent.
0: Exactement. Merci Philippe Lafond, auteur de Fort Boyard, un défi à l'océan. Un peu de Philippe Lafond, il le mérite.
1: Il est passionnant.
0: L'édition du Palais. Merci mon filou.
1: Vous pouvez l'écouter des heures.
0: Le livre, il est à vous. On peut l'offrir à quelqu'un ou ils s'en foutent. Ils s'en foutent de son propre livre, mon filou. Très bien. On parle de quoi avec toi, mon Nicolas?
2: Eh bien, j'ai retrouvé des traces de Fort Boyard dans les archives.
0: Ah, bah, très bien. Mais d'abord, on va écouter Marine. Ah, bah, justement. Marine, regarde.
1: Ah, bah, oui.
0: Marine, eh oui.
1: Ah, c'est la Marine.
0: Non, c'est là où on peut dire votons Marine.
1: Oui.
0: Votons Marine.

0: d'être venu. Allez, nous sommes à Foura, mes amis. Nous sommes pile en face de Fort Boyard. Et Nicolas Malabeuf a une invitée.
1: Pas du tout. C'est votre invité, tout à l'heure.
0: C'est pour après.
2: C'est bien préparé.
0: Ah, c'est alors là, à moi.
2: On fait pas l'émission en direct, donc c'est ça qui est bien.
1: Mais c'est quoi cette émission, là?
2: Donc alors Nicolas,
0: qu'est-ce que tu veux nous faire? Qu'est-ce que tu veux, Nicolas?
1: Eh bien, Willy, on m'avait dit aujourd'hui que j'aurais la chance d'être en face d'un monument. Moi, j'en vois deux. Ah, avec oui. Vous, Willy, quand même.
2: Oh, mais le paillot.
1: Aujourd'hui.
2: Il fait une augmentation.
1: Je pense à l'année prochaine, désolé. Willy, aujourd'hui, j'ai d'abord voulu revenir sur l'histoire de ce fort, le fort qui appartenait à la marine, encore elle, la marine française, jusqu'en 1913. Et alors, au début des années 60, le ministère des Armées va le mettre en vente aux enchères. Et donc, dans les journaux, on voyait marqué « bâtisse à vendre de 2000 mètres carrés ». Et l'heureux gagnant, eh bien, il s'appelait André Hertz, un chirurgien dentiste belge installé en Haute-Savoie, qui fait l'acquisition du fort, comme le montre ce reportage qui date de mai 62.
3: Pour 28 000 nouveaux francs seulement, sans compter les frais, un homme s'est rendu acquéreur de 128 chambres. Et sitôt son bien acquis, il s'est embarqué pour l'aller visiter, car sa propriété repose sur un banc de sable, c'est le fort Boyard.
1: On disait le fort Boyard, et donc la mise de départ c'était 7500 francs, et l'enchère, écoutez-moi bien, elle est montée à 28 000 francs, mais alors André n'a pas les moyens de l'entretenir malheureusement, et donc le fort est cédé au producteur Jacques-Antoine pour plus d'un million de francs, et donc nous sommes le 7 juillet 90 sur Antenne 2, il est 20h44, donc les programmes commençaient beaucoup plus tôt, et les Français entendent ce générique pour la première fois. Présenté par Patrice Lafont
0: tout à fait.
1: Et Marie Talon.
0: Marie Talon.
1: Et le soir de la première, et c'est un certain Olivier Mine qui est speakerin, qui annonce l'arrivée du programme.
4: Bonsoir, je vous invite maintenant à suivre notre toute nouvelle émission d'aventure, Les Clés de Fort Boyard.
2: Wow.
1: Et oui, la suite, on la connaît, c'est une belle histoire. Et donc, le lancement de Fort Boyard à l'époque réalise un démarrage très décevant. Est-ce que vous le saviez ça?
0: Non.
1: Moins de 3 millions de téléspectateurs avaient suivi le lancement. Mais au fil des semaines, la mayonnaise va prendre. Et jusqu'à 6 millions de Français vont se passionner devant les aventures des candidats qui étaient des anonymes au tout début. Et alors, Willy, vous le savez, j'ai aucune limite.
0: Non.
1: Vous me connaissez?
0: Oui.
1: J'ai une version étrangère de Fort Boyard. Le fort est connu dans le monde entier. Et alors, par exemple, en Belgique, le père Foura, comme on l'appelle, c'est le vicomte Claude III de Tribourg. En Algérie, Félindra, c'est Samira. Et la boule en Grèce et en Russie, c'est Monsieur la boule. Et dans la version coréenne, le père Foura s'appelle Napoléon Kim. Et alors, votre première venue, Willy, sur le fort, c'était en tant que candidat en 2012. Et alors, j'ai regardé l'émission, ça date un peu. Lors de la quête des clés, vous aviez fait trois épreuves. Le percolateur, vous aviez perdu. Ensuite, le tourniquet, vous aviez perdu. Et l'épreuve des baguettes que vous avez faites avec Evangeli, c'était perdu. Ça démarrait bien.
2: Il est fort.
0: Un talent, qu'est-ce que tu veux que je te dise?
1: Et enfin, le petit potin, une fois coutume sur vous. À l'origine, vous deviez vous appeler Passe-Plat et non pas Willy Revelli. C'est une vraie info.
2: Fait rigoler tout le monde, en tout cas.
0: Merci,
1: longue vie à Fort Boyard.
0: Merci, mon bébé que j'aime. Applaudissez Nicolas Malabeuf. Applaudissez Fabien Aimo aussi, voilà. C'était mes deux bébés. Ça, c'est mes deux enfants. Je les aime très très fort.

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1: De retour ici, c'est Willy vient déjeuner chez vous en direct de Fourin, enfin,
2: en face
1: de Fourin,
2: en
1: public. Voilà. Il faut sauver Willy, il faut sauver Fort Boyard. Le monument de pierre est en danger, vous pouvez faire vos dons donc sur fondation-patrimoine.org. Mais vite, mes amis, ce sont les 5 dernières minutes.
2: Oh, bah, mais dépêche-toi.
1: Si vite, avant de partir, place à la bonne idée de ce samedi, Fourrasien. On dit Fourrasien ? Fourrasien ? On dit Fourrasien.
2: Fourrasin.
1: Fourrasin. Fourrasin. Bonjour, Mina F. Bénard.
3: Bonjour.
1: Bienvenue ici. Vous faites quoi dans la vie ?
3: Je suis commerciale au port de pêche de La Rochelle.
1: Voilà, commerciale au port de pêche de La Rochelle. Et votre papa, ici à Fourra, il fait quoi ?
3: Ostréiculteur.
1: Ostréiculteur. Ah. Alors, il est ostréiculteur et en plus de son activité de production, il a développé en parallèle une activité touristique, c'est ça ?
3: Alors, il organise des visites l'été.
1: Voilà.
3: Je dis des parcs ostréicoles et de sa cabane pour expliquer son métier.
1: C'est trop bien ça. Donc ça consiste en quoi concrètement alors ?
3: Le métier en général.
1: Ouais, non, ouais, voilà. Alors expliquez-nous tout parce que moi une huître, je n'y connais rien.
2: On a le cul
1: d'une huître. C'est ce truc en pierre, c'est une pierre, c'est ça ?
3: Alors, pas tellement.
4: On est vraiment on sent le pêcheur.
1: Alors une huître.
3: Alors il y a une période de l'année du coup, ils vont poser des coupelles, ce qui va capter le lait.
1: Ouh là là.
3: Voilà, ça va se capter sur les coupelles, ils vont attendre un petit peu que ça grandisse et ensuite ils vont récolter tout ça. Ils vont tout trier et il y a une première période de vente qui se fait à ce moment-là. Donc, elles sont toutes petites, hein, vraiment, elles font 2 cm même pas.
1: Ouais.
3: Donc ça va être envoyé soit à Arcachon, soit en Bretagne, en Normandie. Et voilà. Mmh. Ensuite, ils vont tout mettre en poche, ils vont les remettre à la mer.
1: Ouais.
3: Ils vont attendre que ça grandisse, évidemment.
1: Combien de temps ça grandit une huître ? Parce que moi, j'ai mis beaucoup de temps pour pas grandir une huître.
3: Non, ça dépend du calibre.
1: Ah oui, alors ça, j'ai rien compris. Alors oui. Tiens, alors lequel ? Oui, oui. Moi, j'y connais que dalle. Les numéros, là, c'est quoi ? C'est pourquoi ?
3: Alors, ça va, en général, oui. De la numéro 4 à la oui. Numéro 1.
1: Alors, moi, je croyais que la 4, c'était la plus grosse.
3: Non, c'est la
1: plus petite.
4: C'est le contraire.
1: C'est la plus petite.
4: Contraire.
3: C'est ça, c'est la plus petite huître. Et la plus grosse, ça va être la numéro 1. Et après, on a encore plus gros, où là, ça va être des fers à cheval.
1: Oh là là.
3: Et elles sont
1: et des baleines, après. Et c'est bon ? Oui, c'est bon, je me doute. Mais je veux dire, non, mais si c'est bon, une huître, quand même. Mais je veux dire, c'est quoi la meilleure pour vous qui êtes une spécialiste ?
3: Alors, pour
1: c'est
3: le
1: quoi,
3: coup,
1: c'est lesquels numéros ?
3: Alors, la meilleure, on va dire, la plus commune, c'est la numéro 3.
1: D'accord.
4: Moyenne.
3: Ouais, voilà. Là, c'est vraiment la moyenne. C'est celle que la majorité des gens prennent.
4: C'est ça,
3: ouais. Donc, du coup, voilà.
1: Et donc, votre papa, c'est ce qu'il fait, voilà. Donc, il fait le tourisme de l'huître. Moi, je trouve ça génial. C'est-à-dire qu'on va là-bas, il nous explique son métier, ce que vous venez un petit peu de nous expliquer là.
3: C'est ça.
1: Et après, il y a des dégustations.
3: Exactement. Et ce qui est particulier, c'est que lui, c'est un des rares qui fait l'huître de la naissance à l'assiette.
1: À la mort.
3: Exactement.
1: Quoique non, une huître, ça doit être vivant quand on la mange.
3: Oui.
1: Ça, ça bouge.
4: Oui, oui.
1: Elle bouge. Des fois, je lui parle avant de... Elle frétille comme ça, tu sais.
4: J'ai une relation avec une huître.
1: Oui. Je m'attache très vite aux gens, moi. Mais c'est vrai, donc ça doit bouger, on est d'accord.
3: Ah oui, pas
1: donc c'est vivant, vraiment.
3: C'est ça.
1: Oh là là là là. Oh, moi, ça me fait flipper.
3: Ça donne envie, là.
1: Ça doit, non, mais tout à coup, là, on a bien coupé la chic aux gens. Et alors, donc, et les perles, ça existe vraiment, ça, les
3: oui. Trucs... Ma grand-mère en a retrouvé 7 dans une moule.
1: Oh,
3: elle est passée en sud-ouest. Ouais.
1: Donc, votre grand-mère est riche.
3: Wow.
1: Comment elle s'appelle, votre grand-mère ? Je l'aime
3: Christine.
1: Beaucoup. J'adore Christine. Elle nous écoute, là, Christine. Christine, je t'aime, j'espère. Christine.
4: Pour les 44 millions d'euros, elle peut faire quelque chose.
2: Voilà. Ça y est, on a trouvé une perle.
1: Elle donne une perle, c'est bon.
3: Oui, voilà, normalement,
1: c'est non, mais bon. C'est trop, trop bien. Bon. Ouais. Et vous, alors, vous faites quoi exactement ? Parce que la mer, bah forcément, enfin, l'océan, c'est très important ici. Hein. Donc, vous faites quoi exactement à La Rochelle ?
3: Alors, moi, je vends du poisson aux entreprises.
1: Ouais.
3: Tout, enfin, poisson, tout ce qui est produit de la mer.
1: Ouais.
3: Je m'occupe principalement des restaurants de tout le Grand Ouest.
1: Ouais.
3: Donc, je m'occupe de la Charente-Maritime.
4: Il y a quoi comme produit de la mer, du coup ?
1: Oui.
3: Il y a crustacés, coquillages, algues.
1: Et là le truc du moment.
4: Ouais.
1: Le truc du moment, là,
4: on
1: c'est
4: peut
1: quoi ?
4: Déguster
1: le truc
4: en...
1: du moment qu'on peut déguster, le poisson
4: restaurant.
1: Du moment.
3: Là, alors là, en ce moment, un peu compliqué, du coup, l'approvisionnement en poisson. Mais il y a quelques semaines.
1: Pourquoi c'est compliqué ? À cause de quoi ?
3: Bah, à cause de la fermeture du
1: restaurant.
3: Voilà. C'est pas facile. Donc, je veux dire que les prix sont beaucoup plus chers et l'approvisionnement est moindre, donc c'est assez compliqué. Mais on avait le cabillaud au secret il y a pas longtemps.
1: Ah là là.
3: Et ça, c'est un très très très beau produit pour
1: alors
3: le.
1: Alors attends, mais c'est-à-dire qu'il y aura de moins en moins de poissons là ? On est en galère de poissons, genre ?
3: Bah, on va dire qu'avec la hausse du pétrole, il y a beaucoup moins de bateaux qui sortent en mer. Et les quotas sont réduits, donc c'est assez compliqué, mais on arrive à se débrouiller tant bien que mal quand même.
1: Bon, eh ben merci beaucoup. Donc, je rappelle que votre papa donc fait le tourisme de l'huître. Je trouve ça trop génial. C'est Bénard et fils. Hein.
3: Oui, c'est ça.
1: Foura. Les huîtres, il les envoie partout en France.
3: Arcachon, Bretagne, il va jusqu'en Normandie, il va au Léron.
1: Oh là là, c'est bien, voilà. Bravo. Et puis donc vous travaillez donc au port.
3: Port
1: d'Amsterdam. Merci infiniment.
2: Et sa mamie est une perle.
1: Merci Minaev Bénard.
2: Bravo.
1: Et vive l'huître. L'huître de Foura. Bon, mes amis, tu veux passer un jingle, mon chéri? Passe un jingle à la maison de la radio. Passe un jingle.
5: Toute sa tribu.
2: Il est l'heure du petit dernier point de la route. C'est ma tournée.
1: Alors, mes amis, tout à l'heure, avec nos amis du département de Charente, on a décidé comme ça, vraiment, à 11h58, l'émission commence à midi, on s'est dit, tiens, il faut qu'on fasse quelque chose. Et ben, on s'est dit, tiens, on va offrir 4 places pour aller visiter Fort Boyard. C'est unique, hein.
2: Ah oui, bah, personne n'y va.
1: Personne n'y va, à part ceux qui font l'émission, bien évidemment. Alors, il y a beaucoup de monde ici, alors j'ai pris un petit peu des gens au pif. Parce qu'il fallait bien, que je choisisse des gens. Qu'est-ce que vous voulez que je vous dise ? C'est des gens qui m'ont payé, vous croyez quoi ?
2: Oh non !
1: Je leur ai demandé ma taille. Alors, Dimitri, alors, m'a répondu ?
4: 1,58.
1: Merci infiniment. Au revoir, Dimitri.
2: 1,58.
4: Adieu.
1: Merci, je ne sais pas comment je le prends.
2: C'est une insulte, non ?
1: Oui. Marilyn.

0: 1,60.
1: 1,60. Va pas falloir m'énerver aussi, Marilyn. Hein. Marilyn, Marilyn. Et Emeline, combien tu m'as dit?
2: 1,62.
1: Mais Emeline, elle a dit 1,62. Eh bien, mes amis.
3: La taille.
1: La taille exacte.
3: Et Willy Rovelli.
1: Comme ça, vous pouvez vous foutre de ma gueule, mais j'en ai rien à foutre.
3: Mais non.
1: Je m'en fous complètement. Mes amis, comment? Tout ce qui est petit est mignon.
3: Ah,
1: ouais,
3: petit est mignon.
1: Voilà, ouais. Eh bien, mes amis, je mesure 1,63 m.
3: Bravo!
1: C'est Emeline qui a gagné.
3: Emeline part sur le fort.
0: Oh, trop bien, c'est vrai.
1: Ouais, pour qui va partir sur le fort?
0: Eh ben, je suis avec mes filles et mon mari.
1: Et vous êtes combien? Vous êtes combien?
0: On est 4.
1: Vous êtes 4. Et ben, c'est parfait. Et ben, voilà, tu pourras aller visiter le fort, ma chérie.
0: Merci, on arrive de Bussac-Forêt, une petite commune de Sud-Charente-Maritime, et vraiment écoute, sud-sud.
1: Et ben, voilà.
0: Et on a fait la route exprès pour venir voir l'émission et te voir, Willy, et donc gagner.
1: Et ben, voilà. Merci beaucoup. Bravo. Bah,
3: bravo, bravo, bravo, bravo. C'est un beau cadeau.
1: C'est un beau cadeau.
3: Franchement,
1: hein.
3: Bah, là, c'est unique. C'est un cadeau unique. Hein.
1: Tu verras, c'est un cadeau unique. Elle pleure de joie.
3: Ah oui,
1: si
3: elle
1: avait offert 2 millions, elle ferait la gueule. Là, tu vois, elle est plus heureuse. Merci infiniment, Emeline. Merci beaucoup. Voilà, mes amis, c'est fini.
3: Oh non, la barbe. Oh,
1: la bichette. Merci infiniment à toute l'équipe technique de ici La Rochelle.
3: Bravo.
1: Pour avoir monté ce studio. Merci beaucoup pour votre accueil. Merci à
3: vous. Bravo, Coury.
1: Vous avez été adorables. Et merci à la Maison de la Radio pour la liaison. Je vous rappelle, sauvez Willy, sauvez Fort Boyard sur fondation-patrimoine.org. Fondation-patrimoine.org.
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8: Bonjour et bienvenue dans votre magazine Ma France, par ici les économies. Vous connaissez notre objectif, hein, chaque semaine vous redonner du pouvoir d'achat. Alors aujourd'hui, on va remplir notre déclaration de revenus ensemble, on va voir les nouveautés, les sujets délicats, comment se faire aider, on va tout vous dire avec notre invité. Bonjour Gilles Bosigère.
9: Bonjour.
8: Vous êtes expert comptable, également président de l'Ordre des experts comptables en Île-de-France. Je vous propose pour commencer de répondre à une première question d'un auditeur qui est avec nous. Bonjour Christophe.
10: Bonjour.
8: Bienvenue sur votre radio locale ici. Vous avez une question à poser à notre expert comptable pour cette émission spéciale. On vous écoute.
10: Je vous appelle parce que j'ai acheté en 2024 en province une maison destinée à devenir ma résidence principale quand je serai à la retraite. Pour l'instant, c'est ma résidence secondaire et donc j'ai décidé de la louer en saisonnier. Mmh. Via une conciergerie qui gère tout. Donc je voulais savoir déjà où déclarer les revenus locatifs. Bon, ça c'est mais c'est surtout quels sont les frais déductibles et dans quelle petite case il faut cocher et mettre les montants.
8: Très clair. Donc maison secondaire, vous la louez en saisonnier. Où est-ce que vous mettez les revenus et où est-ce que vous mettez les charges pour essayer de minorer un petit peu les revenus? On vous écoute. Gilles Bosigère vous répond.
9: Alors Christophe, la réponse est multiple. Vous avez deux régimes fiscaux potentiels. Soit vous percevez moins de 15 000 euros de loyer sur vos locations Airbnb et vous pouvez bénéficier du micro BIC. Donc vous déclarez simplement les loyers que vous touchez et un abattement forfaitaire de 30% sera appliqué. Mais là, vous ne pourrez pas déduire d'autres dépenses. Si vous dépassez ce seuil de 15 000 euros,

0: si vous faites une option, c'est-à-dire que vous le faites volontairement, vous pouvez passer au réel. Et là, vous allez devoir tenir une comptabilité en règle pour comptabiliser les loyers que vous encaissez, vos recettes, mais vous pourrez aussi déduire toutes vos dépenses, et là, cette fois, ce sera des dépenses au réel, ce ne sera pas un forfait de 30%, et vous pourrez même amortir le bien. Donc ça, ça vous permettra de calculer le revenu imposable. Alors, pour répondre à la question sur la case, encore une fois, c'est assez complexe de vous répondre avec une réponse unique, parce que ça va dépendre du régime auquel vous êtes soumis. Soit vous êtes en location meublée non professionnelle, donc ça c'est le cas où vous avez d'autres revenus à côté, des salaires par exemple, et donc là vous avez une case spécifique à aller chercher, alors me demandez pas le numéro, mais c'est location meublée non professionnelle. Mais si par contre ces revenus représentent la majorité de vos revenus, eh bien vous passez en location meublée professionnelle, et donc là c'est une autre case et qu'il va falloir aller chercher.
1: Et pour vous alors c'est quoi? C'est plus ou moins 15 000 euros sans indiscrétion?
2: C'est moins de 15 000 puisqu'on a commencé au mois de novembre.
1: Ok.
2: Donc il y a eu novembre et puis les fêtes de fin d'année. Mais donc ça fait moins de 15 000. Mais là pour 2026, pour la déclaration de l'année prochaine, ça sera, je pense que on sera en dessous des 15 000 euros.
1: Bon, bah donc en dessous de 15 000 euros, c'est le micro foncier, c'est ça le plus intéressant.
0: Le micro BIC.
1: Le micro BIC.
0: Mais vous avez la possibilité de faire une option pour être au réel. Hein, donc vous pouvez volontairement vous soumettre au réel, parce que c'est vrai que quand on fait des simulations, on peut déduire plus de dépenses, et notamment l'amortissement du bien. Donc ça peut être intéressant. En dessous de 15 000 euros, il faut regarder et faire des simulations.
1: Bon, voilà. En plus, c'est assez bien fait. Et ça, c'est aussi le début de cette émission. C'est bien de le rappeler. On peut faire des simulations sur le site impots.gouv.fr, et ça permet aussi de voir qu'est-ce qui est le plus avantageux, quels sont les droits qui s'appliquent le mieux à notre situation, hein, vous confirmez ?
0: Absolument. Alors, une petite attention quand même, c'est que quand on fait de la location meublée et qu'on veut être au régime réel, il faut tenir une comptabilité, envoyer une liasse fiscale à l'administration fiscale. Hein. C'est pas uniquement un calcul que vous faites sur un coin de table ou sur un tableau Excel. Vous devez tenir une comptabilité en bonne et due forme. Et ça, c'est indispensable, hein, parce que vous ne pouvez pas le faire à la main de votre côté.
1: Merci Christophe, en tout cas, pour votre question. Et bon courage. Et puis, belle vie aussi avec cette résidence secondaire. Gilles Bosigère, j'aimerais, avant de répondre à d'autres questions précises, qu'on aide nos auditeurs à remplir leur déclaration, donc dans les meilleures conditions. Déjà, est-ce qu'il y a des grosses nouveautés cette année?
0: Alors, il n'y a pas de très grandes nouveautés, on peut en citer quelques-unes. La première, c'est le plafond sur les dons faits aux organismes d'assistance aux personnes en difficulté, qui passe de 1 000 euros à 2 000 euros. Donc on peut avoir un peu plus de crédit d'impôt sur ces dons-là, c'est plutôt une bonne nouvelle. Il y a également une nouveauté sur le crédit d'impôt emploi à domicile. Désormais, l'administration fiscale vous demande de ventiler les dépenses et de préciser pour chaque dépense, chaque emploi, quelle est la nature de la prestation. Est-ce que c'est du ménage, du jardinage, etc. Donc c'était pas le cas avant. Avant, on éclatait par prestataire, mais on précisait pas la nature de la dépense. Autre nouveauté, peut-être moins bonne nouvelle, la fameuse flat tax qui augmente et qui passe de 30 à 31,4%. Et cette augmentation est rétroactive sur 2025 pour certains revenus.
1: Bon, ça c'est noté pour les nouveautés. Vous parliez des dons. C'est pas toujours hyper clair de savoir ce qu'on peut défiscaliser en dons. Est-ce que vous pouvez nous remettre un peu les idées au clair? Parce que je pense qu'il y a beaucoup de gens qui nous écoutent, qui sont dans ces moments de solidarité. Il n'y a pas de raison. On a le droit aussi de bénéficier d'un retour sur dons.
0: Tout à fait. Quand vous faites un don, vous avez deux catégories de dons. Vous avez les dons aux organismes d'aide aux personnes en difficulté, donc fourniture de repas, d'un lit, etc. D'aide aux personnes victimes de violences domestiques. Donc ça, ce sont des dons qui vous permettent de bénéficier d'un crédit d'impôt un peu plus fort que les autres, puisque le crédit d'impôt, enfin la réduction d'impôt, est de 75% du montant du don, dans la limite de 2000 euros, hein, comme je l'ai évoqué juste avant. Pour tous les autres dons, donc ce qu'on dit des dons à des associations d'intérêt général, qui n'entrent pas dans la première catégorie, là, la réduction d'impôt, elle est de 66%, donc elle est un petit peu moins forte. Par contre, le plafond est beaucoup plus élevé, parce que c'est dans la limite de 20% de vos revenus. Donc quand vous déclarez vos dons, vous avez deux cases, et vous devez ventiler entre ces deux types d'associations pour éventuellement bénéficier quand même d'un crédit d'impôt, enfin d'une réduction d'impôt un peu plus forte, de 75% au lieu de 66%.
1: On est très attaché aussi à la démocratie locale, hein, sur cette radio locale. Ici, il y a peut-être aussi des gens qui nous écoutent qui ont fait des dons à des partis politiques ou qui se sont investis aussi, notamment en 2025. Comment ça marche?
0: Alors là encore, c'est une autre case. Donc là, elle est clairement identifiée, elle est facile à voir. Idem pour les cotisations à des syndicats. Il y a une case spécifique pour avoir une réduction d'impôt là-dessus. Donc c'est pour ça que lorsque vous arrivez sur la rubrique relative aux réductions d'impôt, vous avez 4-5 lignes qui se succèdent.

0: appris que pour des frais de bricolage, on pouvait avoir une petite réduction d'impôt. Mettez-nous les choses au clair, s'il vous plaît.
1: Absolument. En fait, à peu près toutes les dépenses de service à la personne réalisées à domicile sont éligibles à la réduction d'impôt, au crédit d'impôt. Mais en fonction de la nature de la dépense, vous avez des plafonds spécifiques. C'est pour ça d'ailleurs que l'administration fiscale demande désormais à ce qu'on précise la nature de la prestation pour appliquer le bon plafond à la dépense. Donc, vous avez cité le petit bricolage, donc vous faites venir quelqu'un qui vous aide sur du bricolage à la maison, puisque ça doit être à domicile, ça c'est très important. Eh bien, vous pouvez bénéficier du crédit d'impôt, mais là, le plafond, il est assez bas, puisqu'il est uniquement de 500 euros. Donc après, vous avez, dans les dépenses qu'on retrouve très fréquemment, les femmes de ménage, les nounous
0: les hommes de ménage aussi d'ailleurs.
1: Les hommes de ménage également, bien sûr. Le jardinage, qui lui-même a un plafond spécifique, puisque le plafond sur le jardinage est de 6000 euros. Vous avez le soutien scolaire à domicile. Donc si c'est à l'extérieur, vous n'êtes pas éligible à la réduction d'impôt. Si c'est à domicile, vous bénéficiez du crédit d'impôt. Vous avez l'assistance informatique. Voilà, si vous avez besoin d'aide pour l'informatique chez vous, vous pouvez également bénéficier de ce crédit d'impôt.
0: Bon, ça c'est quand même plutôt bien. Et juste une dernière question au sujet des services à la personne. J'ai un artisan qui vient faire une petite intervention de plomberie. C'est du bricolage. Il y en a pour 400 euros. Je peux donc les déclarer. Il n'y a pas besoin que lui, il ait un agrément.
1: Si, il faut qu'il ait un agrément service à la personne.
0: Ah, voilà. Ça, donc c'est très important. Vérifie bien ce point-là, parce que c'est pas tout qui rentre sinon. Très clair. Je vous propose de recevoir Diane qui est avec nous. Bonjour Diane.
2: Bonjour Valère, merci de m'accueillir dans votre émission.
0: Mais merci
2: à
0: vous.
2: Bonjour à votre invité. Ma question concerne l'assurance vie. J'ai une assurance vie et je reçois chaque année un récapitulatif pour déclarer deux lignes, les lignes 2CH et 2CG. Pouvez-vous m'indiquer à quoi ces deux lignes correspondent ? Parce que là, je pense que c'est des prélèvements sociaux, mais quand on a une assurance vie, on nous dit qu'on ne paye pas d'impôt à la succession. Bon, voilà, j'aimerais avoir des éclaircissements.
1: Oui.
2: Merci.
1: Alors, Diane, sur l'assurance vie, vous avez raison sur le fait qu'on ne paye pas d'impôt tant que les sommes sont laissées sur l'assurance vie. C'est le principe, c'est une espèce d'enveloppe qui vous permet d'encapsuler les revenus. Alors, il faut quand même nuancer, effectivement, les revenus générés sur l'assurance vie vont être soumis à prélèvements sociaux l'année encore, mais vous ne payerez pas d'impôt sur le revenu. Ça peut se retrouver sur votre déclaration d'impôt, notamment si vous faites de temps en temps des rachats partiel de votre assurance vie, parce que dans ce cas-là, ça devient imposable. Hein. L'exonération ne vaut que si vous laissez les sommes dans l'assurance vie. Donc il est possible que vous ayez ces montants sur votre déclaration de revenus parce que vous avez fait des rachats, même des petits rachats au cours de l'année, parce qu'à partir du moment où vous sortez l'argent, ça devient imposable.
0: Diane, est-ce que ça répond à votre question ?
2: Pas entièrement, parce que je n'ai pas fait de rachat. C'est ça le problème. J'ai pas fait de rachat sur cette assurance vie, mais je pense qu'il y a deux parties. Il y a une partie investissement et une partie assurance.
1: Alors, qu'est-ce que vous appelez une partie investissement ?
2: Parce que dans mon assurance vie, c'est compartimenté. Il y a le capital et il y a une partie épargne, on va dire.
1: D'accord.
2: Et je pense que ces prélèvements sociaux sont sur la partie épargne. Mais moi, j'ai pas fait de rachat.
1: Alors, c'est très étonnant. Là, je vous invite à vous rapprocher de votre assureur, hein, pour le coup, parce que si vous n'avez fait aucun rachat, ça ne devrait pas apparaître dans votre déclaration de revenus.
0: Voilà, dans tous les cas, Diane, ce qui est important de savoir, c'est vrai que c'est à chaque fois des situations un petit peu complexes, c'est qu'on peut aussi se faire aider. Alors là, ça peut être au côté investisseur, la banque, le réseau, qu'importe, ou le conseil de gestion en patrimoine. Mais sinon, il y a aussi d'autres moyens de se faire aider, Gilles Bosigère, si on est coincé et qu'on est face à un aspect technique sur sa déclaration de revenus.
1: Oui, bien sûr. Alors, vous avez des services, hein, qui sont mis à disposition déjà par l'administration fiscale, qui répond aux questions des contribuables. Alors, il faut arriver à les joindre parce qu'évidemment, il y a beaucoup de sollicitations sur cette période.
0: Mais on peut faire un mail, les appeler, prendre rendez-vous. Enfin,
1: tout
0: voilà,
1: à fait. Tous ces moyens, vous avez la messagerie en ligne sur votre espace impôt.gouv qui fonctionne plutôt bien. Mm. Alors, encore une fois, il faut tenir compte du fait qu'ils sont eux-mêmes très sollicités dans cette période, donc il faut être patient. Vous avez l'Ordre des experts comptables qui propose un numéro vert qui est ouvert 6 jours au cours du mois de mai sur lequel vous pouvez appeler. Vous avez un expert comptable qui vous répond bénévolement sur vos questions. Alors, encore une fois, on a beaucoup d'appels et donc on ne peut pas forcément répondre à tout le monde. Et puis, vous avez quand même l'administration fiscale qui met en ligne ce qu'on appelle la brochure, qui est en fait un document explicatif. Alors,

0: assez épais. Mais si vous arrivez à vous retrouver dedans, vous trouverez la situation qui peut correspondre à votre problématique.
1: Bon, et puis il y a aussi les maisons France Service. On va en parler justement dans un instant. Merci beaucoup Diane, en tout cas pour votre appel et bon courage pour la suite. J'ai aussi reçu une question de Véronique Gilles-Bosigère. Je la cite. Mon fils de 20 ans est rattaché à mon foyer fiscal. Il est étudiant, vit à 700 km de chez moi. J'aimerais savoir si je peux déduire l'argent que je lui donne pour son loyer, sa nourriture dans ma déclaration d'impôt et quel justificatif fournir.
0: Eh bien, à partir du moment où votre fils est rattaché à votre foyer fiscal, vous ne pouvez pas déduire les sommes que vous lui versez, que vous payez pour lui, parce que vous bénéficiez déjà de la majoration du quotient familial, la fameuse demi-part supplémentaire. Okay. Si vous engagez beaucoup de dépenses pour votre fils, il peut être opportun de faire une simulation et de regarder si vous n'avez pas intérêt à ce qu'il fasse sa propre déclaration de son côté. Vous allez perdre la demi-part liée à votre fils, mais vous pourrez déduire les sommes que vous versez, ce qu'on appelle les pensions, alors dans la limite de 6 800 € par an, mais vous pouvez le déduire. Mais c'est l'un ou l'autre. Soit vous le rattachez et vous bénéficiez de la demi-part, soit il se détache et vous pouvez déduire les dépenses que vous payez pour lui dans le cadre des pensions.
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1: On est en version magazine. Le thème aujourd'hui, on remplit ensemble notre déclaration de revenus avec Gilles Bosigère, expert comptable, et Sabrina Garnier qui vient de nous rejoindre. Bonjour Sabrina.
4: Bonjour.
1: Bienvenue, vous êtes animatrice départementale des maisons France Service de la Mayenne. Est-ce que vous pouvez nous rappeler les missions, les principales missions d'une maison France Service?
4: Bien sûr. Donc France Service, c'est un dispositif qui est déployé par l'État afin de garantir à chaque usager un accompagnement de proximité dans ses démarches administratives du quotidien. Et on en trouve une à moins de 20 minutes de son domicile. Donc l'accès est gratuit. Il y a 18 France Service en Mayenne et on vous accompagne dans les démarches auprès de la CAF, la CPAM, France Travail et actuellement la DGFiP.
1: Ah voilà, la DGFiP, donc c'est ce que j'allais vous demander. Vous pouvez donc nous aider aussi sur la déclaration de revenus. Mais comment ça se passe concrètement? Donc là, des auditrices, des auditeurs nous écoutent partout en France. Donc vous le dites, on a une maison France Service à une vingtaine de minutes de chez soi. On prend rendez-vous, on vient directement. Et puis, sur quoi on peut nous aider pour la déclaration de revenus?
4: Alors, donc, dans une France Service, les usagers peuvent se présenter avec ou sans rendez-vous. Donc, c'est vrai, on accompagne principalement les déclarations de revenus simples de premier niveau. Après, quand c'est un petit peu plus technique, on a la chance d'avoir la DDFiP qui fait des permanences dans nos France Service, qui renforce actuellement pour la campagne de déclaration de revenus. Ça permet d'aider à remplir, de répondre aux questions, d'accompagner les personnes un petit peu moins à l'aise. Et c'est ce qu'on fait aussi en tant que conseiller France Service. On vous accompagne sur les démarches dématérialisées ou pas.
1: Oui, c'est ça qui est intéressant, c'est que parfois il y a la barrière numérique. Hein, concrètement, on n'est pas tous égaux devant Internet et un ordinateur. Et là, vous pouvez aider les usagers justement à franchir le pas et à s'en sortir, même si on n'a aucune notion numérique.
4: Bien sûr. Alors, pour les personnes où vraiment le langage administratif, c'est un mauvais mot dans la bouche, on les rassure déjà. On les rassure, on les sécurise. C'est vrai qu'avec, en ce moment, tout ce qui se passe par Internet, certains n'ont pas envie de faire les choses dématérialisées. Nous, on les rassure de ce côté-là. Et puis, si vraiment ils veulent pas ou s'ils ont aucun d'autre moyen de se connecter, on garde la version papier malgré tout.
1: Non mais voilà, c'est super en tout cas parce que vous faites un boulot remarquable partout en France, dans les territoires, c'est gratuit, c'est vraiment du service public remarquable. Merci beaucoup Sabrina Garnier d'être intervenue et d'avoir expliqué cela donc pour les maisons France Service. Le site internet c'est france-service.gouv.fr. Merci à vous. Gilles Bosigère, une petite question là de Cécile rapidement. J'ai pris ma retraite le 1er juillet 2025. Je vais être imposé sur mon indemnité de départ en retraite, mais y a-t-il une possibilité d'étalement? Comment dois-je remplir ma déclaration pour cela?
0: Alors, votre indemnité, l'indemnité que vous avez touchée, elle est imposable, mais elle constitue un revenu exceptionnel, puisque par nature, vous n'allez pas la toucher plusieurs fois, hein, vous l'avez touchée une fois. Donc, vous ne pouvez pas étaler le paiement de l'impôt lié à cette indemnité. En revanche, vous pouvez nuancer l'impact fiscal en demandant l'application du système du quotient. Donc c'est une case, la OXX, dans laquelle vous allez déclarer cette indemnité et l'administration fiscale va calculer votre imposition.

0: en limitant l'impact des tranches d'impôts les plus élevées. Donc pas d'étalement du paiement, mais une limitation du barème progressif. Voilà. Donc je vous invite vraiment à remplir cette case et à déclarer ce revenu au système du quotient.
1: En un mot, parce que c'est important, c'est une astuce en quelque sorte, un droit que j'ai découvert, la remise gracieuse. Oui. Si on est dans une situation exceptionnelle, on vit un changement de situation majeur, on peut demander une remise gracieuse de tout ou partie de son impôt sur le revenu, vrai ou faux?
0: Alors, c'est vraiment des cas extrêmement rares. Ouais. Et en tout cas, vous pouvez faire la demande, c'est un droit. Après, le fait d'octroyer cette remise sur les droits, sur l'impôt, elle est quand même assez rare, hein. C'est assez rare que l'administration fiscale donne suite. Généralement, la remise va plutôt s'appliquer sur les majorations, les pénalités de retard. Sur les droits eux-mêmes, c'est assez rare, mais c'est une possibilité.
1: Gilles Bozigère, expert comptable, avant de nous quitter, vous allez vous prêter au jeu de notre quiz Le vrai faux pour finir avec les idées claires sur ce thème de la déclaration de revenus qui nous donne un petit peu des sueurs froides, hein, parfois. Bon, première question, vrai ou faux, la déclaration automatique signifie que je n'ai rien à vérifier?
0: Alors faux, il vaut mieux vérifier, mais vous n'êtes pas obligé de le faire parce qu'effectivement, comme elle est automatique, elle partira toute seule.
1: Vrai ou faux, dépenser pour du bricolage donne droit à un avantage fiscal?
0: Alors vrai. Si c'est du bricolage à domicile, vous avez le crédit d'impôt service à la personne.
1: Ah voilà, condition qu'un professionnel vienne chez nous. Hein. C'est absolument. Pas juste on achète les outils et on le fait nous-mêmes.
0: C'est à domicile, il faut que ce soit un prestataire.
1: Vrai ou faux, il vaut mieux attendre la dernière minute pour déclarer, pour avoir les idées claires?
0: Faux. Il vaut mieux s'y prendre à l'avance, l'ouvrir une première fois, redescendre, regarder les informations dont vous allez avoir besoin, parce que la collecte des documents est parfois assez longue.
1: Vrai ou faux, on peut se faire aider gratuitement pour remplir sa déclaration de revenus?
0: Oui, bien sûr. Il y a plusieurs organismes qui le permettent, notamment l'Ordre des experts comptables avec le service Allo Impôt.
1: Allo Impôt donc, et sinon les maisons France Service, et puis les services fiscaux tout simplement, messagerie sécurisée, on disait tout à l'heure, tout ça. Dernière question, vrai ou faux, les informations pré-remplies sont toujours exactes?
0: Faux, mais c'est assez rare qu'il y ait des erreurs, il faut quand même toujours vérifier. Généralement, ces informations sont transmises par des tiers, donc par exemple votre employeur pour vos salaires, et il a pu faire une erreur.
1: Merci beaucoup Gilles Bozigère, expert comptable. Voilà, j'espère que vous y voyez plus clair, hein, vous qui nous avez écoutés sur votre radio locale ici. 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La semaine prochaine, on va partir en vacances, même avec un tout petit budget. Vous pouvez d'ailleurs envoyer vos questions à paricideséconomies@radiofrance.com.
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1: 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Asphyxié, à bout de force, il s'écroule dans la poussière. Telles des silhouettes haletantes, 25 de ses 30 concurrents le dépassent. Dès lors, Lorst n'ignore pas que même s'il parvenait à puiser d'ultimes ressources dans son organisme épuisé, ses chances de remporter la course seraient à jamais compromises. À moins qu'il ne termine vainqueur et soit proclamé durant quelques heures champion olympique.

Succédant à Athènes et à Paris, les troisièmes Jeux olympiques de l'ère moderne se déroulèrent à Saint-Louis, aux États-Unis, en juillet 1904. Bien étrange compétition que celle-ci, puisque 52 épreuves sur 94 furent uniquement disputées par des athlètes américains et que ces derniers remportèrent bien sûr 85% de la totalité des médailles. Quoi qu'il en soit, c'est sous une chaleur caniculaire que le départ de l'épreuve reine, le marathon, est donné, avec une demi-heure de retard. Tout au long des premiers kilomètres, le peloton s'effiloche, et à la stupéfaction générale, Fred Lorz, un étudiant new-yorkais inconnu du milieu sportif, caracole en tête, devançant de quelques coudées les favoris, Thomas Hicks et Sam Mellor. Mais il est bientôt incapable

soutenir leur rythme effréné. Ses jambes flageolent, son cœur s'affole. Gobant l'air à plein poumon, comme un poisson hors de l'eau, il doit se rendre à l'évidence. Pour lui, la course est terminée et son calvaire ne prendra fin qu'avec l'arrivée de la voiture sanitaire. Une quinzaine de minutes plus tard, un engin asthmatique et pétaradant se profile, en effet, à l'horizon. Lorsqu'il aperçoit l'ours affalé sur le bas-côté, le conducteur stoppe à sa hauteur. « Vous n'avez pas l'air au mieux de votre forme, mon vieux » lance-t-il. « Puis-je vous aider ? Appartenez-vous à l'organisation du marathon ? S'enquiert l'étudiant ? D'aucune façon. Mais cela ne m'empêche pas de vous déposer en ville si vous le désirez. » Dans la voiture brinque-ballante, où il a pris place, Lortz reprend rapidement des forces. Mais une quinzaine de kilomètres plus loin, une épaisse fumée noire le ramène à la réalité. La voiture roquette, pousse un dernier râle et s'immobilise.

constatant la panne, l'étudiant propose au conducteur de courir jusqu'à Saint-Louis, qui n'est plus très loin, pour alerter un garagiste. C'est donc d'une belle foulée déliée qu'il se retrouve, sans le savoir, en tête de la course. La réaction de la foule lui arrache un sourire, cris d'encouragement, applaudissements nourris. Il est accueilli en héros. Bien sûr, il n'est pas dupe. Il songe un instant à expliquer au spectateur sa mésaventure, car il n'est pas question qu'il usurpe une victoire imméritée. Néanmoins, les clameurs du public le dopent et ses derniers scrupules s'évanouissent lorsqu'il franchit la ligne d'arrivée sous l'ovation de 2000 personnes. Comment résister aux bains de foule, aux congratulations, aux accolades? Et puis, comment expliquer à Miss Alice Roosevelt, la fille du président des États-Unis, qu'il n'est pas le magnifique champion qu'elle serre contre son cœur? Un quart d'heure plus tard, Thomas X se présente à son tour dans le stade. « j'ai gagné » hurle-t-il devant l'air ébahi des spectateurs. « Mais non, vous n'êtes que second !» rectifie ces derniers. « Impossible! Aucun concurrent ne m'a dépassé tout au long de la course !» Panique et confusion règnent maintenant sur la ligne d'arrivée. Le directeur de course convoque aussitôt ses commissaires pour tirer au clair le mystère. Et il s'avère qu'effectivement Fred Lorz est un usurpateur, un tricheur qui a essayé de voler la victoire et le titre olympique.

nouvelle se répand comme une traînée de poudre. La colère monte. Adulé quelques minutes plus tôt, Lance est consumé et les policiers lui évitent le lynchage en l'entraînant à l'écart de la foule déchaînée. Sachez encore, pour terminer cette histoire, que Thomas X s'était lui aussi arrêté, épuisé sur le bord de la route, à 12 kilomètres de la ligne d'arrivée, et qu'il aurait été incapable de poursuivre son effort sans l'injection de 2 doses de sulfate de strychnine et d'une solide rasade de cognac. Il ne fut pas pour autant disqualifié.

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1: Bienvenue, voici l'actualité de la semaine avec RFI, avec la radio-télévision suisse, avec Radio-Canada, avec ICI également en France et la RTBF en Belgique. On va d'abord se rendre au Québec aujourd'hui avec vous, Marie-Christine Bouillon, parce que le gouvernement fait un pas de plus pour protéger les victimes de violences conjugales.
2: Québec a déposé un projet de loi qui va permettre aux personnes qui craignent pour leur sécurité d'obtenir des renseignements sur les antécédents en matière de violences conjugales d'un partenaire intime.
1: Sur le continent africain, direction le Sénégal cette semaine, où une institution publique a été victime d'une nouvelle cyberattaque, Nicolas Sure.
3: Après le site des impôts en octobre, le département chargé de délivrer les cartes d'identité en janvier, c'est au tour du trésor public d'être visé par un groupe de hackers.
1: En Belgique, des dizaines de milliers de personnes dans les rues de Bruxelles cette semaine, une nouvelle manifestation nationale pour dénoncer notamment la réforme des pensions décidée par le gouvernement fédéral, Joël Myrte.
4: Pour les syndicats, le gouvernement, c'est un garagiste qui démonte une voiture, les acquis sociaux, pour la vendre en pièces détachées. Il dénonce la réforme des pensions et plus largement les attaques les plus fortes contre le monde du travail depuis 40 ans.
1: La France a choisi Évian et le lac Léman pour organiser le G7 à partir du 15 juin prochain. La Suisse voisine est donc directement concernée et se prépare à l'événement, Pierre-Anne Chauffat.
5: La mobilité des nombreux frontaliers sera plus difficile, le passage des frontières restreint, mais c'est la manifestation anti-G7 annoncée à Genève qui cristallise les tensions.
1: Enfin, nous déconnecterons au milieu des animaux de la ferme pour refermer cette édition. Les week-ends prolongés ou les vacances d'été arrivent doucement, alors pourquoi ne pas s'évader en louant une roulotte en France? Certains se mettent au vert, parfois tout près de chez eux, vous l'entendrez tout à l'heure. La première ministre du Québec l'avait promis, son gouvernement vient donc de déposer à l'Assemblée nationale un projet de loi en matière de violence conjugale, Marie-Christine.
2: Le projet de loi 4 sur la communication de renseignements aux fins de protection contre la violence d'un partenaire intime. Ça, c'est son nom officiel, mais son surnom, c'est la loi Gaby Renault, du nom d'une jeune femme assassinée l'an dernier par un conjoint multirécidiviste. La sœur de la victime, Rachel Renault, estime que ce projet de loi peut faire une grande différence.
6: Je suis sûre et certaine que ça pourra aider beaucoup de femmes et les futures jeunes femmes aussi qui vont tomber amoureuses et qui vont avoir des relations de couple dans un futur rapproché.
2: Le parti de gauche Québec solidaire réclamait depuis longtemps une loi semblable. La première ministre Christine Fréchette l'avait aussi promis. On l'écoute.
7: C'est important qu'on intervienne. J'en avais fait un engagement déjà depuis ma campagne, puis je suis contente qu'on prenne action pour mieux protéger les femmes victimes de violences en leur donnant la possibilité d'accéder à des informations de nature judiciaire sur leur partenaire.
2: Une personne pourra accéder aux antécédents d'un partenaire intime si elle est âgée de 14 ans et plus.
1: Oui, et le gouvernement compte aussi offrir du soutien aux personnes qui feraient une demande de renseignement.
2: Oui, le projet de loi prévoit que la personne demanderait soit accompagnée par des professionnels pendant cette démarche. L'intervenante Louise Riendeau du regroupement des maisons d'hébergement pour femmes victimes de violences conjugales salue cette initiative.
8: Il faut surtout les accompagner pour qu'elles puissent prendre des décisions sécuritaires. Quitter un conjoint violent, c'est souvent le moment de la rupture et souvent le moment le plus risqué.
2: Selon les groupes d'intervention, trop de femmes ignorent le niveau de dangerosité que peut représenter un conjoint violent.
1: Et ce projet, Marie-Christine, il s'inspire d'une loi britannique.
2: Oui, la loi de Clare en Angleterre, qui doit son nom à Clare Wood, une femme qui a été assassinée par son ex-conjoint en 2009. D'autres provinces canadiennes avaient déjà adopté ce type de loi, par exemple la Saskatchewan et le Manitoba, mais il n'y en avait pas au Québec. Je termine en vous disant, Olivier, que 10 féminicides ont été commis au Québec depuis le début de l'année 2026.
1: C'est une fameuse tuile pour l'administration sénégalaise. Le trésor public a été victime lundi dernier d'une cyberattaque, Nicolas.
3: En début de semaine, le ministère des Finances évoque un incident qui affecte le système informatique du Trésor public. Mais trois jours plus tard, le problème n'est toujours pas réglé. Il paralyse en partie les douanes et le paiement de certaines avances sur salaire en vue de la Tabaski, la grande fête du sacrifice qui sera célébrée à la fin du mois. Pour les experts en sécurité, pas de doute, il s'agit d'une attaque informatique. Un nouveau groupe qui agit depuis février l'a revendiqué, ce qui fait du Sénégal le 6e pays victime de ces hackers après la Chine et Hong Kong, entre autres.
1: Et c'est une nouvelle preuve de la vulnérabilité des systèmes informatiques au Sénégal. Le pays, comme d'autres pays africains en plein processus de numérisation d'ailleurs, est devenu la cible privilégiée des hackers.
3: L'Afrique, de plus en plus connectée, est un terrain de jeu idéal pour les cybercriminels. Selon les spécialistes, le Sénégal doit donc se préparer à subir de nouvelles attaques. Ce pays stable, qui numérise ses services, devient même une cible privilégiée, d'autant qu'il est producteur de pétrole et passe pour avoir les moyens de payer des rançons. Et si le Sénégal est doté depuis 2008 d'une loi sur la protection des données, il n'a toujours pas de loi sur la cybersécurité.
1: Nicolas Sûr pour RFI.
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1: En Belgique, entre 40 et 75 000 personnes ont manifesté cette semaine dans les rues de Bruxelles. Les chiffres de la police et des organisateurs sont une nouvelle fois très différents. Les syndicats à l'origine de la mobilisation dénoncent une déstructuration sans précédent du monde du travail, là où le gouvernement parle de flexibilité. Dans la ligne de mire des manifestants, Joël, il y a notamment la réforme des pensions.
4: Oui, parce que cette manifestation a eu lieu mardi, veille de l'ouverture du débat au Parlement sur la réforme des pensions. Les syndicats espèrent encore faire plier le gouvernement ou, à défaut, mettre chaque député en face de ses responsabilités au moment du vote. La réforme des pensions, c'est normalement la fin des régimes spéciaux. On allonge les carrières. Plus on travaille longtemps, plus la pension est élevée. Indispensable, dit le gouvernement. Mais les manifestants dénoncent aussi d'autres mesures déjà votées, comme la suppression des allocations de chômage pour les chômeurs de longue durée. C'est le cas pour ce manifestant exclu après 8 années de chômage. Un quotidien difficile.
9: C'est au CPS, retrouver un boulot dans 57 ans, donc pas évident.
1: Voilà, pas évident donc pour ce chômeur. Alors les slogans ne visaient pas seulement le gouvernement fédéral en Belgique. D'autres réformes sont aussi dénoncées et elles dépendent notamment d'une entité fédérée, la Fédération Wallonie-Bruxelles.
4: Il s'agit notamment des mesures qui concernent l'enseignement. Hausse du Minerval ou encore allongement du temps de travail des professeurs du secondaire supérieur. 22 heures semaine au lieu de 20, comme pour les profs du secondaire inférieur. Des mesures d'économie contre lesquelles se sont mobilisées ces manifestantes.
10: C'est par rapport à toutes les nouvelles réformes pour l'école, les augmentations, les diminutions de budget, que les professeurs vont travailler beaucoup plus.
11: Les enseignants font grève à juste titre et je les en remercie. Et nous sommes là pour les soutenir et puis pour l'avenir.
4: Cette nouvelle manifestation s'inscrit dans un mouvement de protestation qui dure depuis plus d'un an. La dernière fois, c'était le 12 mars. Entre 80 et 100 000 personnes avaient alors défilé dans la capitale.
1: De Bruxelles à Évian, il va être question à présent du prochain sommet du G7 organisé en France du 15 au 17 juin prochain. Ça se passera donc au bord du lac Léman. Mais en Suisse, la ville de Genève s'y prépare aussi parce que c'est bien à Genève, à une cinquantaine de kilomètres d'Évian, que les anti-G7 entendent manifester, Pierron.
5: Et quand vous associez les mots Évian, Genève, G7 et manifestation, cela rappelle de bien mauvais souvenirs. En 2003, c'était alors le G8, des débordements d'une violence inouïe avaient laissé Genève meurtrie et quasi hébétée par ce qui venait de lui arriver. D'où les appels aujourd'hui de la droite et des milieux économiques à interdire purement et simplement toute manifestation durant la réunion des 7 grandes puissances en France voisine. Maxime Provigny dirige le groupe libéral en ville de Genève.
12: Les débordements auront lieu. L'état du monde fait que les gens, on peut pas avoir une manifestation pacifique. C'est vraiment de la naïveté et c'est trompeur. Vous avez pas le courage d'assumer qu'il y aura des débordements et de prendre la responsabilité et de dire que c'est pas une bonne idée, que cette manifestation ne devrait pas avoir lieu pour la sécurité et l'intérêt de tous.
5: Sauf que les opposants à cet ordre mondial-là ne veulent pas rater une telle opportunité et appellent au contraire à une mobilisation internationale pour converger sur Genève.
1: Alors comment se positionnent les autorités genevoises, Pierron ?
5: Eh bien, avec l'aval de la Confédération, elles restaurent les contrôles aux frontières et réduisent les points de passage ouverts durant le sommet pour intercepter de potentiels fauteurs de troubles. Quant à l'appel à manifester, les négociations avec les organisateurs se poursuivent. La socialiste Caroline Cast est en charge de la sécurité du canton de Genève.
13: Quel est le meilleur moyen d'assurer la sécurité? Est-ce que c'est d'interdire tout rassemblement ou bien d'autoriser un rassemblement bien encadré dans un parcours adéquat? Et c'est ce que nous évaluons aujourd'hui. Ça dépendra de si on arrive à trouver ce point d'équilibre, sécurité et liberté d'expression. C'est pas un point d'équilibre facile à trouver lorsque vous devez sécuriser un sommet de cette ampleur.
5: Le gouvernement genevois a également laissé ouverte la question de potentielles indemnisations en cas de déprédation.

0: Enfin, nous allons nous mettre au vert avant de nous quitter. Oubliez les écrans de nos portables, grâce tout de même, oui, à un site internet, celui des Gîtes de France, parfait pour les week-ends prolongés ou les vacances d'été qui arrivent tout doucement. Exemple d'escapade dans le territoire de Belfort à Leval, où les vacanciers peuvent passer leur séjour dans une roulotte au milieu des animaux de la ferme. Élian Malric a rencontré une famille qui déconnecte totalement.
1: Pas de téléphone, pas de wifi, pas d'écran.
2: Mise au vert total pour Christine, Patrice et leur fils Paul. Mais ils ne manqueront pas d'animation.
3: La télé ici, c'est les fenêtres. Parce que tu peux voir en fait des deux côtés les animaux.
2: Amandine Didet, la propriétaire et créatrice de ce gîte insolite, l'a construit au milieu des chèvres, des poules et des canards pour rappeler les vacances à la campagne de son enfance. Souvent, les visiteurs connaissent bien le coin.
3: Là, cette année, j'ai pas mal de personnes qui habitent autour de chez moi. C'est vraiment limitrophe.
2: Christine vient justement d'Offemont, juste à côté.
1: On habite à 10 minutes d'ici, en fait. On devait partir en vacances, et malheureusement, le prix de l'essence, tout ce qui se passe, la crainte de ne pas pouvoir remonter, on a choisi de venir à la campagne, pas très loin de la maison.
2: Vous partiez où ?
1: Entre Montélimar et Avignon.
2: C'était surtout l'occasion de faire une surprise à Paul, son fils de 11 ans.
4: Je ne m'y attendais pas du tout. Ça permet de plus trop être tout le temps sur les écrans. Ça permet de changer un peu, de voir qu'il n'y a pas que les écrans à proximité.
2: Pour une nuit, avec petit déjeuner, repas compris, l'expérience bucolique est à 100€ la nuit.
0: Reportage d'Élian Malric pour Ici Belfort Montbéliard. Merci d'avoir été une nouvelle fois au rendez-vous de l'Action des Autres. Excellente fin de semaine. On se retrouve comme d'habitude dans 8 jours en compagnie des partenaires des médias francophones publics. À très bientôt.

0: C'était en 2016, à l'issue de sa participation à la saison 5 de The Voice sur TF1, que Claudio Capeo nous offrait cette très jolie chanson. Vous retrouviez ce matin un homme debout, ici.
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0: Votre allié du quotidien s'appelle Ici, c'est également la radio de votre week-end. Bienvenue à vous, présentation de votre équipe du samedi. Nous avons Fabien à la rédaction en chef, Fred à la technique, au standard c'est Marian ce matin, et pour l'actualité, Valentine Letesse. Bonjour Valentine.
3: Bonjour François-Xavier, bonjour à tous.
0: C'est le grand soir, Valentine, pour Monroe.
3: La représentante de la France à l'Eurovision, la finale du concours de chansons, c'est ce soir, et la jeune chanteuse lyrique est très impatiente.
0: Et son interview, c'est dans les infos de 6h, tout de suite.
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0: Merci de nous avoir choisi en ce samedi 16 mai. Ici, il est 6h, bon réveil. Les infos, Valentine à la une, cette quatrième plainte déposée contre Patrick Bruel.
3: Cette fois, l'animatrice de télévision Flavie Flamand accuse le chanteur de l'avoir drogué puis violé à l'âge de 16 ans. Une information publiée dans la presse hier, quelques heures avant une nouvelle représentation de Patrick Bruel à Paris, dans une pièce de Samuel Benchetrit. Et dans la file d'attente, Yvan Plantaille, gros malaise pour certains spectateurs.
4: Ils sont arrivés parmi les premiers. Stéphane et Virginie avaient lu quelques heures plus tôt le témoignage de Flavie Flamand. Ces deux Parisiens très gênés.
5: Moi je viens juste, c'était un cadeau, ma femme voulait voir la pièce, mais je fais abstraction de ce personnage-là. C'est-à-dire qu'aujourd'hui, oui, il faudrait reprendre les places, on ne les reprendrait pas.
4: Venir ou bien s'abstenir, Brigitte et Viviane, ces deux Marseillaises en ont discuté entre elles toute la journée.
6: C'est dérangeant quand même.
7: Oui, mais bon.
6: On aurait pu boycotter, voilà. On n'a pas été jusqu'à boycotter.
7: La pièce aurait pu être annulée aussi.
6: Oui, mais comme il n'a pas été encore jugé, donc c'est difficile.
4: La présomption d'innocence. Tous les spectateurs interrogés, comme Philippe et Stéphanie, nous l'ont mentionné.
8: Moi, ça ne me dérange pas. Moi, j'attends le procès. On ne doit pas condamner quelqu'un sans savoir exactement les faits des deux parties.
9: Je suis un peu mitigé quand même. Tant que le procès n'est pas en cours, il faut garder la présomption d'innocence. Ça me met également un peu mal à l'aise.
4: Et puis, certains sont encore plus sceptiques, à l'image de Véronique, qui photographie l'affiche de la pièce, en souvenir.
6: Non, parce que bon, quand on est violé, on porte pas plainte 40 ans après. Non, ça m'empêche pas de venir voir Patrick Bruel.
4: Les spécialistes des violences sexuelles rappellent toutefois que la prise de parole est un processus complexe, ralenti par la honte, par la culpabilité ou encore par les rapports de pouvoir entre la victime et l'auteur présumé.
3: L'animatrice explique d'ailleurs pourquoi elle parle aujourd'hui. Le déclencheur a été de lire les témoignages des autres plaignantes. Révoltée par leur similitude, elle a décidé de sortir du silence. Par la voix de son avocat, Patrick Bruel lui réfute ses accusations. En Isère, un homme de 39 ans est mis en examen pour viol et agression sexuelle sur deux petites filles. Faute de nounou, ce père de famille a proposé à leur mère de les garder. L'une des enfants s'est ensuite confiée à la professeure de son école primaire de la Tour du Pin.
0: Des renforts de police annoncés à Nantes.
3: Des enquêteurs supplémentaires, des CRS en patrouille à Port-Boyer, loin d'être suffisant pour les habitants de ce quartier pour oublier la peur et ces ados victimes d'une fusillade avant-hier soir sur fond de trafic de drogue. L'un d'eux, âgé de 15 ans, est mort. Le drame de trop, Céline Loiseau, pour les habitants.
10: Aristide, la trentaine, habite là depuis novembre.
11: Je savais qu'à Nantes, il y avait des quartiers comme Bellevue, Malakoff et autres qui étaient un peu chauds. Quand je suis arrivé, on m'a aussi dit que le quartier était plutôt calme. Après quelques 2-3 mois, il y a eu les premiers échauffourées.
10: Pour lui, la situation s'est tendue en début d'année. D'après Mélanie, 38 ans, qui vit là depuis 10 ans, ça fait des années que ça dure.
12: Il y avait un carnage dans la cage d'escalier, j'ai appelé la police, ils m'ont dit, allez voir ce qui se passe. Non, en fait, quand on est maman avec deux enfants, j'irai pas voir ce qui se passe, quoi. Moi, j'habitais dans la tour 1, tour 5, maintenant j'habite dans la tour 3. La 3, c'est la pire. Plein de dealers, si on dit quoi que ce soit, on se fait taper.
10: Et elle avoue ne rien attendre des autorités.
12: C'est pas maintenant qu'il faut bouger quand il y a eu un décès, quoi. Fallait bouger bien avant.
10: D'autres habitants veulent plus de présence policière, pas pour quelques jours. Précise-t-il, mais sur la durée.
13: Ça va se calmer parce qu'il y aura la présence un peu de la police, mais on a peur que ça reprenne très rapidement.
10: Il était soignant dans le quartier, il a pu échanger avec le ministre.
13: Cette violence va s'amplifier un peu plus, on ne sait plus quoi faire, on a très peur.
10: Lui et Jean-Pierre confient se sentir démunis.
13: La peur d'être pris pour un indice. Si vous voyez un truc, vous faites comme si vous n'avez pas vu.
14: Imaginez-vous vous dénoncer, vous allez vous prendre une balle dans la tête au moment où vous sortez de votre appartement. Ah ben oui.
10: Et certains espèrent pouvoir vite quitter le quartier.
15: Je sais que j'ai une fille qui a 11 mois là. On va nous tous être au jardin en train de jouer avec nos enfants. Je m'imagine une scène pareille avec des enfants en bas.
10: C'est forcément inquiétant, poursuit-il.

0: Il. Les deux autres garçons de 13 et 14 ans blessés dans cette fusillade à Nantes sont désormais hors de danger, selon le procureur.
1: Et il est 6h04 sur votre radio ici. L'apparition, Valentine, d'un nouveau variant de l'antivirus est écartée pour l'instant.
0: Et les analyses de l'Institut Pasteur sont rassurantes. La souche détectée sur l'une des Françaises à bord du MV Ondus est similaire à celle déjà connue en Amérique du Sud. Aucun élément ne suggère donc l'émergence d'un nouveau variant plus transmissible ou plus dangereux. Une palme d'or d'honneur remise à John Travolta hier, surprise au Festival de Cannes, où l'acteur américain présente son premier film comme réalisateur. C'est au-delà d'un Oscar, a déclaré la star de Grease, Pulp Fiction et l'inoubliable Tony Manero de La Fièvre du samedi soir.
1: Une autre étoile monte sur scène ce soir avec toute la France derrière elle.
0: La jeune Monroe, candidate à l'Eurovision. La grande finale du concours de chansons européen, c'est ce soir à Vienne, en Autriche. Un véritable rêve pour cette artiste de 17 ans seulement.
2: D'être sur cette scène, c'est magnifique. Ça te permet à connecter avec plein de gens de différentes cultures et partager quelque chose ensemble. Tu vois, l'Eurovision, c'est tout centré sur cette idée de unité, sur cette idée de partage, de créer un moment avec tout le monde et juste ressentir la joie, ressentir des pleurer, de rire, de faire tout vraiment. Le moment le plus excitant, c'est quand tu marches sur la scène et la musique commence et tu sais que pendant ces 3 minutes, tu vas partager un moment avec tout le monde, tu racontes ton histoire et tu espères pour cette connexion.
0: Monroe défendra la France avec son titre « Regarde, extrait et portrait de la chanteuse lyrique dans une demi-heure », c'est l'info du jour.
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0: La météo, François-Xavier, avec ce temps pas très printanier pour ce week-end de l'Ascension.
1: Ouais, absolument, Valentine. Force est de reconnaître que les conditions météo restent plutôt chahutées, notamment en ce samedi, avec pour ce matin et de nouveau de la grisaille. Elle est accompagnée de pluie fine. On va retrouver ce temps maussade principalement sur le quart sud-ouest, Pays Basque, Aquitaine et une partie de la région Auvergne-Rhône-Alpes jusqu'aux frontières de l'Allier. Quelques averses également pour la Haute-Marne et le territoire de Belfort. Ailleurs, un temps plus clair, voire très ensoleillé sur le littoral méditerranéen et ses environs. Et puis en après-midi, pas de réelle évolution, si ce n'est, et c'est la bonne nouvelle évidemment, un ciel qui va se découvrir encore davantage dans le sud, entre les Pyrénées-Orientales et la Riviera. Vos températures du samedi, plutôt fraîches pour la saison, avec ce matin 8 degrés à Millau, nous avons 9 degrés pour Auxerre, 10 à Metz, 12 à Amiens, Tarbes et Périgueux, 16 degrés du côté de Grenoble, 17 pour Ajaccio, et en après-midi, des valeurs échelonnées entre 11 et 20 degrés, la maximale pour Nice, notamment où vous êtes accueillis bien sûr sur votre radio locale, ici Azur.
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1: Et pour vous mettre très délicatement en mouvement dès votre réveil en ce samedi, vous pouvez compter sur le flow inimitable de monsieur George Benson, iconique guitariste et chanteur américain bien sûr. Il vous offre son non moins célèbre Give Me The Night sur votre radio ici.

0: Votre radio ici, déjà à vos côtés de bon matin, très beau réveil, en compagnie de George Benson, Give Me The Night.
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0: Focus en ce week-end de l'Ascension, Valentine, sur nos genoux. Il est important de les solliciter intelligemment.
3: Oui, nos genoux sont faits pour bouger, mais au fil du temps, les muscles autour de cette articulation s'affaiblissent.
0: Alors, pour renforcer nos genoux, suivez le guide. Absolument, comprenez notre coach Nordina Tab. Il sera là à 6h15 avec ses 2 minutes pour être en forme. Et puis, c'est bien sûr l'événement ce soir à Vienne, en Autriche. Valentine, vous en parliez il y a quelques instants avec nous, en partenariat avec votre radio ici. 70e concours de l'Eurovision. C'est à suivre dès 21h sur France 2, édition 2026, portée pour la France par la jeune chanteuse lyrique Monroe et son titre Regarde et commenté ce soir par notre ami Stéphane Bern qui accueille cette année Camissaire à ses côtés. Un casting expliqué par Alexandra Redamiel. Elle est chef de la délégation française à l'Eurovision et c'est au micro de Patrice Gascoin dans vos coulisses télé à 6h20. Lui ne sera pas à l'Eurovision ce soir, mais bien ce matin dans votre radio. C'est Paolo Conte.
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0: Vaya con me à partager ensemble, ce sera juste avant les infos de 6h30. Pour le moment, 6h11 et tout de suite une actu de vos territoires avec nos collègues d'ici de Romardège qui nous rapportent une jolie vitrine du savoir-faire local. Écoutez bien, Camilla, reine consort du Royaume-Uni, comme chacun le sait, comme vous savez, Valentine, possède désormais un éventail fabriqué à Romans-sur-Isère, tellement chic.
3: Incredible.
0: Yeah.
3: Cet éventail, comment est-ce qu'il est arrivé dans ses mains?
0: Eh bien écoutez, tout part en réalité du portrait officiel peint par Paul Bennet pour le couronnement, vous vous en souvenez, c'était le 6 mai 2023. La reine a été représentée en fait à ce moment-là par ce peintre tenant un éventail fermé, clin d'œil à sa passion. Puis, quelques semaines plus tard, Frédéric Guay, qui est éventaillé, donc basé dans la Drôme, a reçu cette commande et réalisé la pièce dans son atelier.
3: Et oui, puisque même à Buckingham, on s'évente.
0: Oui, tout à fait. À la française, Valentine Letès.
3: Oh, quel accent.
0: Oh yeah.
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0: De retour avec un 7e album disponible depuis le début du printemps, il s'appelle Fête foraine et parmi les attractions qu'il contient, si j'ose dire, ce premier extrait, La Lune, décroché pour vous ce matin par Christophe Maé. C'est une nouveauté de votre radio ici à 6h12. Bienvenue à vous.

0: Vous écoutez ici, bonjour et bienvenue à vos côtés ce matin, Christophe Maé et son dernier single, La Lune. Il est 6h16, restez en forme au quotidien, c'est possible. Eh oui, absolument, grâce à des gestes simples prodigués par notre coach Nordine Attal. Bonjour Nordine.
1: Bonjour.
0: Une question que l'on se pose fréquemment et qu'on vous pose ce matin, Nordine. Avec des douleurs au genou, est-ce que c'est une bonne idée d'arrêter de bouger complètement?
1: Le genou, c'est une articulation qui aime le mouvement, mais le bon mouvement. Le problème, ce n'est pas forcément de bouger, c'est souvent comment on bouge. Parce qu'au final, arrêter complètement, ça peut même accentuer les douleurs. Parce que les muscles autour du genou, ils vont perdre de la force et donc en soutien. Et l'idée, ce n'est pas d'en faire plus, c'est d'en faire mieux. On débute avec un premier exercice, l'extension de jambes tout en étant assis. Donc on débute assis sur une chaise de buste droit. Et à partir de là, vous allez lever le tibia et le pied afin que la jambe soit parallèle au sol. Vous maintenez 2 à 3 secondes, puis vous ramenez le pied par terre. Et vous effectuez 3 séries de 12 à 15 répétitions de chaque jambe. Et grâce à ça, vous allez solliciter l'avant de la cuisse, les quadriceps.
0: Et Nordine, on continue donc à solliciter nos genoux, mais sans douleur.
1: Exactement. Au final, on cherche une zone de confort, sans gêne. Et surtout, on privilégie des mouvements contrôlés. On passe à un deuxième exercice durant lequel on va solliciter l'arrière de la cuisse, les ischio-jambiers. Et pour ça, vous êtes assis, le buste est droit. Et là, vous allez tendre légèrement la jambe droite devant vous en posant le talon par terre. Ça y est, vous y êtes. Et ensuite, vous poussez le talon dans le sol comme si vous vouliez le rentrer dans le sol. Et là, vous allez sentir l'arrière de la cuisse se contracter. Et on maintient la position, par exemple, 10 à 15 secondes. Allez, on pousse, on relâche, on ramène le pied et on effectue le même geste de l'autre côté. Le talon gauche est posé par terre et là, je pousse dans le sol durant 10 à 15 secondes. Et vous pouvez effectuer 5 à 6 séries de chaque jambe. Et si vous avez une gêne à un genou, pensez quand même à renforcer de manière adaptée les muscles autour du genou. On adapte l'amplitude et l'intensité. Parce qu'un genou qu'on protège trop finit parfois par se fragiliser. Alors que quand il est bien accompagné, le mouvement peut devenir un vrai allié. Allez, à vous de jouer.
0: Allez, on remue déjà nos deux genoux. Merci beaucoup, Nordine Attal. D'autres gestes utiles pour mieux solliciter nos genoux justement au quotidien, c'est avec Nordine sur notre site ici.fr et puis plus globalement, tous nos podcasts Forme et Bien-être qui sont dispo sur l'application Radio France. 6h18, très beau week-end sur votre radio ici avec la visite de Téléphone qui vous font redécouvrir ce matin leur autre monde. Absolument.

0: matinale avec plaisir, même tôt le matin sur votre radio ici, avec déjà opérationnel pour vous le groupe Téléphone pour vous chanter Un autre monde.
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0: Il est 6h22, place à vos infos inédites qui concernent le petit écran. Bonjour Patrice Gascoin.
2: Bonjour François-Xavier, bonjour à tous.
0: Pour les coulisses télé de ce samedi, Patrice, un grand divertissement. Il fête cette année ses 70 ans et on le retrouve ce soir en prime time sur France 2. C'est bien sûr le grand concours de l'Eurovision.
2: Ce soir, l'événement se passe à Vienne où Monroe représentera la France avec...

0: L'hymne à l'amour signé de la chanteuse Monroe, révélée dans l'émission Prodige. C'est elle qui va représenter la France ce soir avec ce titre « Regarde ». Pour mémoire et pour se faire un petit peu mal, la dernière victoire française remonte à 1977 avec Marie Myriam. L'Eurovision est à suivre dès 21h sur France 2 avec un nouveau tandem de présentateurs. On a l'incontournable et précieux Stéphane Bern qui sera cette fois accompagné d'une petite nouvelle, Camille Serre. Alors j'ai demandé à Alexandra Redamiel, la directrice des divertissements et des jeux de France Télévisions, pourquoi elle avait choisi Camille Serre. Écoutez la réponse d'Alexandra Redamiel, jointe à Vienne.
1: Alors oui, Camille Serre, eh bien, elle crée un lien naturel avec une nouvelle génération entre la télévision et le digital. C'est aussi une ancienne Miss France, elle connaît donc la compétition de l'intérieur, les codes, les émotions, les enjeux. Elle a de l'humour, elle a cette justesse et cette capacité à être à la fois au carrefour de toutes les générations. Et avec Stéphane Bern, ils vont transformer l'Eurovision en une expérience totale, à la fois à l'antenne et sur le digital, pour justement rassembler tous les publics autour de l'événement.
0: Alexandra Redamiel, directrice des divertissements et des jeux de France Télévisions, mais aussi chef de la délégation française de l'Eurovision. Il y a une légende qui raconte que France Télévisions ne voudrait pas que la France gagne le concours parce que ça coûterait trop cher à organiser l'année suivante. Info ou intox, Alexandra ?
1: Bon, je crois qu'on le dit quand même très souvent partout. Nous avons envie de gagner après les 50 ans, l'année prochaine, de la victoire de Marie Myriam. Et nous

0: travaillons d'ailleurs toute l'année pour ça, avec exigence et ambition. Organiser l'Eurovision et recevoir une grande partie de l'Europe serait une fierté immense pour la France et pour France Télévisions. Et puis, c'est important encore de le préciser, dans son business model, l'Eurovision est un événement qui se construit avec plusieurs institutions et partenaires. Donc, c'est un modèle partagé et maîtrisé.
1: Alexandra Redamiel, directrice des divertissements et des jeux de France Télévisions et chef de la délégation française de l'Eurovision. Et pour débriefer la soirée, notez que Laurent Petit-Guillaume, présent à Vienne, sera l'invité de Willy demain midi. Donc, à demain pour de nouvelles coulisses télé.
2: Eh oui, à demain, vous aussi, mon cher Patrice Gascoigne, 6h20. Il est 6h25 sur votre radio ici, dans moins de 5 minutes. C'est le retour de l'info avec vous, Valentine Letès, l'actu française et internationale résumée en 90 secondes. Et puis, l'info du jour, Valentine, on y revient, bien sûr, c'est la finale de l'Eurovision.
3: Et qui est Monroe, la représentante de la France pour les 70 ans du plus célèbre concours de chansons? Présentation, extrait aussi de son titre, regarde dans 5 minutes.
2: Avant tout ça, Catherine Viguier pour votre horoscope du samedi 16 mai 2026. Et côté musique, un soupçon de jazz et de blues avec un véritable maître en la matière, Paolo Conte. Vaya con me.

0: chansons préférées toute la journée chez nous, à l'image de Paolo Conte et de la douceur de Vaya Con Me sur votre radio ici. 6h28, bonjour Catherine Viguier.
1: Bonjour François-Xavier.
0: Avec vous l'horoscope de notre samedi 16 mai 2026. Catherine, on se renouvelle aujourd'hui paraît-il.
1: Avec la lune au taureau, oui. Bélier, vous avez un tour à jouer côté finance où il y a un enrichissement intérieur, c'est parfois mieux. Taureau, alors c'est le moment pour vous renouveler, pour changer de cap, allez-y. Gémeaux, demain vous verrez les choses autrement. Aujourd'hui, faites une pause. Cancer, une belle journée, vous faites votre effet au sein d'une foule, auprès d'amis ou dans la société. Lion, c'est rare, mais pour une fois, pourquoi ne demandez-vous pas de l'aide ou un soutien ? Cher natif de la Vierge, au travers des soucis, une éclaircie qui s'inscrira dans le temps. Balance, vous vous sentez mieux que les derniers jours, il y a moins de tension et ça vous soulage. Scorpion, il se passe quelque chose au sujet d'une de vos relations ou alors vous allez signer un contrat. Sagittaire, n'hésitez pas à vous mettre au travail, il portera ses fruits. Et puis aussi, soignez tous vos bobos. Capricorne, une belle journée, vous vous sentez porté et pour une fois, vous ne faites pas tout. Verseau, vous avez dans votre entourage des personnes qui vous donnent de bons conseils et puis vous en avez besoin. Poisson, vous serez l'ami de tous, d'une personne d'ailleurs en particulier. Le romantisme est de mise. Et pour nous tous, ajoutons une note sincère à ce jour.
0: Ah oui, la fameuse honnêteté du samedi, comme on l'appelle. Merci beaucoup Catherine Viguier, un horoscope qui est à retrouver intégralement dès à présent sur l'application ICI. Samedi 16 mai, on vous souhaite de passer un très beau week-end avec nous. Vous écoutez ICI, il est 6h30, toute l'actualité en France et dans le monde. Place aux 90 secondes, c'est avec vous Valentine Letesse.
2: Pour que la vérité éclate, pour que justice soit rendue, Flavie Flamand porte plainte contre Patrick Bruel pour viol. L'animatrice l'annonce par ses mots sur le réseau social Instagram et accuse le chanteur de l'avoir violé à l'âge de 16 ans. Poignardé près de la gare du Val-de-Reuil dans l'Eure hier, un jeune homme de 17 ans se trouve entre la vie et la mort. Accosté par deux hommes, puis par un groupe venu en voiture, l'un d'entre eux lui a donné plusieurs coups de couteau avant de s'enfuir. Un Français emprisonné au Sénégal à cause de son homosexualité. Selon les informations de France 2, cet ingénieur d'une trentaine d'années a été arrêté en février. On l'apprend seulement aujourd'hui. Sa famille redoute des représailles. Le Sénégal a durci la loi et la traque des homosexuels ces derniers mois. Le Charles de Gaulle et son escorte sont arrivés en mer d'Arabie. Le porte-avions français est prépositionné au large d'Oman. En cas d'une mission neutre, précise la ministre déléguée aux armées, pour rétablir la navigation des bateaux dans le détroit d'Ormuz, où transite 20% de la production mondiale de pétrole. Votre réservation a peut-être fuité. 1 600 000 données ont été volées à une filiale du groupe Pierre et Vacances. Sa marque, la France, du nord au sud, a été victime d'une cyberattaque, mais aucune donnée bancaire ou adresse mail n'ont été volées. La remontée en Ligue 1, toujours possible pour l'AS Saint-Etienne. Après sa victoire hier soir contre Rodez au tir au but, les Verts sont qualifiés pour les barrages d'accession à l'élite du football.
0: 6h32, l'info du jour, Valentine, c'est bien sûr la finale de l'Eurovision.
2: Le plus grand concours de chansons au monde commence à 21h à Vienne, en Autriche. Malgré le boycott de 5 nations en raison de la participation d'Israël, 25 pays seront représentés sur scène, et notamment la France, Flavien Groyer, avec une virtuose du chant lyrique.
3: La jeune Monroe, 17 ans seulement, aborde ce gigantesque concours comme une grande artiste, une passionnée. Elle a un objectif, monter sur cette scène et donner le meilleur d'elle-même.
4: Le moment le plus excitant, c'est quand tu marches sur la scène et la musique commence. Et tu sais que pendant ces 3 minutes, tu vas partager un moment avec tout le monde. Tu racontes ton histoire et tu espères pour cette connexion.
3: Monroe qui arrive à gérer le stress et la pression malgré l'énorme spectacle qu'est l'Eurovision.
4: Des fois, je parle avec mon équipe, je parle avec des autres gens et ça te détend, ça t'aide à un peu relaxer. Des fois, il faut juste être dans ta bulle, fermer la porte et réfléchir un peu à ta performance.
3: La chanteuse le dit elle-même, hein, c'est un grand honneur pour elle de représenter la France. Alors pour rendre fier son pays, la prodige se met dans les meilleures dispositions.
4: J'ai commencé à courir, je mange moins de frites, j'ai fait mon mieux.
3: Monroe peut aussi compter sur le soutien de ses parents et de ses frères présents ici à Vienne. Mais ce dont elle aura le plus besoin, ce sont les votes des téléspectateurs qui comptent à 50% dans le résultat final.
4: Votez la France.

0: incroyable voix de Monroe. Alors ouais. Nous ne pourrons pas voter pour elle ce soir, puisqu'on ne peut pas voter pour son propre pays. C'est l'une des nombreuses règles de l'Eurovision. Mm-hmm. Vous retrouvez notre guide pour tout savoir sur le concours sur ici.fr.
1: D'ailleurs, estimé du passage de Monroe, pour vous le dire, ce soir sur France 2, entre 22h20 et 22h30, j'en connais une qui sera devant sa télé.
0: Évidemment.
1: Ah, Valentine Notez, bien sûr, pour ne pas la nommer. Il est 6h33, comme nous toutes et nous tous, hein, bien évidemment, pour défendre les couleurs de la France et soutenir Monroe. Un petit mot de votre météo de ce samedi 16 mai. Il y a un printemps qui reste fragile en ce week-end de l'Ascension. Force est de reconnaître que nos conditions météo restent plutôt chahutées, avec de nouveau aujourd'hui de la grisaille. Elle est accompagnée de pluies fines. On va retrouver ce temps maussade principalement sur le quart sud-ouest d'ailleurs, Pays Basque, Aquitaine et une partie de la région Auvergne-Rhône-Alpes jusqu'aux frontières de l'Allier. Quelques averses également pour la Haute-Marne et le territoire de Belfort. Ailleurs, un temps plus clair, voire très ensoleillé, et oui quand même, sur le littoral méditerranéen et ses environs. Et puis en après-midi, pas de réelle évolution, si ce n'est, c'est la bonne nouvelle, un ciel qui se découvre encore davantage dans le sud, entre les Pyrénées orientales et la Riviera. Vos valeurs du samedi, elles sont plutôt fraîches pour la saison, avec ce matin 8 degrés à Aurillac, nous avons 9 degrés à Saint-Étienne, 10 à Colmar, 12 pour Arras et Bordeaux, 16 degrés à Toulouse, 17 à Porto Vecchio, et en après-midi, des valeurs échelonnées entre 11 et 20 degrés, le maximal pour Antibes, notamment où vous êtes accueillis sur votre radio locale, ici Azur.
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1: Des roses, des camélias, des ailes, du chocolat. Voilà pour votre menu du petit-déj en ce samedi 16 mai.
0: C'est servi. Super.
1: C'est pas mal, hein? C'est original en même temps.
0: J'adore.
1: Ça fait plaisir. Eh, voilà. Et c'est pour vous, Valentine Le Test. C'est cadeau, servi par Marc Lavoine et Bambou. Vous écoutez Dis-moi que l'amour sur votre radio ici. C'est pour Valentine et pour vous qui nous écoutez, bien évidemment. Bonjour à vous d'ailleurs.
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0: écoutez ici. Merci de nous rester fidèles en ce week-end de l'Ascension. Le duo Marc Lavoine et Bambou à l'instant avec Dis-moi que l'amour.
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0: 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Ça aussi, c'est prévu pour vous avant 7h, la musique de Cock Robin. Robin, l'excellent Just Around the Corner, c'est pour vous sur votre radio ici. 6h38, quel document fournir pour demander un crédit? On répond à cette question dans Vie numérique et Vie privée ce matin, alors que certaines banques demandent une liste de justificatifs longue comme le bras, Valentine Letesse.
3: Ouais, pour cause, les banques ont l'obligation de vérifier l'identité de l'emprunteur et sa solvabilité, s'il est capable de rembourser son crédit en plus de payer le reste de ses charges. Voilà pourquoi on peut vous demander un justificatif de domicile, une facture de téléphone ou d'électricité par exemple.
0: D'accord.
3: Pour évaluer votre situation dans sa globalité. Tout dépend bien sûr du montant du

0: crédit. Plus il est élevé, plus l'inspection est poussée.
1: Quel document, une banque ou un établissement de crédit a-t-il le droit de nous demander alors, Valentine ?
0: Il n'y a pas de liste exhaustive, mais lorsque l'établissement vous réclame une donnée, il doit pouvoir justifier sa demande. Okay. Je vous donne un exemple. Mmh. Vous êtes célibataire, vous souhaitez emprunter pour acheter une maison seul. Et la banque vous demande l'avis d'imposition d'un parent, alors qu'il ne participe pas à votre achat. C'est disproportionné, explique la CNIL, la Commission nationale de l'informatique et des libertés, et donc contraire au règlement européen sur la protection des données. Vous n'avez pas à transmettre cette information. Mais si sur les relevés bancaires que vous avez transmis, un virement de 10 000 euros apparaît sur votre compte, la banque est en droit de savoir d'où vient cet argent, puisqu'elle a l'obligation de lutter contre le blanchiment d'argent et contre le financement du terrorisme. Vous devrez donc fournir le relevé de compte de votre parent sur lequel le virement apparaît pour justifier la provenance de cet argent. En revanche, certaines transmissions de données personnelles sont totalement illégales, comme vos données de santé, puisqu'il s'agit de données sensibles.
1: Et pour savoir pourquoi une banque peut vous refuser un crédit sur la base de vos données personnelles, rendez-vous sur ici.fr, page vie numérique, vie privée. Votre chronique qui sera de retour demain à 6h38 sur votre radio ici, avec Valentine Letesse, bien sûr.
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1: 6h41, bienvenue si vous venez de vous arrêter sur votre radio ici. Sachez que l'histoire vous a fixé rendez-vous absolument avec Stéphane Bern, le meilleur de Voyage dans le temps tout de suite ce matin au temps de François 1er et des Blanques.
5: Saviez-vous que le loto n'était pas né à la télévision mais sous François 1er ? Château-Renard, mai 1539. François Ier, ruiné par ses guerres en Italie et son goût du faste, cherche une idée pour remplir ses coffres, sans faire hurler ses sujets. Il signe un édit inédit. Pour la première fois, un roi de France autorise une loterie. L'idée vient tout droit de Florence, où le loto fait fureur. On mise une pièce et on peut toucher le jackpot. Tout le monde y trouve son compte, surtout l'État. 100% des gagnants ont tenté leur chance, certes, mais l'État, lui, est gagnant à 100%. C'est simple, efficace, et ça évite d'inventer un nouvel impôt. Le roi autorise donc la création de blanques, ces jeux de hasard où l'on tire des billets gagnants ou blancs, c'est-à-dire perdants. En échange, les organisateurs payent une très belle somme au trésor royal. Mais le jeu tourne court. Le Parlement de Paris refuse de valider la décision. Pour lui, cette loterie enfreint les lois du royaume et surtout la morale chrétienne. Le jeu d'argent, c'est bon pour les pêcheurs, pas pour les sujets du roi. On peut collecter de l'argent, oui, sauf que ça doit s'appeler la quête. Résultat, le grand loto de François 1er tombe à l'eau sans même un tirage. Et donc, le loto, à qui le tour ? Eh bien, il faut attendre Louis XIV, 100 ans plus tard, pour que la France officialise enfin sa loterie royale. Vous le voyez, les jeux d'argent ne datent pas d'hier, comme les gens qui rêvent de devenir riches du jour au lendemain, et surtout, comme les trous dans les caisses de l'État.
1: Merci beaucoup Stéphane Bernat. Ce soir, 21h en direct de Vienne sur France 2. Vous serez aux côtés de Camille Cerf, on le rappelle, pour le 70e concours de l'Eurovision. Et puis on compte sur vous tôt demain, ici évidemment, 6h43. Bah oui, ça a piqué pour le best-of de Voyage dans le temps. Il est 6h43, Valentine. Qu'avons-nous, s'il vous plaît, cette semaine à la une de Femme Actuelle ?
0: Médicaments et aliments, les liaisons dangereuses. Parce que la nourriture que l'on met dans nos assiettes peut compromettre l'efficacité d'un traitement médical. Focus donc ce matin sur les associations à éviter.
1: C'est avec Sabrina Nadjar, rédactrice en chef de Femme Actuelle, à nos côtés, derrière la musique de Vita, qui vous réveille doucettement. Bon, ce samedi matin, vous écoutez Promets-moi sur votre radio ici.

0: 16h47, votre radio ici à vos côtés à chaque instant et pour émerger tranquillement ce matin, vous croisiez Vita avec le titre Promets-moi.
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0: Médicaments et aliments, les liaisons dangereuses. C'est le sujet que vous retrouvez cette semaine parmi d'autres sujets bien sûr, mais en tout cas à la une de Femme Actuelle. Bonjour Sabrina Nadjar.
3: Bonjour François-Xavier.
0: Focus donc sur cette relation entre les médicaments et les aliments, Sabrina. Les aliments ou les boissons peuvent avoir un impact sur l'absorption de certains médicaments, paraît-il.
3: Oui, en fait, il faut savoir que certains aliments ou certaines boissons peuvent minorer ou même décupler leur action. Alors, soit ils minorent, et dans ces cas-là, le médicament ne fait pas son job et on n'est pas soigné de la maladie, soit ils le décuplent et ça vient augmenter les effets indésirables.
0: Je pense au lait, par exemple, avec certains antibiotiques. Comment est-ce qu'on peut faire ?
3: Eh bien, écoutez, alors, effectivement, alors c'est pas tous les antibiotiques, je vous rassure. La problématique des associations produits laitiers et antibiotiques, c'est uniquement pour ceux de la famille des cyclines.
0: D'accord.
3: Ceci étant, ce sont des antibiotiques qui servent essentiellement dans les maladies respiratoires, les maladies génitales, et aussi, et ça c'est pas à négliger, notamment dans le traitement de l'acné. Et puis on sait très bien que les ados prennent souvent beaucoup de produits laitiers. Donc c'est vraiment important de le savoir. Et en fait, le problème de ces produits laitiers avec cet antibiotique, c'est que dans les produits laitiers, il y a du calcium et que le calcium vient se coller à l'antibiotique et en fait empêche son absorption par l'organisme.
0: Les produits laitiers, des sensations pures, mais raisonnablement, bien évidemment. Sabrina, nous avons une autre liaison dangereuse qui concerne potentiellement le sel et la cortisone qui serait en tout cas à éviter d'associer, vous me confirmez ?
3: Oui, je vous confirme, pour plusieurs raisons. Bon, d'abord, vous savez que quand vous mangez trop de sel, généralement vous faites de la rétention d'eau.
0: Absolument.
3: Mais le problème, c'est que les corticoïdes favorisent la réabsorption du sodium, donc du sel. Donc c'est-à-dire que non seulement vous avez le sel que vous consommez qui vous fait gonfler, mais en plus avec la cortisone, il reste vraiment dans les cellules. Donc vraiment, c'est un problème. Alors, si vous prenez 4 jours de cortisone, c'est pas un drame.
0: Bien sûr,
3: vous allez vous en remettre.

0: En revanche, si vous avez un mois de traitement, mieux vaut faire attention aux sels que vous consommez. Ouais. Il vaut mieux le réduire à 2 grammes par jour. Ou alors, moi, je vous conseille carrément d'utiliser d'autres types de sels, des faux sels en face, à base de chlorure de potassium ou de magnésium. Ou alors, autre chose et encore bien meilleure, c'est les épices, les herbes aromatiques. Je peux vous dire que ça donne beaucoup de goût. Mm-hmm. Vous mettez une bonne dose de poivre et il n'y aura plus de problème de sel.
1: Il n'y aura plus de problème de sel et en tout cas, on en sait davantage sur ces fameux médicaments et aliments qui, mêlés entre eux, provoquent quelques liaisons dangereuses. Merci beaucoup Sabrina Nadjar d'avoir été à mes côtés ce matin.
0: Merci à vous.
1: Sabrina Nadjar, rédactrice en chef de Femme Actuelle, votre magazine disponible dès ce week-end avec un nouveau numéro donc chez votre marchand de journaux habituel. 7h10 avec l'un des porte-étendards de la musique wave et pop-rock en provenance des États-Unis, Peter Kingsbury et ses camarades de Cock Robin pour vous chanter Just Around the Corner tout de suite. Bienvenue à vous, c'est votre radio ici. Très beau long week-end de l'Ascension avec nous.

0: Just Around the Corner, bon réveil au son de Coq Robin et votre début de journée avec votre radio ici, bien évidemment. Il est 6h54 ce matin. Nous sommes avec une auditrice qui nous écoute sur votre radio locale ici, Saint-Étienne-Loire, et nous sommes donc dans la Loire. À Feur, précisément, nous y retrouvons Magali. Bonjour Magali.
1: Bonjour Magali.
2: Oui, bonjour François-Xavier, bonjour Valentine.
0: On est très heureux de vous accueillir sur l'antenne d'ici en ce samedi, Magali. Et vous avez donc, puisque vous nous avez appelé au standard, au 0810 055 056, un message à nous faire passer. Nous sommes toutes oui.
2: Ben oui, ce matin, on va dire, allez les Verts, puisque ils vont aller au barrage pour peut-être aller en Ligue 1.
1: Absolument, ils ont gagné hier soir au tir au but contre Rodez.
2: Au tir au but.
1: Vous avez regardé le match ?
2: Plusieurs tirs, plusieurs arrêts de mots bleus.
1: Incroyable gardien. Incroyable gardien.
2: Mais moi j'ai écouté donc à la radio. Voilà.
1: Ah,
2: j'ai pas de télé.
1: Vous avez écouté le match sur ici Saint-Étienne-Loire.
2: C'est ça.
1: Bravo Magali.
2: Ma radio tourne tout le temps.
0: Ah, ça nous fait bien plaisir. Magali, qu'est-ce qu'il y a de prévu ce week-end pour vous remettre peut-être de vos émotions suite au match d'hier soir?
2: Là, c'est travail aujourd'hui.
0: Ouais, qu'est-ce que vous faites dans la vie?
2: Je suis vendeuse en magasin de sport.
0: Ah, d'accord. Et vous pensez qu'il y aura du monde aujourd'hui?
2: Et donc le commerce, le samedi.
0: Ouais.
2: Et puis, demain, peut-être s'il fait beau, on a un grand événement à Feur, c'est le rétroforésien.
0: Qu'est-ce que c'est?
2: Qui concerne des expositions de voitures, de vieilles voitures. Ça, je crois que c'est les 80 ans de la 4 chevaux Renault.
0: Est-ce que ce serait pas...
2: C'est une fête qui a lieu chaque année.
0: Ce serait pas organisé par hasard par le Rétromobile Club Forésien?
2: Oui, c'est ça.
0: On est un peu aidé. On a quelques antisèches pour vous dire, Magali, vous pensez bien. Cerveau, cette histoire.
2: Voilà.
0: On nous a parlé aussi, Marion, au standard, nous a dit que potentiellement il y aurait aussi du cinéma. On n'est pas très sûr de la météo, vous le savez, Magali, vous l'avez certainement entendu.
2: Oui. Demain.
0: Est-ce que vous avez vu Le Diable s'habille en Prada 2?
2: Non, justement. Donc peut-être l'occasion de le voir.
0: Ouais, Valentine l'a pas vu encore non plus. Vous avez hâte, Valentine Lottès.
2: Et moi, aussi. J'y vais souvent le dimanche, comme je suis bénévole dans le cinéma de ma ville, donc je file aussi un petit coup de main.
1: Dis donc, vous avez un emploi du temps sacrément chargé, Magali.
0: C'est vrai.
2: Oui. Surtout aujourd'hui, on va avoir une bonne journée de travail. Oui. Des fois,
1: on s'ennuie pas avec vous.
0: Non.
1: Super.
0: J'ai l'impression.
1: Et pour continuer de nous écouter, on a un petit cadeau pour vous.
0: Ah oui Magali, votre poste radio pour effectivement continuer à nous écouter quand vous avez le temps bien évidemment.
2: Génial. On vous l'envoie. Ça depuis longtemps je la voulais, j'espère qu'elle arrivera à bon port.
0: Bien sûr, c'est chose faite, vous nous tenez au courant évidemment, on vous fait un gros bisou et très bonne journée à faire Magali.
2: Très gros bisou et c'est très gentil,
0: merci à vous.
2: Et bonjour et belle journée à tous les auditeurs.
0: À très vite Magali. Et à 6h57, il est là pour le meilleur de sa revue de presse décalée et pour nous mettre les points sur les i. Willy Rovelli, bonjour.
3: Bonjour tout le monde. Et on commence avec ces deux séismes. Cette semaine, Elisabeth Borne a quitté la direction du parti politique Renaissance et Boris Vallot, celui du parti socialiste. Putain. Je sais pas comment on va se remettre, ça, Lilo. Télévision, c'est le comédien Monsieur Poulpe qui se cachait dans le costume de la patate dans Masque Singer. Et c'est toujours une patate qui se cache dans Gérard Larcher. Le gouvernement a décidé de renommer les EHPAD Maison France Autonomie, en attendant de rebaptiser l'URSSAF Maison France Raquette. Patrick Sébastien, tenté par voter pour le maire de Cannes, David Lisnard, aux prochaines présidentielles. On a hâte d'entendre la nouvelle chanson de Patrick Sébastien. Lisnard, si t'avais connu mon dard. Depuis le 1er mai en Charente-Maritime, un téléphone tenu en main au volant vaudra une suspension du permis de conduire. Alors la Charente-Maritime, c'est le département de Fort Boyard. Alors après, sort. Maintenant, il y aura donc raccroche. À Singapour, un jeune Français risque la prison pour avoir léché une paille avant de la remettre dans un distributeur de boissons. En même temps, ça évitera toujours à cette paille de terminer dans le cul d'une tortue. En Essonne, un bus tombe dans la Seine. Les passagers vont bien. Ils ont failli chanter du Dalida. Moi, je veux mourir dans la Seine. En Essonne, toujours, un homme armé d'un fusil à pompe braque un magasin Action. Alors déjà, braquer un magasin, c'est pas malin, mais braquer un magasin connu pour ses prix bas, c'est franchement con, parce que par définition, il n'y a pas grand-chose dans les caisses. Il est con, lui. Il s'est peut-être cru dans un film d'action. Après, normalement, un fusil à pompe, on l'utilise plutôt pour braquer des magasins de chaussures. Oh, hey, jeune mort. Un virus principalement transmis par des rongeurs provoque plusieurs morts sur un bateau de croisière. La croisière s'amuse, le virus encore plus apparemment. Enfin, la question du jour. Ah. Tiens, c'est la foire de Paris en ce moment. Est-ce que c'est Patrick Sébastien qui animera le concours L'Épine ?
4: Ouh !
3: Eh ben, vous avez 2 heures. Allez, passez un bon samedi. Et à tout à l'heure midi.
0: À tout à l'heure, Willy Revelli qui vient déjeuner chez vous. En parlant de concours, vous le savez, ce soir, 70e concours de l'Eurovision. Allez, Monroe, j'ai envie de dire.

0: Sandro et la chanson Regarde pour défendre les couleurs de la France. Valentine, à tout à l'heure, 7h30.
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0: Et tout de suite, rejoignons l'équipe d'ici matin dans votre région.
2: Bonjour la Picardie, c'est ici que ça se passe effectivement pour commencer ce week-end. Le continue aussi pour certains. Nous sommes le samedi 16 mai 2026. Et la voix de l'info ce week-end, c'est François Sauvez. Bonjour François.
3: Bonjour Louis, bonjour tout le monde.
2: Il y a aussi Elfen dans les coulisses de l'émission. Tout le monde est au complet. Oui, c'est comme le bus. Allez, on ferme les portes, c'est parti.
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2: Vous écoutez Ici Picardie, la première radio de la Somme, il est 7h. À 7h, l'info est avec vous, François Sauvestre. À la une, les adieux à Chloé, à l'affaire en Tardenois.
5: La commune du sud de l'Aisne, 2800 habitants, est sous le choc depuis le 6 mai dernier. Depuis que Chloé, 14 ans, est morte, tuée sur le chemin du collège à coups de couteau, des coups portés par un homme de 23 ans qui affirme avoir eu une relation amoureuse avec l'adolescente. Il est en détention provisoire. Hier, au moins 300 personnes ont assisté aux obsèques de la jeune fille Emma Jacob.
6: L'église de la commune est pleine, certains suivent même la cérémonie depuis l'entrée où sont déposés des dizaines de bouquets de fleurs. Beaucoup d'habitants de Ferrand-Tardenois sont présents, mais certains comme Rosiane viennent aussi de communes alentours.
7: C'est trop touchant, on est obligé de venir chez des petites filles qui ont son âge, ben alors j'ai pleuré. Je ne l'ai jamais vue, on ne la connaissait pas, mais c'est une enfance, ça crève le cœur. 14 ans, c'est... elle a demandé qu'à vivre cette gamine-là.
6: 14 ans et déjà son petit caractère, raconte le président de son club de tir à l'arc dans son hommage, la seule prise de parole de la cérémonie. L'arc et le carquois de la jeune fille accompagnent son cercueil à la sortie de l'église, sous les yeux de Jérôme.
8: Ça faisait 3 ans que je la connaissais depuis que j'ai commencé le tir à l'arc. Et c'est chaque fois que je l'ai rencontrée, elle avait toujours le sourire, toujours pleine de joie, toujours envie d'aider. Elle avait vraiment une joie de vivre, cette petite. Ça me touche vraiment. Donc c'est pour ça que c'était vraiment important pour moi d'être là aujourd'hui.
6: Les compagnies d'arc du département rendront aussi un dernier hommage à Chloé lors d'une partie de deuil. Des flèches tirées sur une cible noire à la mémoire de la jeune archère.
5: Et après la mort de Chloé, le principal suspect est donc en détention provisoire depuis le 8 mai dernier et sa mise en examen pour homicide volontaire avec préméditation. Cet homme de 23 ans qui affirme qu'il avait une relation amoureuse avec l'adolescente est aussi poursuivi pour viol sur une mineure de moins de 15 ans. Une nouvelle plainte contre Patrick Bruel. L'animatrice Flavie Flamand accuse le chanteur de l'avoir violée quand elle était adolescente, ce qu'il conteste. Patrick Bruel est déjà visé par 3 enquêtes en France ainsi qu'en Belgique et d'autres témoignages et accusations de viol, agressions sexuelles s'accumulent. Plusieurs collectifs, comme nous toutes, réclament l'annulation de ces concerts, comme celui prévu au Zénith d'Amiens le 15 octobre prochain. Un peu plus de moyens pour la justice face aux dossiers qui s'empilent et aux délais qui s'allongent dans les tribunaux. Le ministère débloque 441 nouveaux postes de magistrats dans tout le pays. La Picardie en aura 37 supplémentaires, dont 7 à Beauvais et 1 à Amiens.
2: Les jours fériés et les ponts de mai ne font pas que des heureux.
5: Pendant que le tourisme et d'autres secteurs économiques se réjouissent, certaines entreprises ont-elles plus de mal à composer avec ce calendrier allégé ou à s'adapter à une baisse d'activité? Exemple ce matin sur le marché de la place du Beffroi d'Amiens. Chaque mercredi et chaque samedi, Ali y vend des sacs et des valises. Pendant les ponts, ses clients ont plutôt tendance à déserter les allées. Ajoutez à cela l'inflation ou encore la mauvaise météo, le climat des affaires est plutôt délétère.
9: Très mal, ça va très mal. Il n'y a pas de vente. Des fois, on montre bredouille, hein. Vide. Zéro recette. C'est démoralisant. C'était un marché plat avant, dans le temps, quand je les allais, moi. Il fallait courir pour avoir une place, en tant que volant. Hein. Et maintenant, vous voyez comment qu'il est. Il est complètement vide, que ce soit le mercredi ou le samedi. Les clients, ils n'ont pas de sous. La conjoncture nationale, une conjoncture peut-être internationale aussi, comment que ça se passe, j'en sais rien. De toutes les façons, nous, on subit les conséquences. Quand il y a moins d'ambiance, quand il y a moins de clients, il y a moins de monde, on sent la lourdeur de la journée. Je viens de bonne heure pour travailler, c'est déprimant. Mais il faut avoir quand même l'esprit solide. Il faut avoir de la niaque. Il faut rester. Il faut insister. Il faut pas lâcher.
5: Des croix oranges peintes à la bombe sur des troncs. La mairie de Villers-Bretonneux, près d'Amiens, a recensé une trentaine d'arbres malades dans son parc municipal. Ils menacent tout simplement de tomber. À conséquence, cet espace, tout comme le City Stade, juste à côté, sont fermés depuis hier et jusqu'à nouvel ordre.
2: La France aimerait bien changer de refrain à l'Eurovision.
5: Ah, Louis, ça fait 49 ans qu'on attend le successeur de Marie Myriam, dernière victoire française dans ce concours européen de la chanson. Ce soir, en Autriche, c'est Monroe qui va tenter de briser cette spirale infernale qui dure donc depuis 1977. Elle a 17 ans, elle est franco-américaine, elle chante Regarde, un mélange de pop et d'air d'opéra qu'elle a hâte d'interpréter ce soir.
1: D'être sur cette scène, c'est magnifique. Ça te permet à connecter avec plein de gens de différentes cultures et partager quelque chose ensemble. Tu vois, l'Eurovision, c'est tout centré sur cette idée d'unité, sur cette idée de partage, de créer un moment avec tout le monde et juste ressentir la joie, ressentir des pleurer, de rire, de faire tout vraiment. Le moment le plus excitant, c'est quand tu marches sur la scène et la musique commence et tu sais que pendant ces 3 minutes, tu vas partager un moment avec tout le monde, tu racontes ton histoire et tu espères pour cette connexion.
5: Et au total, 24 pays vont s'affronter à l'Eurovision à partir de 21h sur France 2 et sur ici.fr. La française Monroe chantera en 15e position entre 22h20 et 22h30.

0: Oui, on va pas se mettre à chanter, il pleut déjà assez.
1: Ouais, par contre, ça vaut le coup de se coucher très tard. Attendez, 22h20, bah allez, on fait un petit impair.
0: Ah, si bon. Vous voulez tout regarder, c'est encore plus tard. Hein.
1: Non,
0: parce que ça dure très longtemps. Hein.
1: Oui, je crois que c'est jusqu'à 1h ou 2 du matin quasiment. Bah,
0: 24 pays qui chantent. Ouais, c'est avec tout le folklore qui va avec, hein, souvent.
1: C'est vrai, c'est vrai, c'est vrai. Bon, en tout cas, nous, on va commencer cette journée avant de parler de la fin. Parce qu'elle va commencer comme se terminer de la même manière. Avec un temps très mitigé partout. De la pluie ce matin dans les secteurs d'Amiens, de Montdidier, de Saint-Quentin, de Long. Ailleurs, c'est des nuages et même un peu de soleil, du soleil qui gagnera encore du terrain cet après-midi avec de la pluie localisée uniquement dans l'Aisne, le Compiègnois et le Clermontois. Côté température, 11 à Péronne, Abbeville, Beauvais, Saint-Quentin et Amiens, 12 sur la côte ce matin. Cet après-midi, comptez 12 à Lens, 13 à Formaon et Montdidier, 14 à Amiens et Saint-Quentin, 15, ça sera le maximum à Beauvais et à Soissons.
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1: Vous êtes sur les routes à 7h06 en Picardie. Bon, sachez que c'est très calme, il n'y a pas grand-chose à vous signaler ce matin. Forcément, beaucoup ont fait le pont et puis il est encore tôt. Vous faites toujours attention à un obstacle à signaler, ça c'est sur l'A26. C'est si vraiment vous montez, c'est au nord de Péronne. Et voilà, on n'en sait pas plus, c'est point kilométrique 148, mais ça peut donc perturber légèrement votre trajet. Vous voyez autre chose, changez, passez-nous un coup de fil. Hein. C'est important de s'échanger les infos, même le week-end. 03 22 92 58 58.
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1: La musique tout de suite, celle de Jean-Jacques Goldman. Quoi de mieux pour commencer une journée que du Jean-Jacques Goldman? Non, vous n'êtes pas d'accord? Bon, c'est ta chance, c'est tout de suite.

0: Jean-Jacques Goldman, c'est ta chance à 7h11.
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0: Bon réveil, bonjour la Picardie, nous sommes avec vous comme chaque week-end. Nous sommes le samedi 16 mai 2026, on va commencer par souhaiter un joyeux anniversaire à la chanteuse italienne Laura Pausini qui fête aujourd'hui ses 52 ans, elle était révélée dans les années 90. Avec ça, écoutez. C'est aussi l'anniversaire de l'acteur Billy Crawford, 44 ans aujourd'hui, de l'humoriste Jean-Marie Bigard. Non, Jean-Marie Bigard, c'est demain, petite erreur. Là, c'est Janet Jackson aujourd'hui qui fête son anniversaire, sœur du roi de la pop Michael Jackson, qui, elle, fête donc ses 60 ans. On complète cette éphéméride avec la partie Picard et c'est Françoise Desmarais qui s'y colle. Salut Françoise.
3: Bonjour Louis. Alors, bonjour à tous.
0: On remonte en quelle année ce matin?
3: 16 mai 1869. Le premier numéro du quotidien intitulé Le Progrès de la Somme est en vente. Les fondateurs sont des personnes qui ont même donné leur nom à des rues d'acheteurs de maintenant. René Goblet, Frédéric Petit et Jules Lardière. Lucien Lecointe aussi, lui, est ouvrier typographe du Progrès de la Somme et il deviendra par la suite député-maire d'Amiens. Sa dernière parution au Progrès de la Somme date de 1944. Il fut interdit et remplacé par la Picardie Nouvelle, le Picardie Nouvelle, et le journal d'Amiens prit le nom de l'Écho de la Somme avant de devenir le Courrier Picard en 1944.
0: Côté histoire, il y a aussi le 16 mai, c'était en 1929, que se tournait la toute première cérémonie des Oscars à Hollywood, une soirée qui ne durait à l'époque que 15 minutes. Eh bien, là, ça va durer peut-être une minute, deux minutes maximum. C'est la mission qu'on donne à Jérôme Prud'homme pour vous expliquer certaines des expressions de la langue française. Pourquoi on dit une lune de miel? Vous saurez tout dans 30 secondes. En attendant, de la musique aussi qui arrivera. C'est Marine qui arrive avec cette nouveauté. Elle s'appelle Escroc tout ça. C'est sur votre radio ici Picardie, 7h13.
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0: Il y a des mots, des expressions qu'on dit tous les jours, ou presque, en tout cas qu'on entend très régulièrement un peu partout, mais on ne sait pas forcément parfois pourquoi on utilise certains mots qui veulent rien dire, d'où elles viennent ces expressions. Eh bien, c'est Jérôme Prud'homme qui nous explique. Ce matin, on parle d'amour.
5: Ah bah vous voilà, vous alors, bah alors c'était bien.
6: Oui, je l'aime. Ah bah les voyages de noces, c'est toujours super.
5: Oh oui, oui, on s'est fait une pizzeria en amoureux. Tous les soirs.
6: Oh là,
7: c'était trop romantique.
6: Oh bah dis donc, alors effectivement, écoutez, on va faire pourquoi on dit une lune de miel.
5: Oh, je l'aime, je l'aime.
6: Autrefois, le mot lune servait aussi à désigner le mois, puisque le cycle de la lune fait 29,5 jours. Le miel, lui, a longtemps été le seul produit sucré disponible et il était synonyme de douceur.

0: un peu comme ce fameux moi que connaissent tous les amoureux, où on se fout du quotidien, pendant lequel on ne voit aucun défaut chez l'autre, le moi d'amour total. Ça n'a pas échappé à nos prédécesseurs, puisqu'il y a plusieurs millénaires, chez les Babyloniens, le miel parfumait la bière que le père de la mariée devait servir à son gendre pendant un mois suivant le mariage pour augmenter sa fertilité. L'expression « lune de miel » est ancienne en France puisque Voltaire en parle déjà dans Zadig en 1745. Au XIXe siècle, les aristocrates anglais mettent le mot « lune de miel » à la mode en inventant le voyage de noces. Un voyage qui dure un mois parce que les moyens de transport de l'époque sont beaucoup plus lents qu'aujourd'hui. Voilà pourquoi on dit une lune de miel alors qu'on ne sait plus vraiment pourquoi. Encore que vous maintenant, vous savez...
1: Toi et moi, ce soir, on va changer le monde. On prend le bus parce que j'ai pas le permis, hein. Et ensuite, on sort de la ville.
2: Oh ouais, trop bien.
3: Bon, en attendant, peut-être pouvez-vous reprendre une tartine de miel. Je vous dis ça, vous, auditeurs d'ici Picardie, évidemment. Au petit-déj, pourquoi pas? Parce que on va attendre dans les prochaines secondes le grand agenda ici Picardie. Qu'est-ce que vous pouvez faire ce week-end? Et il y en a des choses. Vous allez voir, juste après Marine, voici Escro.

0: On adore, c'est la nouveauté signée Marine. Elle s'appelle Escroc. La météo et votre début de journée aussi, c'est sur la page Facebook d'ICI Picardie sur le WhatsApp 03 22 92 58 58. Il fait 5 degrés à Saint-Quentin chez Nelly ce matin, ciel nuageux, un temps mitigé, de la pluie et du soleil.
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0: C'est l'heure du grand agenda ICI Picardie, c'est avec Aurélie Wallet de Somme Tourisme. Bonjour Aurélie.
2: Bonjour Louis.
0: Aurélie, on va commencer par un truc assez étonnant, tiens, dites-moi.
2: C'est une chevauchée sophronique en terre et saône.
0: Mais alors qu'est-ce que c'est que ce truc-là?
2: Alors en fait c'est une balade à cheval avec un guide équestre, mais il y a en plus une sophrologue qui vous accompagne et qui va vous aider à éveiller vos sens, à vraiment profiter de cette sortie pour vous ressourcer. C'est organisé par le centre équestre Henson de Saint-Quentin en Tourmont et ce sera de 9h à 13h aujourd'hui.
0: Ouais, c'est le bon moyen d'allier relaxation et équitation finalement. On va couper du bois maintenant.
2: On va couper du bois à Brie, c'est la fête du bois organisée par la Syrie Nobecourt. Alors c'est assez original, on a notamment le championnat de France de coupeurs de bois, de coupe de bois sportive.
0: Ah oui, c'est un sacré sport ça.
2: Il y a une vingtaine de compétiteurs qui sont rassemblés. Il y a différentes épreuves, ils vont devoir s'affronter sur du changement de chaîne, de l'abattage ou encore de la coupe de précision ou de l'ébranchage. C'est de 8h à 18h. En plus, vous pouvez visiter la Syrie, il y a une porte ouverte avec des visites guidées, un petit marché du terroir et de l'artisanat. Il y aura aussi des démonstrations de sculptures à la tronçonneuse ou encore de la pyrogravure, des jeux picards qui seront installés et puis des rencontres, par exemple sur la thématique si la forêt soignée, donc c'est sur la sylvothérapie, ou de Pont-Sainte-Maxence à Osaka en passant par Los Angeles, l'incroyable histoire de la guitare. Et on a également un podium, une remise des prix qui aura lieu à 17h.
0: Ah, une sacrée fête, fête du bois donc. On va partir où maintenant pour cet agenda?
2: Alors on retourne en baie de Somme, à Quin exactement, pour un atelier de construction de cerf-volant qui est proposé par l'office de tourisme. C'est de 14h à 16h. Et on va revenir à la tradition des cerfs-volants du début du siècle dernier, donc avec des matériaux 100% naturels et des techniques d'autrefois, comme l'armature en bois, la décoration de la toile ou encore la réalisation de la queue à papillote. Et puis après, vous allez pouvoir aller sur la plage pour tester si votre cerf-volant est réussi et fonctionne bien. Donc c'est un atelier pour enfants et c'est 15 euros par enfant.
0: Ouais, ça me rappellera Berck, le grande journée du cerf-volant. Moi, j'avais fait le mien en direct à la radio et ils volent toujours, ah, dans ma cave, je l'ai gardé. On termine par quoi Aurélie?
2: Alors par mai à vélo, ça se passe à Abbeville. Il y a mai à vélo, c'est pendant tout le mois de mai, dans différents endroits de la Somme, il y a des animations qui sont proposées autour du vélo. Là, il y a des ateliers de réparation, il y a aussi des petits défis ludiques pour tester votre agilité sur des parcours. Il y a aussi un village des pros avec des commerçants spécialisés dans le vélo qui sont là pour vous renseigner. Ça se passe place Max Lejeune et c'est de 14h à 18h.
0: Et bah, c'est magnifique Aurélie. Merci beaucoup, à demain.
2: À demain.
0: Et la musique pour continuer cette matinée, celle de David Bowie. Voici China Girl avant de vous offrir 100 euros. Eh oui, 100 euros de chèque cadeau, c'est à dépenser, en tout cas à dépenser de multiples enseignes. On va y arriver, oh là !

0: L'année 1983 en musique avec David Bowie, China Girl. L'actu local revient dans moins de 4 minutes, mais avant, on va tenter de vous offrir 100 euros à dépenser dans de multiples enseignes. C'est le jeu du coffre-fort d'ici Picardie.
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0: 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Ah oui, c'est Émilie de Villers-Bretonneux. Alors Émilie à Villers-Bretonneux, est-elle réveillée?
4: Toujours déjà ça. Partie au travail, enfin, il y a plusieurs scénarios possibles.
0: Et puis, le week-end, on se prend souvent des répondeurs. Les gens dorment, bon, c'est bien normal.
5: Salut, c'est Émilie.
0: Salut. Voilà. C'est un bon répondeur comme ça. On aura la réponse. On va lui laisser un message, évidemment, à Émilie de Villers-Bretonneux.
4: Bonjour, Émilie.
0: Bonjour, Émilie. C'est la radio ici Picardie. 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Eh oui. Bon. Écoutez, Émilie, merci pour votre inscription. 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
0: Vous écoutez Ici Picardie, il est presque 7h30 à suivre dans l'info d'ici. On revient sur les infos qui ont marqué la semaine en Picardie.
6: Et paroles de patron qui n'apprécie pas franchement le rythme de son activité ralenti par les jours fériés et les ponts du mois de mai. On ira aussi sur la piste de l'hippodrome d'Abbeville labourée par des sangliers. La première course de la saison a dû être annulée et puis vous prendrez bien un peu de fraise. La saison est lancée et ce fruit rouge pousse très bien en Picardie.
0: Un point aussi sur votre météo de la journée chez Nathalie à Pommiers. Il fait 5 degrés ce matin, c'est couvert, nous dit-elle. On verra comment ça se passe ailleurs en Picardie juste après le 90 secondes. L'info en français dans le monde avec vous, Valentine Letesse.
7: Révoltée par les autres témoignages de femmes, Flavie Flamand porte plainte à son tour contre Patrick Bruel. L'animatrice l'accuse de l'avoir violée à l'âge de 16 ans, d'avoir, je cite, pillé son adolescence. Le chanteur, visé par 4 plaintes, nie et parle d'une relation épisodique. 2 suspects toujours recherchés à Nantes ce matin après la fusillade d'avant-hier soir dans un quartier de la ville gangréné par le trafic de drogue. Un ado de 15 ans a été tué, 2 autres garçons de 13 et 14 ans blessés, mais leur vie n'est plus en danger. Aucun élément ne suggère l'apparition d'un nouveau variant de l'antivirus. La ministre de la Santé l'assure, après les analyses de l'Institut Pasteur. Une seule Française est atteinte du virus dans notre pays, l'une des passagères du bateau de croisière MV Ondus. Prudence, si l'on vous contacte pour votre location de vacances, 1 600 000 données de réservation ont été volées au groupe Pierre et Vacances Center Parks. Numéro de réservation, date, lieu de séjour et numéro de téléphone ont fuité, mais pas les données bancaires, assure le groupe. 70e édition de l'Eurovision ce soir. Pour représenter la France au plus grand concours de chansons au monde, la jeune Monroe, 17 ans, présente son titre Regarde, mélange de pop et d'opéra, à écouter sur ici.fr. Début de la finale à Vienne, en Autriche, à 21h. Un nouveau record de fréquentation au Stade de France. Plus de 100 000 spectateurs au concert hier soir de Jul, la première des 2 dates du rappeur marseillais sur la plus grande scène de France.
0: Merci Picardie, il est 7h31 et dans l'info d'ici, on revient sur les infos qui ont marqué la semaine en Picardie. On commence François avec le mois de mai et ses trous dans le calendrier.
6: 4 jours fériés et un pont, celui de l'Ascension, ce week-end. Pour certains secteurs économiques, on pense par exemple au tourisme, c'est un moment attendu. Mais d'autres, au contraire, le redoutent. Romuald fait des raccordements en fibre optique dans l'industrie à Amiens. Ce mois de mai et ses semaines raccourcies perturbent l'activité de son entreprise.
5: Pour la production, c'est une catastrophe, effectivement, avec les gens qui prennent les ponts, les vacances, les choses comme ça, la production n'avance plus. Obligé de modifier la production avec les autres services qui sont en congé, nos interlocuteurs qui sont pas forcément là, les sous-traitants également qui posent des congés. Faut réussir à jongler avec tout ça et on retravaille les plannings pour le mois de mai. Mais on sait que le mois prochain, il va falloir courir un peu plus, quoi, faire un peu plus d'heures. Humainement, tout le monde est content de prendre ses petits week-ends, mais on se dit, voilà, le mois prochain, ça va être un peu plus dur.
6: Une semaine de grève s'achève chez ID Logistics à Saint-Sauveur, dans la zone industrielle nord d'Amiens. La société de tri et d'envoi de colis emploie plus de 300 personnes et de nombreux intérimaires. Les syndicats réclament des hausses de salaire, de meilleures conditions de travail et de nouvelles embauches. Les négociations menées jusqu'ici ont échoué. Alors Laetitia et les autres poursuivent le mouvement.
8: Plus on est, plus on se prend entendre. Et franchement, on a créé vraiment un groupe solidaire. On est tous là pour l'autre. Donc là, on a eu des pneus, beaucoup de pneus ramenés. Aussi du bois. On a eu un camion qui est venu comme ça livrer du bois. Et puis aussi beaucoup de denrées alimentaires. Tout le monde nous soutient. Et franchement, ça fait chaud au cœur.
0: Cette semaine ici, Picardie est aussi allé constater les dégâts sur la piste de l'hippodrome d'Abbeville.
6: Des sangliers l'ont labouré. Résultat, la toute première course de trot de la saison prévue jeudi de l'Ascension a été annulée. Trop dangereux pour les chevaux et pour leurs jockeys. Dominique Delannoy préside la société des courses à Abbeville. Des sangliers sur la piste, il en avait déjà vu, mais jamais autant.
9: C'est le côté tranquille, hein. Il n'y a jamais personne de la semaine ici, hein. Donc ils sont tranquillos. Il y en a toujours eu le sanglier, il y a aussi de la chasse de temps en temps, hein. Quand j'ai prévenu la fêtée, il y a eu un tir ou deux en début d'année aussi. Manifestement, ça n'a pas suffi, hein. Bon, il suffit d'avoir une legs des petits et puis après c'est fini, ils reviennent et puis ils trouvent à manger facilement. Non, c'est ce qui nous a fichu dedans cette année, quoi.
6: En plus des croquettes, pensez à donner du kiri, c'est l'appel pas banal à la générosité de la SPA de Poulainville cette semaine. Mais pourquoi les chiens et les chats ont-ils besoin de ce type de fromage? Eh bien pour des raisons sanitaires, explique Amélie Deporter, la responsable du refuge.
10: On va utiliser tout ce qui est fromage fondu pour justement l'administration de médicaments. Il faut savoir qu'on fait des plateaux tous les matins, on va utiliser entre 30 et 50 fromages par demi-journée. On va aussi l'utiliser en plus des médicaments sur tout ce qui est partie enrichissement pour tout simplement que le temps passe plus vite et qu'ils aiment être dans leur box.
6: Et puis Louis, je sais que vous êtes gourmand, alors on va terminer sur une note sucrée. La saison des fraises est lancée et même si le soleil fait défaut en ce moment, c'est un fruit qui pousse bien chez nous en Picardie, comme chez Isabelle Dumont, patronne du verger des fraises du Santerre à Crémery, c'est près de Rouen.
11: Tout est cueilli mûr. Dans le commerce, il est cueilli comme ça. C'est à moitié rouge, c'est un peu vert et à moitié rouge. Moi, une comme ça, on la cueille pas. Hein. Elle mûrira pas bonne. Elle est pas à maturité. Il faut pas qu'il fasse trop chaud. Et il faut pas qu'on ait non plus des tornades qui arrivent. Parce que ça fait peur aussi. Je vous dis, la météo fait peur maintenant. Il faut savoir quand arroser les fraises et quand ne pas les arroser. Ah, les fraises, c'est mes bébés. Hein. Ça, les fraises, c'est mon truc.
6: Et cette récolte des fraises va durer jusqu'à la fin du mois de juin. Ce verger de Crémery dans le Santerre fait

0: poussé à 24 000 plants et espère en tirer jusqu'à 8 tonnes de fruits. Et à la une du prochain journal, François, l'émotion de toute une commune dans l'Aisne. Les obsèques de Chloé avaient lieu hier à la ferme en Tardénois, dans le sud du département. L'adolescente est morte le 6 mai dernier après des coups de couteau. Le principal suspect est mis en examen et en détention provisoire. Plus de 300 personnes ont assisté à la cérémonie d'adieu à Chloé. Ses proches, bien sûr, mais aussi de nombreux anonymes. Et puis à suivre également à 8h, les mauvaises affaires des commerçants sur les marchés à Amiens. L'inflation grimpe, la météo est mauvaise et les ponts du mois de mai ont plutôt tendance à éloigner les clients. Et justement, cette météo pour aller faire le marché ou n'importe quelle activité en extérieur, c'est vraiment pas folichon.
1: Ouais, bah on est habitué, hein, quoique depuis les derniers jours, là, on a toujours le parapluie qui est à portée de main. Et tant mieux, parce que le temps est encore partagé ce matin entre nuages, averses et quelques éclaircies. La pluie concerne surtout les secteurs de Saint-Quentin, d'Amiens, de Laon, de Montdidier, tandis que le soleil résiste davantage vers le littoral. Cet après-midi, les éclaircies gagneront du terrain avec quelques averses encore possibles dans l'Aisne, le Clermontois et le Compiénois. Côté température, comptez ce matin 11 à Beauvais, Amiens, Abbeville, Péronne, Saint-Quentin jusqu'à 12 sur la côte. Cet après-midi, il fera 12 aussi, mais à Laon, 13 à Fort-Mahon et Montdidier, 14 à Saint-Quentin et Amiens jusqu'à 15 degrés à Soissons et Beauvais.
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1: Je vais faire court, mais il se passe rien sur les routes. Non mais réellement, il faut le dire. Non mais quand c'est le cas, voilà, ça fait du bien aussi. Aucune difficulté sur les routes picardes actuellement. Grands axes comme grandes agglomérations, tout va bien. Dans les gares aussi de la région, les trains sont à l'heure. Mais
0: c'est demain que ça sera compliqué. Finalement, pour les retours du pont.
1: Ouais, ça risque d'être un peu plus chargé. C'est vrai, France, vous avez raison. Bon, en attendant, on en profite, mais on fait quand même attention. Et surtout, si on voit quelque chose, premier réflexe, se mettre en sécurité, mais aussi appeler ici Picardie 03 22 4 92 58 58 pour nous signaler quelque chose.
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1: On part dans les années 70 pour retrouver Michel Polnareff avec On ira tous au paradis. Bah oui, en plus le soleil se lève, alors nous aussi, en ouvrant les volets, on commence la journée avec ici Picardie dans les oreilles. Bah voilà, très bon choix.

0: Michel Polnareff, on ira tous au paradis à 7h41.
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0: Ici matin. Bon réveil la Picardie, on vous accompagne pour commencer ce samedi 16 mai tranquillement avec un appel ce matin. J'ai une tache énorme sur mon pantalon, je m'en suis pas du tout rendu compte. Je sais que tout le monde a des bonnes astuces, notamment pour détacher. Alors il y a WhatsApp 03 22 92 58 58, il y a Facebook aussi.
3: C'est une tache de quoi?
0: Mais je sais pas, j'ai pris ça comme ça ce matin là, c'est horrible.
3: Quelle idée, bah, je sais que vous levez tôt mais quand même.
0: Voilà, oui, j'avais pas les yeux bien ouverts très certainement. Bon en tout cas voilà, je sais que les auditeurs et les auditrices ici Picardie et le remède miracle, vous connaissez. Les remèdes miracles, par contre, pour lutter contre les rendez-vous médicaux qu'on nous prend dans des mois, parfois même presque des années, eh bien, c'est ce qui va intéresser Camini ce matin, écoutez. Camini qui a essayé de joindre son dermatologue ce matin, on lui laisse carte blanche. L'auteur humoriste Picard est sur votre radio ici Picardie.
4: Oui, allô, bonjour, c'est juste, je voudrais bien vérifier la date du rendez-vous chez le dermatologue. Donc on est d'accord que j'ai bien rendez-vous à 14h30, le 21 juin 2075. Hein, c'est bien ça, en 2075. Parce que je voulais vraiment vérifier la date, parce que je trouve que c'est dans très longtemps. Et à mon avis, en 2075, je pense, d'après mes calculs, que je serai certainement mort. Vous aussi, docteur, vous aussi, vous serez mort, d'accord, oui, d'accord, c'est comme ça. Ouais, parce que je trouve que c'est dans vachement longtemps quand même, 2075. Hein. Vous êtes sûr que vous n'avez pas une place avant, il n'y a pas de place avant? En 2069? Ah bah ça c'est cool, bah je prends celle-là. Plus j'ai toujours adoré le 69. Non, pas la position, la région lyonnaise, les Bouches-du-Rhône. Mais écoutez, merci, mais c'est dans très longtemps quand même pour avoir rendez-vous chez le dermatologue. C'est un peu long quand même, j'aurais préféré avant. Ah, vous prenez plus de nouveaux patients. Ah oui, ça c'est une superbe phrase, très cohérente quand on est dans la médecine. Vous ne prenez plus de nouveaux patients, d'accord. Ah ouais, j'adore cette phrase. Ah y a pas, oui. Mais du coup, en fait, si vous prenez plus de nouveaux patients, ça veut dire que vous prenez que les anciens patients, quoi. Ceux qui ont une carte de fidélité. Hein. C'est-à-dire qu'au bout de 10 passages chez le dermato, ils ont un kebab. Avec une boisson offerte. Oh mais ça c'est génial. J'adore la médecine moderne, vraiment c'est génial. Ça c'est ah là là. Non parce que je me rappelle de mon père qui lui, il bossait, il était médecin mon père, il faisait 8h, 22h les patients, c'était toute sa vie. Ah ouais, c'était lui, c'était vraiment, il était à fond dans le serment d'Hippocrate. Hein, mon père était vraiment le médecin qui bossait, prenait alors sans rendez-vous, tu débarques, il soigne le patient, il était vraiment au chevet du patient et comment vous dites comment ah, mon père s'est fait niquer par le système, d'accord, ok, oui, d'accord. Et vous voulez pas vous faire niquer par le système? Non, je comprends. Mais du coup, nous, les patients, on se fait aussi niquer par le système, là, en fait. Donc, du coup, tout le monde est niqué, quoi. Là, il y a plus de... D'accord, bon, bah, écoutez, merci, docteur. Bah, écoutez, on vous donne rendez-vous en 2069, du coup. Hein? Mais vous savez que le 21 juin, c'est la fête de la musique? Ah, il y aura peut-être plus la fête de la musique d'ici là. D'accord, ok, ça marche. Ok, ça marche. Bon, écoutez, merci, docteur, merci beaucoup. Merci. C'est bon, hein, j'ai calé le rendez-vous chez le dermato.
0: Eh ben voilà, bon courage pour la suite, hein, Camini. Camini et sa Camini Minute qui revient dès demain matin. Maintenant, on va s'intéresser à tout autre sujet. Un bon plan peut-être qui intéresse certains d'entre vous. Acheter une voiture, mais une voiture qui nous vient de l'État, de ministère de la Gendarmerie, d'administration. Bon, parfois des bonnes affaires ou pas. C'est ce qu'on va vérifier avec Benjamin Cuc, notre journaliste. Dans moins de 30 secondes, il y aura de la musique juste après avec Damiano David. Le son de l'été, quand même, un Next Summer qui arrive dans les prochaines minutes. Tout ça, c'est sur votre radio, ici Picardie.
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2: 7h45, l'heure de retrouver Benjamin Cuc, journaliste spécialiste de l'automobile. Il nous aide à rouler malin. Il nous parle surtout de ce bon plan qui fait beaucoup parler en ce moment. C'est vrai qu'on peut acheter apparemment des voitures qui viennent de l'État, des ministères, de vieilles administrations, en tout cas de vieilles voitures d'administration qui ne servent plus, etc. Via des enchères. Mais alors, est-ce que c'est vraiment une bonne affaire? C'est ce que vous allez nous dire, Benjamin.
3: Oui, ça peut être une excellente affaire à condition de savoir où l'on met les pieds. Les ventes sont organisées par la Direction Nationale d'Intervention Domaniale, la DNID, sur le site www.enchères-domaine.gouv.fr. Chaque année, des milliers de véhicules sont ainsi vendus. Voitures de ministère, utilitaires, véhicules administratifs, et même parfois des voitures ayant roulé dans de grands organismes publics. On peut même trouver d'anciennes voitures de service de Radio France. Dans l'ensemble, elles sont très bien entretenues et même moins kilométrées que certaines voitures de sociétés classiques. En revanche, vous ne trouverez aucun véhicule de la Poste qui les revend directement.
2: Mais alors Benjamin, il y a quand même des précautions à prendre avant d'enchérir ?
3: Énormément. Parce qu'une voiture d'administration, ce n'est pas une voiture forcément préservée. Elle peut avoir connu beaucoup de petits trajets, des stationnements extérieurs permanents et plusieurs conducteurs différents. Donc il faut inspecter la voiture sérieusement, usure des sièges, état des pneus, rayures, fonctionnement des équipements et surtout, il faut rappeler une règle essentielle. Les voitures sont vendues, vues et prises sans garantie. Si un problème apparaît après l'achat, vous ne pouvez pas vous retourner contre l'État.
2: Mais alors, malgré ça, on peut vraiment faire de bonnes affaires ?
3: Oui, clairement, parce que les prix sont souvent très inférieurs au marché de l'occasion classique. Une berline diesel entretenue par un ministère peut partir 30 à 40% moins cher qu'en concession. On trouve aussi des utilitaires, des citadines type Renault Clio ou Toyota Yaris, et même des voitures électriques à des prix imbattables, entre 1500 et 2000 euros pour une Renault Zoé. Mais comme il s'agit d'enchères, il faut garder la tête froide et une chose en tête, justement. On se fixe un prix et on s'y tient. On achète avant tout un historique clair, un entretien suivi et un prix compétitif. Mais, précision utile, ne rêvez pas d'une voiture de police ou de gendarmerie. Celles-ci sont réservées aux professionnels, généralement des sociétés de production de cinéma. Bonne route.
2: Une route qu'on va peut-être faire pour aller le week-end prochain au domaine de Chantilly à l'occasion des journées des plantes. C'est de vendredi jusqu'à dimanche prochain. Et ça tombe bien, ici Picardie vous offre un pass famille. Deux entrées adultes, deux entrées enfants. C'est juste après Damiano David. Voici Next Summer pour bien commencer la journée.

début de journée avec ici Picardie, vos chansons préférées tout au long de la journée, bien sûr. C'est l'heure des 3+, les infos pratiques locales, utiles et sympas de votre radio ici Picardie. La première info est locale pour sa direction Moreuil. Pour le week-end du bien-être canin, c'est organisé à l'espace culturel Antoine Vité. Aujourd'hui et demain, de 10h à 18h, un événement entièrement consacré au confort, à la santé et à la complicité entre les maîtres et leurs compagnons à quatre pattes. Vous pourrez rencontrer des professionnels du monde animalier, éducateurs canins, comportementalistes, ostéopathes ou encore spécialistes du bien-être animal. Des démonstrations et des ateliers seront également proposés pour apprendre à mieux comprendre son chien et renforcer sa relation avec lui. On y revient avec l'organisme de ce bel événement tout à l'heure à 8h45. La deuxième info utile avec la campagne de l'emploi qui bat son plein, qui revient jusqu'au 22 mai prochain. Pour donner un coup d'accélérateur à votre carrière, c'est l'occasion idéale de rencontrer directement des employeurs qui recrutent à Corbie, à Beaucourt-sur-l'Allu, à Piquigny, à Ornois-le-Bourg. Les équipes vous attendent chaque après-midi de 13h30 à 16h30 pour échanger directement, pour aussi concrétiser un projet professionnel, préparer vos CV pour peut-être décrocher de nouvelles opportunités au cœur de nos communes. La troisième info est sympa avec le domaine de Chantilly qui accueille le week-end prochain les très attendues journées des plantes. Le week-end prochain donc, les passionnés de jardinage, les amoureux de nature et les simples curieux pourront profiter et découvrir des centaines d'exposants venus présenter des plantes rares, des fleurs, de la décoration de jardin, des conseils d'experts, tout ça dans le cadre du château de Chantilly. Et nous justement ici Picardie vous offre un pass famille, c'est-à-dire deux entrées adultes, deux entrées enfants pour aller profiter de cette journée des plantes la semaine prochaine, avec une question très simple. Le rhododendron, c'est une fleur ou c'est un arbuste? Rhododendron, fleur ou arbuste? Eh bien, si vous avez la réponse, vous nous appelez dès maintenant. C'est au 03 22 92 58 58. On vous laisse le temps de le faire avec France Gall et Hong Kong Star dans les oreilles.

0: France-Galles. Hong Kong Star en 1984, et ça donne la pêche, peut-être pour retrouver Dominique, qui nous appelle au 03 22 92 58 58. Bonjour Dominique.
1: Bonjour.
2: Bonjour Louis.
0: Dominique la jardinière ou pas du tout?
2: Oui.
0: Un peu, hein. Bon, ça tombe bien. Parce que la question, elle concerne justement les rhododendrons. On se pose une question tout simple, est-ce que c'est une fleur ou un arbuste? Bah du coup, Dominique, vous avez la réponse.
2: Oui, c'est un arbuste.
0: Et ben voilà, évidemment, c'est un arbuste. Et justement, eh bien, cet arbuste, vous le gagnez pas, mais vous gagnez le passe-famille pour le domaine de Chantilly. C'est à l'occasion des Journées des Plantes. C'est la semaine prochaine, vendredi, samedi. Et dimanche, Dominique, c'est le top. Vous allez y aller avec qui?
2: Avec mon mari et puis mes enfants.
0: Bon, ben voilà, nickel. Ça fait une belle sortie en famille. L'occasion aussi de profiter du château. Hein. Vous connaissez un peu ou pas?
2: Ben, j'y suis déjà allée. J'avais été parce qu'il faisait c'était au moment d'Halloween.
0: Ah oui?
2: Il y avait des spectacles.
0: Ah, et vous étiez déguisé en quoi, vous, Dominique?
2: Pas du tout.
0: En citrouille? En rhododendron?
2: Voilà.
0: Non, en tout cas, c'était décoré, quoi.
2: Voilà, c'était très joli.
0: Bon, bah écoutez, c'est le top.
2: C'était très, très joli, le château de Chantilly.
0: Et ben là, vous allez pouvoir en profiter dans un autre cadre, peut-être repartir avec quelques plantes, ou en tout cas en prendre plein les yeux.
2: Oui.
0: C'est le week-end prochain, l'occasion des Journées des Plantes. Dominique, encore un grand bravo, et avant de se quitter, tiens, comme un au revoir, quoi. Qui est la première radio de la Somme?
2: Ici Picardie. Mais
0: bien sûr, Dominique, trop fort. Dans les prochaines minutes, les Chopicards qui arrivent, on leur donne le micro, ils en font ce qu'ils veulent. Et aujourd'hui, on leur demande ce qu'ils vont mettre dans leur valise en prévision des départs en vacances. Oui, c'est dans longtemps, mais oui, on a besoin de parler de vacances, ça fait du bien au moral.
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0: Ils sont en week-end, certains ont même fait le pont. C'est les Chopicards à qui on donne la parole chaque matin. Et cette question ce matin, qu'est-ce que tu mets dans ta valise?
6: Bah ça dépend, où est-ce qu'on va partir. Si par exemple on part dans un pays étranger, je prends des jeux de société, des livres et enfin un peu de tout. Et si on part en France, comme par exemple dans le sud de la France, bah je prends de la nourriture un peu.
7: Tu mets quoi comme nourriture?
6: Des chips, des Mars. Je prends des livres quand on prend l'avion ou le train.
8: Bah on met des sous-vêtements, parfois moi je mets un peu de maquillage, ma brosse à dents, tout ce qui est produits sanitaires, bah des tenues. Parce que c'est important. Des livres parfois, mon chargeur, mais que des choses importantes. Quoi.
7: Est-ce que vous avez déjà fait votre valise vous-même?
6: Jamais.
7: Peut-être pas.
8: Si. Ouais, mais c'est pas vraiment en vacances, c'est en camping avec le centre.
7: Ouais, c'est pareil.
8: Ah. Ouais, bah je l'ai déjà fait toute seule. Bah, j'ai mis que des shorts t-shirts.
9: J'ai déjà fait ma valise, moi j'ai pris plein de trucs que j'avais pas le droit en cachette. J'ai pris des écrans à manger.
7: Ta maman elle a pas surveillé?
9: Ah non, c'est moi qui ai fait ma valise. Je lui ai dit, c'est bon, ma valise elle est prête. Elle a dit, je vais vérifier. Je lui ai dû vérifier mon sac à dos. Là-dedans, il y avait mon pique-nique. Elle a dit, ta valise, je t'ai fait confiance.
10: Toujours moi qui l'a fait toute seule. Parce que, c'est important que moi, je sache ce qu'il y a dans mon sac à dos, enfin, dans ma valise. Je suis assez autonome pour faire ma valise toute seule. Et après, souvent, moi aussi, du parfum ou des choses pour sentir bon.
0: Bon, si vous êtes parent, le truc à retenir, c'est qu'il faut vérifier la valise, hein. On sait jamais, c'est toujours mieux quand même.
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0: Vous avez choisi ici Picardie, la première radio de la Somme, il est 8h.

0: L'info à 8h, c'est avec vous, François Sauvestre. Mai est-il bon, en tout cas un bon mois pour faire des affaires?
1: Avec ces 4 jours fériés et ces ponts, les semaines sont sérieusement raccourcies pour les entreprises qui doivent composer avec ce calendrier ou s'adapter à une baisse d'activité. Exemple, ce matin, au marché, les clients s'y font plus rares. Celui de la place du Beffroi d'Amiens se tient chaque mercredi et chaque samedi. En ce moment, Pierre-Antoine Lefort, les allées sonnent le creux.
2: Ali vend des sacs et des valises sur les marchés amiénois depuis 16 ans. Le calendrier de ce mois de mai 2026 et ses jours fériés de fin de semaine n'ont pas du tout arrangé ses affaires.
3: C'est compliqué quand ça tombe. Comme cette année, c'est très dur.
4: La plupart des gens d'ici d'Amiens, peut-être qu'ils partent, je ne sais pas, dans la famille. Des fois, le marché, il n'y a rien. Il n'y a rien. Le jour du marché qui suit le jour férié, il est catastrophique.
5: Des fois, on montre bredouille.
2: Le problème pour ces commerçants, c'est que les difficultés ne s'arrêtent pas au mois de mai. La crise dure et l'inflation pèse lourdement sur les ventes sur le stand de bijoux de Sylvette.
6: C'est compliqué. Les gens, ils n'achètent pas. Ils font plus plaisir comme avant, on va dire. L'inflation, le gasoil. On n'a pas eu des bonnes journées. Regardez, pas de passage, rien.
2: Juste à côté, à Mars se désole lui aussi.
7: Mal, elles vont très mal les affaires. Elles vont très très mal.
2: En plus de l'inflation et des pont de mai, le vendeur de maroquinerie mesure également les conséquences de la mauvaise météo.
7: Vous avez vu la météo? Il fait tout le temps mauvais. C'est très très dur pour tout le monde. On essaie de s'accrocher, d'être là, mais c'est pas facile.
2: Sur les deux derniers marchés de la place du Beffroi, Amar et d'autres ont plié leur stand bien avant l'heure officielle. Et ce, à cause du vent.
1: Un reportage ici, Picardie, de Pierre-Antoine Lefort. Face aux dossiers qui s'empilent et aux délais qui s'allongent, le ministre de la Justice consent à des efforts pour les tribunaux. Gérald Darmanin annonce la nomination de 441 nouveaux magistrats partout en France. Dans le détail régional, 37 postes seront créés dans les 3 départements Picard, dont 4 pour le tribunal de Saint-Quentin, 7 à Beauvais et 1 de plus à Amiens.
0: Ici, Picardie, il est 8h02. Plusieurs centaines de personnes aux obsèques de Chloé.
1: C'était hier à la Fère en Tardenois, 1800 habitants dans le sud de l'Aisne, la même où Chloé, 14 ans, a été tuée. C'était le 6 mai dernier à coups de couteau alors qu'elle se rendait au collège. Le principal suspect a 23 ans. Il est mis en examen en détention provisoire. Il affirme avoir eu une relation amoureuse avec l'adolescente. La commune est toujours sous le choc et l'émotion était forcément très vive lors de la cérémonie religieuse. Comme beaucoup d'autres habitants, Sylvie ne connaissait ni Chloé ni sa famille, mais elle a tenu à venir à l'église.
8: Ça faisait mal au cœur de voir tous ces copains, ces copines qui pleuraient à chaudes larmes, quoi. C'était vraiment touchant, quoi. Surtout, comment elle est décédée, quoi. C'est quand même monstrueux. Elle est partie très jeune, notre petite Chloé. C'est pour ça que je tenais vraiment à y aller, même si je la connaissais pas. Le village a été touché, beaucoup touché, quoi. Donc, il y avait de la solidarité, on va dire, dans tout ça. C'est le premier enterrement que je fais ici. J'espère que ce sera le dernier. Et c'est vrai qu'elle était pleine l'église. Hein. Et beaucoup de monde debout, c'était vraiment plein. Plein craqué. Puis voilà, quoi. Elle est avec les anges maintenant.
1: Et le principal suspect est donc en détention provisoire depuis le 8 mai et sa mise en examen pour homicide volontaire avec préméditation. Cet homme de 23 ans qui affirme qu'il avait une relation amoureuse avec Chloé est aussi poursuivi pour viol sur mineur de moins de 15 ans. Prudence sur la côte, Picarde, le spectacle des marées est très beau mais peut aussi être dangereux, surtout quand les coefficients sont élevés comme aujourd'hui, 92 par exemple du côté du Crotoy, on frôlera les 100 demain. Attention donc au risque d'encerclement par la mer si vous vous promenez sur le littoral.
0: Monroe va-t-elle briser le mauvais ordre de la France à l'Eurovision?
1: À 49 ans qu'on attend un successeur à Marie Myriam, dernière lauréate française du concours européen de la chanson. La mission est lourde et elle revient à la jeune franco-américaine avec son titre « Regarde Flavien Groyer ».
9: La jeune Monroe, 17 ans seulement, aborde ce gigantesque concours comme une grande artiste, une passionnée. Elle a un objectif, monter sur cette scène et donner le meilleur d'elle-même.
10: Le moment le plus excitant, c'est quand tu marches sur la scène et la musique commence. Et tu sais que pendant ces 3 minutes, tu vas partager un moment avec tout le monde. Tu racontes ton histoire et tu espères pour cette connexion.
9: Monroe qui arrive à gérer le stress et la pression malgré l'énorme spectacle qu'est l'Eurovision.
10: Des fois, je parle avec mon équipe, je parle avec des autres gens et ça te détend, ça t'aide à un peu relaxer. Et des fois, il faut juste être dans ta bulle, fermer la porte et réfléchir un peu à ta performance.
9: La chanteuse le dit elle-même, hein, c'est un grand honneur pour elle de représenter la France. Alors pour rendre fier son pays, la prodige se met dans les meilleures dispositions.
10: J'ai commencé à courir, je mange moins de frites, j'ai fait mon mieux.
9: Monroe peut aussi compter sur le soutien de ses parents et de ses frères présents ici à Vienne. Mais ce dont elle aura le plus besoin, ce sont les votes des téléspectateurs qui comptent à 50% dans le résultat final.
10: Votez la France.
0: La française Monroe qui chantera à 22h20 dans ce très long concours de l'Eurovision. C'est à Vienne, en Autriche. C'est à vivre sur France 2 et également sur ici.fr. Mais il y a quand même un peu de soleil ce matin, dites-moi.
5: Bah écoutez, oui, mais chaque matin c'est ça, on nous annonce de la pluie, il y a un rayon de soleil, alors il dure ce rayon de soleil, et puis ensuite il s'en va. Bon, en tout cas, Météo France annonce un temps toujours mitigé, de la pluie ce matin dans les secteurs d'Amiens, de Montdidier, de Saint-Quentin et de Laon, ailleurs des nuages, même un peu de soleil, c'est le cas donc actuellement, mais du soleil qui va surtout gagner du terrain cet après-midi. Avec de la pluie qui sera localisée uniquement dans l'Aisne, le Compignon et le Carmontois. Côté température, 11 degrés à Péronne, Abbeville, Beauvais, Saint-Quentin, Amiens, 12 sur la côte ce matin. Cet après-midi, comptez 12 à Laon, 13 à Formanon et à Montdidier, 14 à Amiens et Saint-Quentin, 15 à Beauvais et à Soissons.
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5: À 8h06, aux conditions de trafic en Picardie, c'est d'abord un animal errant qui est signalé sur la 16. C'est juste avant Abbeville, à hauteur de Bouchon, point kilométrique 154. Vous faites attention sur ce secteur. Dans les plus petits axes, notamment dans la métropole amiénoise, ça ralentit un tout petit peu boulevard de Beauvillier. Ça ralentit aussi un petit peu rue de Saint-Fucien, mais c'est encore très léger. Ça va certainement le rester. Mais si vous voyez des choses changer, évoluer, vous nous appelez 03 22 92 58 58. Les trains sont à l'heure aussi dans les gares de la région. Tout ça, c'est à suivre avec Ici Picardie en direct.
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5: Le vent n'est pas encore très présent en Picardie, il le sera un peu plus cet après-midi. Et justement, il l'est déjà un petit peu maintenant dans la musique. Voici Garou et Céline Dion.

0: salle de blind test, histoire de jouer un peu comme sur IC Picardie. Finalement, on partira à Croix-Rault pour ça tout à l'heure. Mais avant, on va passer un petit bonjour à l'équipe de Thé de Main Coin, comme chaque week-end, qui nous rejoint en studio avant leur émission 100% Picard tout à l'heure à 10h. C'est la chatte Françoise, c'est Brian Meyer également qui sont avec nous. Salut vous deux.
1: Bonjour Louis, bonjour Françoise.
2: Bonjour.
1: Vous étiez en train de boire un petit verre, pardon, un café, merci.
2: Oui, pour m'éclaircir la
1: merci
2: voix.
1: Merci à Louis de vous avoir offert le café. Je suis très heureux de vous retrouver après ces vacances de mérite.
2: Alors, ça m'a semblé long. Hein.
1: Bon, je vous propose de varonner ce week-end.
2: Alors là, varonner, ça me va bien.
1: À l'occasion de l'événement qui va démarrer vendredi prochain, ce fameux Festival International de Jardin. C'est déjà la 17e édition.
2: Combien ?
1: 17, c'était pas facile à dire.
2: 17e édition. 17e, 16+1.
1: Donc on va vous emmener varonner dans les ortillonnages tout au long de ce week-end à partir de 10h dans Thé de Main Coin. On va jouer également, les rendez-vous sont toujours là, Françoise.
2: Je les ai préparés, l'éphémérite Picard, on va faire des bécots. Après ça, il y aura la Tuat Histoire, là, tout à l'heure. Il y aura bien entendu les mots Picard à démucher. Et puis, je me demande bien, Pécavi, quelle idée vous avez eue pour chez Test de l'actualité.
1: Ben oui, la fameuse roue de l'actu qu'on va tourner. Tout à l'heure, entre 10h et 11h, on fait des bécots à Louis.
2: Allez, des bécos Louis.
1: Bécos Louis, à merci. Merci pour le café, c'était très gentil. Louis.
0: Bisous. Par contre, il faudrait suivre parce que Françoise, elle a fait couler un peu. Bon, on verra ça tout à l'heure. Nous, on continue avec des infos peut-être nécessaires si vous voulez souscrire un crédit. Souvent, les banques nous demandent un tas de papiers. C'est pas toujours autorisé. Elles peuvent pas tout nous demander non plus. C'est ce que va nous expliquer Valentine Letest dans Vie numérique, vie privée. C'est dans 30 secondes, tout pile, juste après de la musique avec Louane.
3: Parce que j'ai eu un mauvais copilote, le genre qui conduit boit.
0: C'est tout nouveau, ça s'appelle Conduire et ça débarque sur votre radio, ici Picardie.
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0: Il est 8h13, quel document fournir pour demander un crédit? On répond à cette question dans Vie numérique, vie privée ce matin, alors que certaines banques demandent une liste de justificatifs, longue comme le bras, Valentine Letès.
7: Et pour cause, les banques ont l'obligation de vérifier l'identité de l'emprunteur et sa solvabilité, s'il est capable de rembourser son crédit en plus de payer le reste de ses charges. Voilà pourquoi on peut vous demander un justificatif de domicile, une facture de téléphone ou d'électricité par exemple, pour évaluer votre situation dans sa globalité. Tout dépend bien sûr du montant du crédit. Plus il est élevé, plus l'inspection est poussée.
0: Mais alors, quelle banque ou quel établissement de crédit a-t-il le droit de nous demander concrètement qu'est-ce qu'on va pouvoir fournir ou pas d'ailleurs ?
7: Il n'y a pas de liste exhaustive, mais lorsque l'établissement vous réclame une donnée, il doit pouvoir justifier sa demande. Je vous donne un exemple, vous êtes célibataire, vous souhaitez emprunter pour acheter une maison, seul, et la banque vous demande l'avis d'imposition d'un parent alors qu'il ne participe pas à votre achat. C'est disproportionné, explique la CNIL, la Commission nationale de l'informatique et des libertés, et donc contraire au règlement européen sur la protection des données, vous n'avez pas à transmettre cette information. Mais si sur les relevés bancaires que vous avez transmis un virement de 10 000 euros apparaît sur votre compte, la banque est en droit de savoir d'où vient cet argent puisqu'elle a l'obligation de lutter contre le blanchiment d'argent et contre le financement du terrorisme. Vous devrez donc fournir le relevé de compte de votre parent sur lequel le virement apparaît pour justifier la provenance de l'argent. En revanche, certaines transmissions de données personnelles sont totalement illégales, comme vos données de santé puisqu'il s'agit de données sensibles.
0: Et pour savoir pourquoi une banque peut vous refuser un crédit sur la base de vos données personnelles, rendez-vous sur ici.fr, page vie numérique, vie privée. Et Valentine, nous, on vous retrouve dans moins d'un quart d'heure pour l'info en 90 secondes. La musique tout de suite, celle de Louane avec Conduire. Et juste après, direction Croix-Rault pour tester une salle de blind test immersive pour jouer avec sa famille ou ses amis.
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0: Louane avec Conduire sans votre radio ici Picardie, belle matinée, vos messages arrivent sur Facebook, sur WhatsApp, on a Marlène qui a 7 degrés ce matin à Villeray, un temps mitigé, elle entend pas mal d'éclaircies dans la journée, mais elle nous souhaite un bon samedi, bien nous aussi.
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0: Ici, on teste pour vous des jeux, des sorties, des produits, des livres, des activités, des restos, des événements. On teste tout pour vous. Et moi, je m'y suis collé un petit peu plus tôt dans la semaine. Je suis allé tester pour vous une genre de salle de blind test, histoire de jouer un peu comme sur ici Picardie, finalement. Aujourd'hui, j'ai décidé de tester mes connaissances de culture générale, connaissances musicales. On va pas jouer à ça passe ou ça casse, votre jeu entre 11h et midi, mais on va tester justement ça dans des salles de quiz. Tout ça, c'est à Picardia Game, en tout cas, on peut le faire là-bas. Et moi, j'y suis allé et je vais retrouver Adeline. Bonjour Adeline.
2: Salut Louis.
0: Bon, il y a carrément la musique d'entrée et tout, j'ai l'impression d'être une star qui arrive sur scène. Ça va se passer comment alors?
2: Alors, donc là, tu vas participer au This is Blind Test, donc blind test à reconnaissance vocale. On te passe un téléphone et le but, ça va être de trouver la musique, du moins l'artiste ou le titre de la chanson le plus rapidement possible. En parlant au téléphone.
0: Tu sais que moi je pose beaucoup ces questions là à la radio, mais je suis une vraie quiche, heureusement que j'ai les réponses. Je suis pas sûr de faire un bon score, c'est pas grave.
2: Tout est adapté, il y a plein de catégories, ça va être à toi de les choisir, donc t'en fais pas.
0: Bon, allez, on prend un téléphone, c'est ça, tac. On va rentrer son pseudo, donc moi je mets Louis, forcément. On a d'autres joueurs avec nous?
2: Ouais, on a Sébastien et Jules qui vont être là pour jouer avec nous.
0: Allez, donc il y a marqué partie en cours de configuration, ça y est, c'est parti. Donc on s'assoit, et ce qui est rigolo, c'est qu'il y a quand même une petite salle qui est super bien décorée. Dedans, il y a plein de guitares au plafond et tout ça, des jeux de lumière et des grande banquette, il n'y a plus qu'à s'installer. Voilà, tac. Adeline est à côté de moi, il y a une grande tablette. Alors on va choisir, c'est ça Adeline?
2: Exactement, donc là tu vas pouvoir choisir la catégorie qui est le plus adaptée selon toi pour toi-même, et c'est où est-ce que tu as le plus de chances de remporter des points évidemment.
0: Ouais, moi j'aimerais bien, fan des années 80, Sébastien a pas l'air. Il est pour? Ah, donc là on va démarrer, donc on va essayer d'écouter un petit peu le son dedans. Donc là, êtes-vous prêts? C'est ce qu'on nous dit. 3, 2, 1, et on va écouter l'extrait. Queen. Ah, j'ai trouvé.
2: Faut que t'appuies et tu parles.
0: Ah, il y a marqué trop tard.
2: Ouais, c'est parce que j'ai donné la réponse d'abord.
0: Ah, y a, mais attendez, vous êtes sans pitié quand même. Bon, oui, c'était bien Queen. Passons à la suite maintenant. 3, 2, 1, je suis prêt. Michael Jackson. Aïe, trop tard. Trop tard. Et là, c'est Sébastien qui danse. Bravo Sébastien.
3: Ah, oh, mais c'est comme ça, c'est comme ça, c'est comme ça, le succès.
0: Donc là, on a notre total de points ici sur le téléphone. Allez, c'est parti. Quand un voyage en absolu. Michel Sardou. Ah, c'est bon, j'ai le point. Oh oui. Être une femme, bien sûr. Ah, voilà, là, là, alors là. Et c'est incroyable, ça. On se met tout de suite dans l'ambiance, elle est en 2-3 musiques. Tout le monde crie, tout le monde chante, on n'est pas sûr, on se regarde, on fait des têtes ahuries. C'est ça aussi l'ambiance, Aline?
2: Bah, bien sûr, et puis c'est la compétition aussi. D'ailleurs, je suis pas super contente d'être que deuxième.
0: Bon, c'est pas grave, c'est pas grave. Bon, cette activité, si on veut la faire à Picardia Games, ça se passe comment?
2: Donc, c'est sur réservation ou alors venez directement au niveau de l'accueil. C'est 12 € pour l'heure.
0: Ouais, donc on peut vraiment s'éclater. Jouer au blind test, mais il y a aussi d'autres styles de tests de culture générale, locale, etc. Il faut venir l'essayer. Merci Adeline.
2: Avec grand plaisir, Louis.
0: Et nous, on vous propose de faire un peu comme moi cette semaine, de jouer aussi à un genre de blind test. Alors là, c'est pas un morceau de musique qu'il faut retrouver. C'est un morceau d'accordéon et votre mission est... Eh bien, ça sera de retrouver en effet le nom du chanteur ou de la chanteuse. Un morceau d'accordéon joué par Michel Pruvot, l'accordéoniste Picard. Et si vous le trouverez, vous gagnerez un passe-famille pour le domaine de Chantilly à l'occasion des Journées des Plantes. C'est le week-end prochain. Vous pourrez voir des centaines d'exposants, des plantes rares, mais aussi des fruits, des légumes. Il y aura vraiment de tout. Allez, écoutez tout de suite Michel Pruvot.

Ah, ça vous rappelle, j'imagine, certains souvenirs, ce morceau. Mais quel artiste se cache derrière ça? Quel chanteur, quelle chanteuse? Vous avez la réponse, appelez-nous. 03 22 92 58 58. En attendant la musique, celle de Lionel Richie, All Night Long, en 1983. Il est 8h22, bon réveil avec ici.

0: Lionel Richie à 8h26 sur votre radio ici Picardie. On joue toujours avec vous pour tenter de vous offrir un pass famille pour le domaine de Chantilly à l'occasion des Journées des Plantes. C'est le week-end prochain, mais pour ça vous devez retrouver le nom d'un chanteur, d'une chanteuse, d'un extrait de musique joué à l'accordéon par Michel Pruvot. C'est pas simple, alors tendez l'oreille. Vu que François Sauvestre est d'une gentillesse incroyable, il vous propose de vous glisser un petit indice, parce qu'il a trouvé, lui, François.
1: C'est le générique d'un film, 1980 pour la date de sortie, au casting Sophie Marceau, Brigitte Fossé, Claude Brasseur notamment.
0: Ah, c'est pas mal. Alors si avec ça vous ne trouvez pas, je ne sais pas ce qu'on peut faire pour vous. Allez, n'hésitez pas à nous appeler, c'est au 03 22 92 58 58. Élodie est au standard, elle attend vos appels.
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0: Vous aimez les plantes, les fleurs, vous allez peut-être en profiter pour visiter aussi le château de Chantilly. Ça tombe bien. Eh bien, c'est les Journées des Plantes qui reviennent et c'est dès le week-end prochain, du vendredi 22 au dimanche 24 mai. Vous aurez évidemment dans ce passe-famille 4 entrées. C'est ce qu'on vous offre avec ici Picardie pour l'événement, le château, les jardins, les grandes écuries, les expositions. Aussi. Enfin, il y a vraiment de tout, mais pour ça, il fallait donc retrouver le nom d'une chanteuse, d'un chanteur, d'un extrait joué à l'accordéon par Michel Pruvot. Peut-être que Sylvie, à Fontaine-sur-Somme, a trouvé. Bonjour Sylvie.
4: Bonjour.
5: Bonjour l'équipe.
0: C'était pas simple, hein, Sylvie. Vous aviez pensé à qui alors ?
5: Richard Sanderson dans Reality.
0: Mais bien sûr, mais oui.
5: Voilà.
0: On a pensé à plein d'autres morceaux entendus tout et n'importe quoi, mais c'est vrai que les notes n'étaient pas simples. Mais c'est évidemment la boum, Sylvie. C'est une bonne réponse. Bravo pour ça et bravo aussi pour ce passe famille. Vous allez y aller avec qui aux Journées des Plantes à Chantilly?
5: Ben, mon ami.
0: Voilà, et il y a encore deux autres entrées, donc vous avez le temps de trouver. C'est la semaine prochaine.
5: Voilà.
0: Sylvie, c'est quoi le programme de la journée en un mot sinon?
5: Je vais au Club Canin.
0: Ah oui,
5: ce matin,
0: bah écoutez,
5: à Liercourt.
0: Et bah profitez-en bien, on vous embrasse et on vous pose une dernière question. Quelle est la première radio de la Somme, Sylvie ?
5: Ici Picardie, bien sûr.
0: Bien sûr, merci Sylvie, ciao.
5: Merci, bonne journée à tous.
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0: Ici Picardie, les 8h30, à suivre François Sauvestre dans le Picardie Sport, portrait d'un jeune Picard qui rêve de devenir footballeur professionnel.
1: Roméo Carrara a 12 ans, il joue, il est attaquant du côté de Montdidier et c'est le seul sélectionné pour intégrer le prestigieux centre de formation de Liévin dans le Pas-de-Calais, là où sont passés notamment Benjamin Pavard, Raphaël Varane. La route sera évidemment longue, mais lui, il y croit très fort.
0: Alors, on a nommé les joueurs de l'équipe de France, ce serait le top un jour de voir un Picard dedans, quoi, la classe des classes. Bon, on fera aussi un point sur votre météo et d'ailleurs vous pouvez nous donner la météo chez vous directement sur Facebook ou sur WhatsApp 03 22 92 58 58. Place à l'info en 90 secondes, c'est avec vous Valentine Hottès.
6: Pour que la vérité éclate, pour que justice soit rendue, Flavie Flamand porte plainte contre Patrick Bruel. L'animatrice l'accuse de l'avoir droguée et violée à l'âge de 16 ans. Le chanteur, visé par 4 plaintes désormais, nie et parle d'une relation épisodique. Où sont les auteurs de la fusillade à Nantes? 2 suspects sont toujours recherchés après ce règlement de compte en lien avec le trafic de drogue avant-hier soir. Un ado de 15 ans est mort. 2 autres garçons de 13 et 14 ans blessés. Mais

0: leur vie n'est plus en danger. Un variant de l'antivirus plus dangereux ou plus transmissible, totalement exclu pour l'instant après les analyses de l'Institut Pasteur. La seule malade en France est atteinte de la souche déjà connue en Amérique latine. Il s'agit de l'une des passagères du bateau MV Ondus. 1 600 000 données volées au groupe Pierre et Vacances Center Parcs. Des numéros de réservation, date, lieu de séjour et numéro de téléphone, mais pas de données bancaires ou d'adresse mail, assure le groupe. Prudence si l'on vous contacte. Retrouver l'élite du football, Saint-Etienne peut encore y croire. Grâce à une victoire face à Rodez au tir au but hier soir et à 4 arrêts de son gardien Brice Maubleu, les Verts sont qualifiés pour les barrages d'accession. Regarde, avec ce titre mélange de pop et d'opéra, Monroe, 17 ans seulement, défend les couleurs de la France ce soir à l'Eurovision. La grande finale du concours de chansons commence à 21h depuis Vienne en Autriche. C'est la 70e édition de l'Eurovision.
1: À 8h31, place au Picardie Sport. Avec un chemin vers le football professionnel très long et semé d'embûches.
2: Combien d'enfants rêvent de devenir des stars du ballon rond et de marcher dans les pas de Kylian Mbappé ou de Wendy Renard? Sauf que les places sont évidemment très chères. À 12 ans seulement, Romeo Carrara a fait un premier grand pas dans sa quête. Le jeune attaquant de Montdidier est le seul sélectionné de la Somme pour intégrer le centre de formation de Liévin. C'est dans le Pas-de-Calais, là où ont débuté les champions du monde, Raphaël Varane et Benjamin Pavard. Le jeune Picard espère y briller, Brian Nicolas.
3: Quelques jours après l'annonce, Romeo Carrara n'y croit toujours pas.
4: Très fier et très heureux, parce qu'on n'a pas beaucoup de chance d'être pris au Pôle Espoir. Bah moi, mon rêve, c'est de devenir footballeur professionnel. C'est une étape de franchie.
3: Et aussi un pas de plus vers son idole.
4: L'attaquant que je préfère, c'est Ousmane Dembélé. C'est l'image de la réussite.
3: En entrant dans ce centre de formation, il suit d'ailleurs le même parcours que certains joueurs internationaux.
4: Il y a Raphaël Varane, champion du monde, Clément Langlais qui a participé à la Coupe du Monde.
3: Pour intégrer le centre de formation de Liévin, l'attaquant de 12 ans a passé mi-avril une sélection de plusieurs jours. Le footballeur en herbe a ensuite dû attendre près de 3 semaines avant de recevoir une réponse.
4: Tous les jours en rentrant des cours, je regardais le soir. Et un jour, je suis rentré et j'ai vu qu'il y avait la liste. J'ai dit « Maman, je suis prêt à Liévin !» J'étais très heureux.
3: Roméo sait aussi que la tâche sera loin d'être facile car son emploi du temps sera très chargé.
4: Entraînement tous les jours, on travaille beaucoup l'école le soir après l'école, des matchs le mercredi des fois, le haut niveau quoi.
3: Il va surtout être loin de sa famille pour la première fois et ça c'est dur à vivre aussi pour sa maman Angélique.
5: On est content. Et en même temps, un petit pincement au cœur de voir notre fils qui va prendre son envol à la rentrée prochaine. Mais ça pourrait être que positif pour lui.
3: La Samarienne de 43 ans n'aurait jamais pensé voir son fils dans ce centre de formation.
5: Il me disait, tu verras, j'irai à Liévin. Mais dans ma tête, je me disais, oui, c'est ça. C'est pas que j'y croyais pas, mais c'est vrai qu'il y avait tellement peu de chance.
3: Elle est loin d'être la seule dans la commune à avoir suivi la progression de son fils. Beaucoup d'habitants étaient déjà derrière lui.
5: On a commencé à recevoir des messages. Et là, les 3 dernières semaines, quand on croisait les gens, alors est-ce que vous avez des résultats? Est-ce que vous avez des résultats? Et on est content que les gens soient contents aussi.
3: Le club de foot de Montdidier a d'ailleurs prévu une cérémonie pour féliciter son jeune prodige en bonne et due forme.
2: Le Picard Romeo Carrara sera-t-il la future star du foot français? C'est tout ce qu'on lui souhaite. Il commencera sa formation à Liévin dans le Pas-de-Calais au mois d'août prochain.
1: À suivre dans le prochain journal, François, l'émotion de toute une commune, c'est dans l'Aisne.
2: Les obsèques de Chloé avaient lieu à la ferme en Tardenois. L'adolescente est morte le 6 mai dernier après des coups de couteau. Le principal suspect est mis en examen en détention provisoire. Près de 300 personnes ont assisté à la cérémonie d'adieu à Chloé. Ses proches, bien sûr, mais également de nombreux anonymes. Et puis, c'est à suivre également à 9h. Les mauvaises affaires des commerçants sur les marchés à Amiens. L'inflation grimpe, la météo n'est pas fameuse et les ponts du mois de mai ont plutôt tendance à éloigner les clients.
1: Alors, quelle météo justement pour ce week-end? Faut dire que les nuages gris continuent à s'amonceler dans le ciel picard.
6: Ouais, on en a déjà marre. Mais bon, c'est vrai que c'est un temps mitigé. Partout, de la pluie ce matin dans les secteurs d'Amiens, de Montdidier, de Saint-Quentin, de Laon aussi. Ailleurs, c'est des nuages et même un peu de soleil. Du soleil qui gagnera encore du terrain cet après-midi avec la pluie localisée uniquement dans l'Aisne, le Compignon et le Clermontois. Côté température, c'est 11 degrés à Péronne, Abbeville, Beauvais, Saint-Quentin et Amiens. 12 sur la côte ce matin. Cet après-midi, comptez 12 à Lens, 13 à Formaon et à Montdidier, 14 à Amiens et à Saint-Quentin, 15, ce sera le maximum de la journée à Beauvais et à Soissons.
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1: Vos conditions de trafic à 8h35, c'est d'abord un obstacle qui est signalé sur la N31, c'est dans l'Aisne, à hauteur de Courcelles-sur-Velle, un peu en amont de Soissons. Vous faites attention donc dans ce secteur. Attention aussi, toujours sur la 16, hein, c'est juste avant Abbeville, à hauteur de Bouchon, un animal errant est toujours signalé sur les voies. Ailleurs, notamment dans les grandes agglomérations de la région, tout va bien, rien n'est à signaler, tout comme dans les gares de la Picardie. Alors si vous voyez des choses changer, eh bien vous nous appelez 03 22 92 58 58, on fait la route ensemble.
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1: La musique, il est classique, dit C. Picardie. Quand on vous dit vos chansons préférées tout au long de la journée, on vous ment pas, on se moque pas de vous. Hein. Daniel Balavoine, La Ziza, ça en rappelle ça des souvenirs, c'était en 85.

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3: Bonjour la Picardie et bon réveil. On vous accompagne en ce samedi 16 mai 2026 et avant 9h, on partira à Moreuil puisqu'il y a le week-end du bien-être canin qui est organisé. Il y a Kathleen qui l'organise et qui nous expliquera un petit peu le programme de la journée. Évidemment, on vient avec son chien, mais on pourra en profiter avec des animations, avec tout un tas de stands de l'alimentation, du dressage, des accessoires. Il y aura de tout pour gâter votre compagnon à quatre pattes. Mais avant ça, on va aller voir d'autres compagnons à quatre pattes qui sont un peu plus grand. C'est les chevaux de course, évidemment, avec les pronos du patron et les pronostics hippiques de Fabrice Bignec à l'hippodrome d'Amiens. Bonjour Fabrice.
4: Oui, bonjour Louis, bonjour à toutes et à tous.
3: Alors, avant justement d'aller sur l'hippodrome d'Amiens, partons à Auteuil pour connaître les chevaux que vous nous recommandez ce matin.
4: Oui, effectivement, ce sera le quintet du jour, le départ à 15h15 pour cette épreuve réservée à des concurrents de 4 ans. On va s'attarder notamment sur la candidature du numéro 15. Dans un premier temps, c'est French Lover devant le numéro 8, Mon Millésime. Viendront ensuite les numéros 2, Moulou Boy, le numéro 1, Nikos Invicta, le numéro 6, Normandiman, le numéro 10, Kelkif, ainsi que le numéro 14, Hamilton Air, et en cas de non-partant, le numéro 4, Minuit du Seuil, 15, 8, 2, As, 6, 10 et 14, en cas de non-partant, donc le numéro 4.
3: Et votre 2 sur 4, Fabrice ?
4: Le 2 sur 4 qui s'appuie toujours sur les deux premiers de notre sélection, à savoir le 15 et le 8.
3: Le 15 et le 8. Partons donc à l'hippodrome d'Amiens pour le quartet plus régional.
4: Ah oui, effectivement, début des opérations à partir de 18h sur l'hippodrome d'Amiens. Il n'y aura certes que 7 épreuves au programme, mais un programme très intéressant dans lequel il faudra peut-être suivre notamment le quartet plus régional, troisième épreuve du programme. Il sera alors 19h30. On va retenir notamment dans cette épreuve les numéros 2, 6, As, 12, 4 et 5, 2, 6, As, 12, 4 et 5, j'en profite pour encourager, malgré la météo qui n'est pas très, très clémente actuellement, de venir prendre un bon bol d'air sur l'hippodrome du Petit Saint-Jean. C'est toujours très agréable à suivre.
3: Oui, en plus, dans la tribune, on est couvert, il n'y a pas de souci. On peut venir. Et merci pour ça, en tout cas, Fabrice. On vous souhaite un bon samedi, à très bientôt.
4: Excellente journée à vous tous.
3: Et justement, nous, on va continuer ce samedi en musique avec, dans les prochaines minutes, Robbie Williams. Et ensuite, direction Moreuil pour le week-end du bien-être canin qui commence dans les prochaines heures. On y retrouvera Kathleen, notre invitée, tout à l'heure.
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0: ici Picardie, Robbie Williams avec Angel sur votre radio préférée. Direction Moreuil à 8h48 pour le week-end du bien-être canin. C'est avec Kathleen Duverchin. Bonjour Kathleen.
1: Bonjour.
0: C'est vous qui organisez, vous n'êtes pas seul, hein, évidemment, ce bel événement qui démarra tout à l'heure à 10h à l'espace culturel Antoine Vité. C'est à Moreuil donc. On entend déjà les chiens aboyer derrière vous, Kathleen. C'est-à-dire que là, on est dans les derniers préparatifs de cet événement. Qu'est-ce qui va se passer concrètement ce week-end à Moreuil? Expliquez-nous.
1: C'est ça. Du coup, là, on est dans la dernière ligne droite avec les intervenants qui s'installent et d'autres qui profitent du petit déjeuner. Cette année, vous allez retrouver au total plus d'une centaine de stands exposants. Ah oui. Avec des associations, des professionnels du monde canin, des professionnels de santé. On va avoir aussi différents stands de marchands, d'accessoires, de jouets. Tout pour connaître le bien-être canin et pour faire plaisir à son chien. Et on va aussi avoir plusieurs démonstrations. On a une quarantaine d'activités et démonstrations conférences sur le week-end. Ouais. Notamment notre démonstration phare, les chiens sauveteurs en eau. Et on va également recevoir une invitée d'honneur. On a du coup une championne de France de flyball qui viendra faire des initiations.
0: Du flyball, qu'est-ce que c'est ça, Kathleen?
1: Alors, vulgairement, c'est une course de relais de chiens. Avec des petites haies où le chien va vraiment devoir courir le plus vite, rattraper la balle, et on envoie un autre chien.
0: Alors tout ça, donc on l'a compris, un week-end autour du chien, on ne manquera de rien, il y aura vraiment tout pour nos toutous, nos amis à quatre pattes. Vous, Kathleen, j'imagine que si vous organisez un tel événement, on l'a dit, une centaine de stands, c'est que vous êtes une passionnée. Expliquez-nous un petit peu ce qui vous a donné l'idée d'organiser ça.
1: C'est ça, donc avec mon conjoint co-organisateur Lucas, on est tous les deux des grands amoureux des animaux et bien de tous les animaux, et particulièrement des chiens. Et on a une boutique en ligne de massification, et l'histoire de base, c'était que pour fêter les 1 an de la boutique, on souhaitait faire un petit truc dans le jardin avec quelques copains qui ont des stands. Et on a rencontré un musher qui vient du Rhône-Alpes sur un événement qui nous a dit « si vous faites ça dans le Nord, je viens ».
0: Et ben voilà.
1: Donc là, c'était vraiment un petit souci parce qu'il lui fallait un circuit de 2 km.

0: maximum.
1: Ouais.
0: Dans le jardin, autant dire que ça ne passe pas.
1: Ouais.
0: Et on a rencontré Vincent Parenti, le camping, le gérant du camping, pardon, de la vallée de l'Ambre à Moreuil, qui nous a dit ok, vous pouvez faire chez moi, il n'y a pas de souci, et qui nous aide. Et on est content, mais ça a dépassé plus que nos attentes.
1: Ouais.
0: Et ça nous a un peu dépassé dès la première année.
1: Bon bah voilà, comme quoi ça veut dire que ça plaît, c'est une réussite hein, ce week-end du bien-être canin à Moreuil. Comment vous faites justement, parce que j'imagine qu'on vient avec son chien, c'est quand même mieux. Voilà, c'est fait pour que tous les chiens cohabitent entre eux, parce que parfois quand ils se croisent en promenade, c'est pas la fête. Et vous avez prévu ça,
0: alors,
1: j'imagine.
0: Du coup, il y a vraiment toute une synergie autour du bien-être canin et de l'accueil des chiens, aussi des humains, parce que tout est pensé pour la famille.
1: Ouais.
0: Également, même si vous n'avez pas de chien, vous pouvez venir avec les enfants découvrir, il y a des food trucks, de quoi se restaurer, etc.
1: Ouais.
0: Et pour les chiens, donc, on a un code couleur qui est donné à l'entrée.
1: Ah oui.
0: Le ruban qui est mis sur le chien pour savoir si le chien est à l'aise ou non, pour qu'on puisse garder cette distance pour le laisser. Les allées font en moyenne 50 mètres de large, donc il y a vraiment de quoi passer, et le terrain fait 8 hectares, donc même avec beaucoup de visiteurs, on s'en rend pas compte, il y a toujours moyen de s'écarter un petit peu si on a un chien qui a besoin d'espace.
1: Ouais.
0: Ensuite, on a des bénévoles, tous nos bénévoles sont formés à la lecture du chien par deux éducatrices comportementalistes depuis 2 ans. Donc on a une équipe de bénévoles précisément qui est vigile canin et qui surveille du coup à ce que le chien soit à l'aise, etc. Et s'il ne l'est pas, on explique au propriétaire et on l'envoie à l'extérieur du camping, faire des balades ou se reposer un petit peu avant de revenir, par exemple.
1: Ouais, voilà, tout est pensé donc pour le bien-être de son chien. Ça tombe bien, ça s'appelle le week-end du bien-être canin. Ça ouvre tout à l'heure à 10h. Un gros programme vous attend. Tout ça, c'est au camping de la vallée de l'Arve, évidemment. Et ça sera avec vous et vos équipes. Kathleen, encore un grand bravo pour l'organisation et surtout bon courage là, parce que c'est dans quasi moins d'une heure. À bientôt, Kathleen.
0: Merci. Et si c'est possible, j'en profite d'être avec vous pour remercier infiniment nos bénévoles qui sont là.
1: Bien sûr.
0: Et également le gérant du camping qui nous laisse faire cet événement et qui, enfin, toutes ces équipes-là nous accompagnent. Et sans eux, ça n'existerait pas.
1: Et ça, c'est bien dit. Merci beaucoup, Kathleen. Et un bon samedi à vous. À bientôt.
0: Merci à vous. À bientôt.
1: La musique arrive avec Elena. Tout a changé. Rien n'a changé. C'est maintenant sur votre radio ici Picardie. Ensuite, on va apprendre comment bouger quand on a mal aux genoux. C'est les conseils sportifs de notre coach Nordine Attab avant le retour de l'actu. Là, c'est dans moins de 10 minutes.
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0: Ici Picardie, 8h55, c'était Elena. Dans moins d'une minute, on vous donne quelques conseils pour bouger, surtout quand on a mal au genou, c'est pas toujours facile. Ensuite, c'est l'info et après, on parle animaux, on parle chien, on parle chat avec Philippine Guyon de l'animalerie Tom & Co à Amiens qui répondra à toutes vos questions autour de nos animaux et de nos petites bêtes à quatre pattes au 03 22 92 à 58 58.
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0: Et juste avant 9h, on a 2 minutes pour être en forme. Et tout ça, c'est avec Nordinatab qui répond à une question tellement fréquente. Quand on a mal au genou, est-ce que c'est une bonne idée d'arrêter complètement de bouger?
4: Le genou, c'est une articulation qui aime le mouvement, mais le bon mouvement. Le problème, ce n'est pas forcément de bouger, c'est souvent comment on bouge. Parce qu'au final, arrêter complètement, ça peut même accentuer les douleurs. Parce que les muscles autour du genou, ils vont perdre de la force et donc en soutien. Et l'idée, ce n'est pas d'en faire plus, c'est d'en faire mieux. On débute avec un premier exercice, l'extension de jambes tout en étant assis. Donc on débute assis sur une chaise de buste droit. Et à partir de là, vous allez lever le tibia et le pied afin que la jambe soit parallèle au sol. Vous maintenez 2 à 3 secondes. Puis vous ramenez le pied par terre et vous effectuez 3 séries de 12 à 15 répétitions de chaque jambe. Et grâce à ça, vous allez solliciter l'avant de la cuisse, les quadriceps.
0: Alors on continue finalement à solliciter le genou, mais tout ça sans douleur Nordine.
4: Exactement. Au final, on cherche une zone de confort, sans gêne. Et surtout, on privilégie des mouvements contrôlés. On passe à un deuxième exercice durant lequel on va solliciter l'arrière de la cuisse, les ischio-jambiers. Et pour ça, vous êtes assis, le buste est droit. Et là, vous allez tendre légèrement la jambe droite devant vous en posant le talon par terre. Ça y est, vous y êtes. Et ensuite, vous poussez le talon dans le sol comme si vous vouliez le rentrer dans le sol. Et là, vous allez sentir l'arrière de la cuisse se contracter. Et on maintient la position, par exemple, 10 à 15 secondes. Allez, on pousse. On relâche, on ramène le pied et on effectue le même geste de l'autre côté. Le talon gauche est posé par terre et là, je pousse dans le sol durant 10 à 15 secondes. Et vous pouvez effectuer 5 à 6 séries de chaque jambe. Et si vous avez une gêne à un genou, pensez quand même à renforcer de manière adaptée les muscles autour du genou. On adapte l'amplitude et l'intensité. Parce qu'un genou qu'on protège trop finit parfois par se fragiliser. Alors que quand il est bien accompagné, le mouvement peut devenir un vrai allié. Allez, à vous de jouer.
0: Eh oui, alors pour faire du sport, on peut donc faire tous ces exercices avec son genou. On peut aussi aller promener son chien. Parfois, c'est même beaucoup de sport en Picardie. Eh bien, ça te tombe bien, promener son chien, mais aussi acheter la bonne alimentation, le bon matériel, régler aussi parfois quelques soucis quand on sent qu'il est pas dans son état normal. On n'est pas forcément dans tout ce qui est vétérinaire, mais voilà, peut-être du confort, peut-être un tapis pour bien dormir qu'il faut changer. Il y a tellement de questions qu'on pourrait poser à une gérante d'animalerie. Ça tombe bien, elle est avec nous. Elle s'appelle Philippine Guyon. Elle répond à toutes vos questions. Tom & Co à Amiens, c'est sa boutique. Et elle est avec vous au 03 22 92 58 58 jusqu'à 10h.
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0: 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Il est 9h. Le journal à 9h, c'est avec vous, François Sauvestre. Et à la une, les adieux à Chloé, à l'affaire en Tardenois.
5: La commune du sud de l'Aisne, 2800 habitants, est sous le choc depuis le 6 mai dernier. Depuis que Chloé, 14 ans, est morte, tuée sur le chemin du collège à coups de couteau, des coups portés par un...

0: Un homme de 23 ans qui affirme avoir eu une relation amoureuse avec l'adolescente, il est en détention provisoire. Hier, au moins 300 personnes ont assisté aux obsèques de la jeune fille Emma Jacob.
1: L'église de la commune est pleine. Certains suivent même la cérémonie depuis l'entrée où sont déposés des dizaines de bouquets de fleurs. Beaucoup d'habitants de Ferrentard-de-Noix sont présents, mais certains comme Rosiane viennent aussi de communes alentours.
2: C'est trop touchant, on est obligé de venir. J'ai des petites filles qui ont son âge, ben alors j'ai pleuré. Je ne l'ai jamais vue, on ne la connaissait pas, mais c'est une enfant, ça crève le cœur. 14 ans, elle a demandé qu'à vivre cette gamine-là.
1: 14 ans et déjà son petit caractère, raconte le président de son club de tir à l'arc dans son hommage, la seule prise de parole de la cérémonie. L'arc et le carquois de la jeune fille accompagnent son cercueil à la sortie de l'église, sous les yeux de Jérôme.
3: Ça faisait 3 ans que je la connaissais depuis que j'ai commencé le tir à l'arc. Et c'est chaque fois que je l'ai rencontrée, elle avait toujours le sourire, toujours pleine de joie, toujours envie d'aider. Elle avait vraiment une joie de vivre, cette petite. Ça me touche vraiment. Donc c'est pour ça que c'était vraiment important pour moi d'être là aujourd'hui.
1: Les compagnies d'arc du département rendront aussi un dernier hommage à Chloé lors d'une partie de deuil. Des flèches tirées sur une cible noire à la mémoire de la jeune archère.
0: Et le principal suspect est donc en détention provisoire depuis le 8 mai et sa mise en examen pour homicide volontaire avec préméditation. Cet homme de 23 ans qui affirme qu'il avait eu une relation amoureuse avec Chloé est aussi poursuivi pour viol sur une mineure de moins de 15 ans. Une nouvelle plainte contre Patrick Bruel. L'animatrice Flavie Flamand accuse le chanteur de l'avoir violée quand elle était adolescente, ce qu'il conteste. Patrick Bruel est déjà visé par 3 enquêtes en France ainsi qu'en Belgique et d'autres témoignages et accusations de viol, d'agression sexuelle s'accumulent. Plusieurs collectifs, comme nous toutes, réclament l'annulation de ces concerts comme celui prévu au Zénith d'Amiens le 15 octobre prochain. Un peu plus de moyens pour la justice face aux dossiers qui s'empilent et aux délais qui s'allongent dans les tribunaux. Le ministère débloque 441 nouveaux postes de magistrats dans tout le pays. La Picardie en aura 37 supplémentaires, dont 7 à Beauvais et 1 à Amiens.
4: Les jours fériés et les ports de mai ne font pas que des heureux.
0: Pendant que le tourisme et d'autres secteurs économiques se réjouissent, certaines entreprises ont-elles plus de mal à composer avec ce calendrier allégé ou à s'adapter à une baisse d'activité. Exemple ce matin sur le marché de la place du Beffroi d'Amiens. Chaque mercredi et chaque samedi, Ali y vend des sacs et des valises. Pendant les ponts, ses clients ont plutôt tendance à déserter les allées. Ajoutez à cela l'inflation ou encore la mauvaise météo et le climat des affaires devient délétère.
5: Très mal, ça va très mal. Il n'y a pas de vente. Des fois, on rentre bredouille. Hein. Vide, zéro recette. C'est démoralisant. C'était un marché plat avant, dans le temps, quand je suis allé même. Il fallait courir pour avoir une place en tant que volant. Hein. Et maintenant, vous voyez comment qu'il est. Il est complètement vide, que ce soit le mercredi ou le samedi. Les clients, ils n'ont pas de sous. La conjoncture nationale, une conjoncture peut-être internationale aussi, comment que ça se passe, j'en sais rien. J'en sais rien. De toutes les façons, nous, on subit les conséquences. Quand il y a moins d'ambiance, quand il y a moins de clients, il y a moins de monde, on sent la lourdeur de la journée. Je viens de bonne heure pour travailler, c'est déprimant, mais il faut avoir quand même l'esprit solide. Il faut avoir de la niaque, il faut rester, il faut insister, il faut pas lâcher.
0: Des croix oranges peintes à la bombe sur des troncs, la mairie de Villers-Bretonneux a recensé une trentaine d'arbres malades dans son parc municipal. Ils menacent tout simplement de tomber. À conséquence, cet espace, tout comme le Cité-Stade qui est situé juste à côté, sont fermés depuis hier et jusqu'à nouvel ordre.
4: La France aimerait bien changer de refrain à l'Eurovision.
0: Ah oui, car ça fait 49 ans qu'on attend le successeur de Marie Myriam, dernière victoire française dans le concours européen de la chanson. Ce soir, à Vienne en Autriche, c'est Monroe qui va tenter de briser cette spirale infernale qui dure donc depuis 1977. Elle a 17 ans, elle est franco-américaine, chante Regarde, un mélange de pop et d'air d'opéra qu'elle a hâte d'interpréter ce soir.
6: D'être sur cette scène, c'est magnifique. Ça te permet à connecter avec plein de gens de différentes cultures et partager quelque chose ensemble. Tu vois, l'Eurovision, c'est tout centré sur cette idée de unité, sur cette idée de partage, de créer un moment avec tout le monde et juste ressentir la joie, ressentir des pleurer, de rire, de faire tout vraiment. Le moment le plus excitant, c'est quand tu marches sur la scène et la musique commence et tu sais que pendant ces 3 minutes, tu vas partager un moment avec tout le monde, tu racontes ton histoire et tu espères pour cette connexion.
0: Et en tout, 24 pays s'affrontent à l'Eurovision à partir de 21h sur France 2 et sur ici.fr. Monroe chantera en 15e position entre 22h20 et 22h30.

0: Est-ce qu'on se met à chanter nous aussi?
1: Ah bah écoutez, on peut, de toute façon il pleut déjà.
0: Voilà, j'ai envie de dire. C'est à cette conclusion que j'allais arriver.
1: Bah, c'est la un pluie temps mitigé
0: encore ce week-end en Picardie.
1: Oui. Bah oui, non mais c'est un peu de la pluie, mais un peu tout n'importe quoi, parce que la pluie il y en a ce matin, c'est vrai, à Amiens, à Montdidier, à Saint-Quentin, à Laon. Ailleurs c'est que des nuages, peut-être un peu de soleil même, du soleil qui va d'ailleurs gagner du terrain cet après-midi seulement, avec de la pluie qui elle sera localisée uniquement dans l'Aisne, le Compino et le Clermontois. Demain retour de la pluie partout, donc profitez-en. Côté température, 11 à Péronne, Abbeville, Beauvais, Saint-Quentin, Amiens, 12 sur la côte ce matin. Cet après-midi, comptez 12 à Laon, 13 à Formaon et à Montdidier, 14 à Amiens et à Saint-Quentin, 15. Ça sera le maximum à Beauvais et à Soissons.
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0: Vous êtes sur la route à 9h06. Prudence si vous circulez sur l'autoroute A16 actuellement entre Beauvais et Amiens, en plein milieu. Vraiment, on est à hauteur de Breteuil, disons-le comme ça, Ourcelles-Maison pour être plus précis. Un animal errant est signalé sur les voies, point kilométrique 91. Ailleurs, c'est très calme, tout comme dans les grandes agglomérations de la région. À Amiens, par exemple, aucun ralentissement ni difficulté à signaler. Pareil dans les gares picardes, pas de retard non plus. Mais si vous voyez quelque chose, appelez-nous 03 22 92 58 58.
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0: Pour la musique, on part il y a 40 ans avec Genesis, Invisible Touch, pour commencer cette nouvelle heure.

0: Genesis, Invisible Touch sur votre radio ici Picardie, 9h10. Bon début de journée avec la première radio de la Somme.
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0: Ça y est, on ouvre les portes de Bienvenue chez vous. Vous pouvez poser toutes vos questions.

0: les auditeurs d'ici Picardie se posent, c'est certain. Qu'est-ce qu'on a, tiens, c'est quoi un peu la question ou les questions du moment, Philippe?
1: Alors, il y a deux questions qui reviennent énormément en ce moment. La première, c'est collier ou harnais, c'est quoi le mieux?
0: Mais c'est le truc qui est... Pourtant, on l'a dit plus d'une fois, mais oui, on n'arrive pas à s'y faire quand même.
1: Eh bien, je réponds toujours à mes clients... Aucun des deux, parce que le collier peut être très bien pour un chien et être très mauvais pour un autre chien. Ça dépend réellement
0: De la taille du chien, non?
1: Alors du caractère du chien, ah oui, plus du que caractère. Ça. Par exemple, vous allez avoir un chiot, on me dit le collier ou le harnais, qu'est-ce qu'il y a le mieux? Et ben alors j'ai tendance à recommander jusqu'à 4-5 mois de rester sur du collier parce que c'est quand même là où le chien va beaucoup grandir. Ouais. Maintenant, à partir du moment où on a un chien qui commence à tirer en laisse, à ce moment-là, il est intéressant de passer sur du harnais. Mais attention, quel modèle de harnais, lequel est le mieux, encore une fois, ça dépend de la morphologie de votre chien.
0: Oui, pas qu'il se faufile entre les... Moi, j'avais un chat, rien à voir, j'ai essayé de lui mettre un harnais une fois, petit hop, et le harnais, il est resté par terre.
1: Exactement. Alors après, les harnais pour les chats, c'est encore un peu plus spécifique, on pourra y revenir après, si vous voulez. Mais pour le chien, le modèle de harnais est très important. Ce qu'il faut, c'est que les épaules de votre chien soient libres. On voit beaucoup de choses aujourd'hui sur les réseaux sociaux, le harnais en H, le harnais en Y, le harnais en T. Moi, je dis toujours, peu importe le modèle, ce qu'il faut, c'est que les épaules de votre chien soient libres, que la trachée de votre chien, si jamais il tire, il soit pas étranglé. Et à ce moment-là, on peut voir. Mais ça, en conseil, sans voir le chien, c'est très très compliqué. Donc, si jamais vous hésitez entre collier et harnais, vaut mieux venir avec l'animal en magasin pour qu'on puisse essayer et voir. Parce que c'est comme pour nous, les vêtements, les tailles, c'est pas universel.
0: Il faut venir essayer. Il y a des cabines d'essayage.
1: J'ai pas encore fait les cabines d'essayage en magasin, mais bonne idée.
0: Mais alors, collier ou harnais, on peut même aussi dire les deux, j'ai envie de dire, parce que le collier, quand il est dans le jardin, c'est mieux qu'il y ait un petit truc autour du cou avec les coordonnées, etc.
1: C'est ça, par contre. On peut avoir un collier où vous pouvez mettre les coordonnées. On fait des petites médailles en magasin que vous gravez en 5 minutes.
0: Ça se fait toujours, ça.
1: Ah oui, bien sûr, vous pouvez lui mettre. Mais c'est vrai que le collier, c'est plus facile de laisser, entre guillemets, tout le temps que le harnais, vaut mieux le retirer.
0: Oui, le harnais, c'est que pour la balade, peut-être.
1: Mais par contre, si vous avez un chien à tendance à problème de peau, il n'est pas recommandé de lui laisser le collier tout le temps, parce que du coup, ça frotte.
0: Ça frotte, oui, voilà. Donc là aussi, il faut étudier tout ça. Autre question un peu du moment, tiens, Philippe.
1: On peut revenir, si vous voulez, sur le harnais pour le chat. Alors, moi je vois beaucoup de clients en ce moment venir avec leur chat en magasin également.
0: Il fait beau, on a envie de les mettre dehors.
1: Le harnais pour le chat, vous pouvez promener votre chat, il n'y a aucun problème, mais ça sera toujours en harnais parce que tous les colliers pour chats sont équipés d'une sécurité. Parce qu'on sait que les chats se promènent.
0: S'ils se coincent et ça se.
1: Exactement. S'ils se coincent, le collier va s'ouvrir tout seul. Donc, des fois, s'il y a le collier GPS dessus, vous allez retrouver le collier GPS, mais pas forcément le chat.
0: Au milieu de la haie, il n'y a pas le chat.
1: Mais donc, le harnais, ce qu'il faut bien, c'est qu'il soit très très serré sur votre chat et limite passer à peine un petit doigt. Parce que s'il n'est pas assez serré, votre chat il est tellement agile qu'il peut le retirer lui-même. Et c'est de l'habituer dès petit, par tranche de 5-10 minutes à la maison, vous lui mettez. Dès qu'il s'énerve, on le retire, on le remet un petit peu après ou le lendemain. Et c'est de jouer comme ça avec de la friandise.
0: Et c'est possible, peut-être même un poil quand ils sont un poil plus âgés.
1: C'est toujours possible. Il n'y a aucun problème, c'est du temps et de la patience. Mais ne pensez pas partir en vacances si votre chat n'a jamais eu de harnais et lui mettre du jour au lendemain et que ça va bien se passer.
0: Oui, limite pour les grandes vacances, il faut s'y mettre maintenant, c'est même un peu tard.
1: Il vaut mieux l'habituer petit à petit puisque le chat est quand même un animal qui a du mal avec les nouveautés, on va dire.
0: On le met dans la maison, le harnais, hop, on le retire un petit peu, puis on y reste quelques jours
1: Exactement, avec des petites friandises, des petites choses comme ça pour allier ça à quelque chose de positif.
0: Bon, collier ou harnais, mais ça peut être aussi tout autre problème que vous avez avec votre chien, avec votre chat ou avec un autre animal de compagnie, évidemment, quel matériel nécessaire, comment pallier aussi à certains problèmes, savoir si votre chien est stressé, il se lèche tout le temps, c'est quoi, il a des puces ou il est stressé, on sait pas. Toutes ces questions, vous pouvez venir les poser, c'est au 03 22 92 58 58, Philippine Guillon de l'animalerie Tom & Co, c'est à Amiens, elle répond à toutes vos questions. La musique, en attendant, voici Christophe avec Señorita, sa sortie en 1974.

0: Christophe Señorita sur votre radio, ici Picardie.
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0: Vous êtes avec votre chien, votre chat à côté, vous êtes en train de vous dire « Ah mais il manquerait peut-être, je sais pas, le harnais il est peut-être plus à la bonne taille, peut-être qu'il monte sur le canapé, il fait un peu tout et n'importe quoi, peut-être que votre chien aussi se comporte pas toujours comme voilà comme vous le voudriez, en tout cas vous ne comprenez pas forcément, vous vous sentez peut-être sous-équipé aussi. » Bon, il y a tellement de questions pour vraiment s'intéresser au bien-être de ces animaux, on sait que c'est très important pour nous, on les aime tellement. Alors bah, justement, nous on répond à toutes ces questions, c'est au 03 22 80 92 58 58, par appel, par WhatsApp aussi si vous voulez envoyer un message, des photos par exemple. Et c'est Philippine Guyon de l'animalerie Tob & Co à Amiens qui répond à toutes ces questions. Philippine, on a reçu une question sur WhatsApp, c'est Elodie qui nous dit « Bonjour équipe d'ici Picardie, je souhaiterais demander à Philippine comment faire pour trouver la bonne taille de harnais pour son chien, y a-t-il de mesures à prendre ?» C'est pas bête ça, avec le mesure de couture là autour du ventre, est-ce que c'est pareil?
2: Alors c'est ça, vous pouvez prendre les mesures avec le maître de couture de votre ventre, de votre chien, pardon. Justement, il faut prendre le tour de ventre et le tour de cou. Après, moi, ce que je préfère quand même, c'est de pouvoir l'essayer directement sur le chien, parce que même si on a le tour de ventre et si on a le tour de cou, on n'a pas forcément la morphologie exacte du chien. Par exemple, moi, j'ai un bulldog anglais et tous les harnais, je ne sais pas si vous l'avez déjà vu, c'est Vedette, qui est une blanche, qui se promène toujours dans le magasin, et tous les harnais ne lui vont pas parce qu'il remonte trop sur la trachée, et si jamais elle tire, ça l'étrangle. Donc, il faut vraiment... Alors, on peut prendre le tour de ventre et le tour de cou.
0: Mais pas que la solution.
2: Ouais, ou alors, si vous le prenez à la maison parce que vous pouvez pas ramener votre chien, n'hésitez pas à nous envoyer des photos. Nous, à ce moment-là, on peut essayer de vous dire si oui ou non c'est adapté pour votre chien.
0: Oui, parce que c'est un peu comme nous. Hein. On va dans un magasin de vêtements A, on va mettre la même taille, ça n'ira pas, alors que ça va bien dans le magasin B. Quoi.
2: C'est exactement. Vrai, hein. C'est vrai que les tailles aujourd'hui, c'est plus universel comme ce qu'on a pu connaître avant.
0: Et ben voilà pour la réponse à Elodie sur WhatsApp. Merci. En tout cas, c'était au 03 22 92 58 58 sur WhatsApp, mais aussi par appel. On le rappelle. On parlait de harnais, tiens, Philippine. Peut-être question toute bête, je me posais la question pendant Christophe la musique là. Je me disais, mais un lapin, parce qu'on en a des lapins, on veut les mettre dehors dans le jardin, c'est tout mignon. On peut lui foutre un harnais au lapin.
2: Alors, vous pouvez mettre un harnais à votre lapin, à votre hamster, à votre furet, à votre rat.
0: Mais alors, ça fait la taille d'un doigt presque.
2: Alors, c'est trop mignon, c'est tout petit, mais il existe des harnais pour tous les animaux. Par contre, attention, surtout sur ces petits animaux comme les rats, comme les furets, des choses comme des animaux comme ça, pardon, il ne faut pas hésiter à les vacciner avant de sortir.
0: Et oui, parce que dans la pelouse, il y a tout un tas de bestioles qui vont.
2: Il y a plein de microbes, et aujourd'hui, c'est des animaux, enfin, par exemple, le rat, qui est l'un des meilleurs animaux domestiques, même s'il est très effrayant, il vit en intérieur, il ne va pas souvent dehors. Alors, si vous le promenez dehors, il y a un tas de microbes.

0: quand même où...
1: Il n'est pas habitué à gérer.
0: C'est ça.
1: C'est ça, ouais.
0: Donc son système immunitaire, s'il est tout le temps en intérieur, bah, il n'est pas forcément développé comme s'il vivait dehors. Ouais. Donc c'est pour ça qu'il est intéressant de faire le vaccin avant de le sortir.
1: Parfois les rappels de vaccins, ça se fait aussi, je crois que sur les chats ça se fait.
0: Ah oui, oui, rappels de vaccins tous les ans chez le chat, chez le chien, chez le lapin également. Après sur le rat, faut voir avec le vétérinaire.
1: Oui, c'est plus, voilà, plus il y a tellement maintenant de, on appelle ça les NAC, les nouveaux animaux de compagnie, vous en savez quelque chose, Philippine. Bah justement, des questions avec son chien, son chat ou ses NAC, donc, question de matériel, question aussi d'environnement, question sur le comportement, pourquoi pas. N'hésitez pas à les poser toutes ces questions à Philippine Guillon, c'est au 03 22 92 58 50. Conduite la musique tout de suite. Francis Cabrel, ma place dans le trafic. Il n'y a pas trop de trafic.

0: Picardie, 9h24, Francis Cabrel, ma place dans le trafic. À l'instant, la musique continue dans 30 secondes, c'est Taylor Swift, Opalite. Et juste après, on revient pour répondre à toutes vos questions sur vos animaux. Alors, aux questions de matériel, d'environnement, de comportement, il y a Philippe Nguyen de l'animalerie Tom & Co à Amiens qui répond à toutes vos questions. C'est au 03 22 92 58 58.
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0: Ici Picardie, 9h30, tout pile, c'est rare que je sois à l'heure, c'était Taylor Swift.
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0: Et si ce week-end, votre chien avait lui aussi droit à sa sortie bien-être?
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0: Direction Moreuil et le camping du Val-de-Havre pour le week-end du bien-être canin. C'est aujourd'hui et demain de 10h à 18h. Un événement entièrement consacré au confort, à la santé, la complicité entre les maîtres et leurs compagnons à quatre pattes. Vous pourrez rencontrer des professionnels du monde animalier, éducateurs canins, comportementalistes, ostéopathes ou encore spécialistes du bien-être animal. Des démonstrations et des ateliers seront également proposés pour apprendre à mieux comprendre son chien et renforcer sa relation avec lui. Le public pourra aussi découvrir différents stand autour de l'alimentation, des accessoires, des soins pour animaux dans une ambiance conviviale et familiale. Même sans chien, l'événement promet un beau moment de découverte pour tous les amoureux des animaux. Le week-end donc du bien-être canin, c'est à Moreuil aujourd'hui et demain.
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0: Et en plus, c'est en partenariat avec Tom & Co. Et ça tombe bien, hop, la transition est magnifique finalement. Tom & Co, c'est Philippine Guyon. Et Philippine Guyon est notre invitée ce matin. Elle répond à toutes vos questions. C'est au 03.

0: 33 22 92 58 58. Question à poser par téléphone, mais aussi sur WhatsApp. Justement, sur ce qu'on vient de dire, ce que vous allez pouvoir voir à Moreuil, là, c'est à la radio, pas besoin de vous déplacer. Voilà, une question sur le comportement, sur l'alimentation, le matériel. Voilà, on parlait de collier tout à l'heure, etc. Ça peut être des jeux, ça peut être aussi plein d'autres choses pour ces animaux. On ne sait pas forcément toujours où donner de la tête. C'est vrai que dans votre métier, Philippine, ils inventent. Waouh, ça innove. Il y a toujours tout un tas de trucs qui arrivent comme ça et c'est tant mieux d'ailleurs.
1: Alors parce oui, il y a toujours de la nouveauté et tant mieux parce que bah ils ont besoin de tout ça, nos petits animaux de compagnie. Aujourd'hui, on a beaucoup de produits qui sont connectés, les gamelles automatiques, les caméras, les chatières électroniques où il y a que votre chat qui peut rentrer. Enfin,
0: c'est dingue, ça évolue hein, quand même. Il faut se mettre à la page chez vous.
1: Quand même. C'est ça. Il y a plein de petites choses, mais à côté de ça, il y a aussi des produits qu'on ne vend plus et qu'on ne souhaite plus vendre, parce que enfin je pense à ça tout à l'heure vous me posiez la question quelles sont les questions qu'on m'a énormément posées cette semaine
0: et
1: cette semaine j'ai eu deux ou trois clients qui sont venus me voir en me disant mon chien aboie beaucoup, qu'est-ce qu'on peut faire? Et donc l'idée qui est encore générale et ce qui est dommage, c'est de dire on va partir sur un collier anti-aboiement.
0: Oui, avec un truc un peu électrifié.
1: Alors, électrique, non, on n'a plus en animalerie, on n'a plus. Aujourd'hui, c'est des colliers AG, enfin spray, en fait, ça va diffuser une mauvaise odeur. Maintenant, si votre chien aboie trop, il y a une mauvaise odeur qui va sortir.
0: Et ça marche vraiment, ça?
1: Alors, je sais pas si ça marche, mais en tout cas, je suis pas fan.
0: Ouais.
1: Dans le sens où si on fait ça, si votre chien aboie beaucoup, comme ce qui a pu se passer chez mes clients cette semaine en tout cas, c'est un problème. Et si on utilise le collier anti-aboiement, eh ben on va venir traiter la conséquence. On va pas venir traiter la cause.
0: Ouais, ça,
1: et
0: ça,
1: donc votre chien,
0: pareil, en tout cas, ça reviendra quoi.
1: Ben ça reviendra, ou alors on va décaler le problème et votre chien il sera pas forcément mieux dans sa tête. Aujourd'hui, si vous avez un chien qui aboie beaucoup, ça peut être du stress.
0: Oui. Et il y a d'autres manières de lutter contre ça.
1: Ben si vous êtes stressé et qu'on vous tape dessus, vous allez pas être moins stressé.
0: Normalement non, c'est sûr.
1: Donc si votre chien il est stressé, aujourd'hui il existe des sprays aux phéromones de bien-être pour l'aider à s'apaiser. Il y a les tapis de lèche. En gros, le fait de lécher chez le chien, ça ramène de l'endorphine, ça l'aide à se déstresser. La mastication, qui est aussi très importante. Après, votre chien, il aboie beaucoup. Est-ce qu'il est suffisamment sorti? Est-ce qu'il n'a pas aussi besoin de se promener?
0: Ouais.
1: Est-ce que vous lui dites bonjour? Est-ce que vous lui dites au revoir quand vous partez? Surtout pas le faire à la maison.
0: Ouais.
1: C'est des petites choses, en fait, où bah, des fois, si c'est mal codifié, c'est là où on peut avoir un chien stressé et on arrive à ces conclusions-là. Et après, si ça persiste, évidemment, faut voir un éducateur canin, parce que moi j'ai des petites clés, des petites astuces. Maintenant, je suis pas encore.
0: Oui, puis il faut aller parfois sur place dans
1: sur
0: la maison.
1: Il y a peut-être des choses, des jalousies. Est-ce qu'il y a un enfant qui est arrivé ou pas? Enfin, il peut se passer tellement de choses dans la tête de votre chien que.
0: Ouais, c'est vrai. Vous parlez de comportementaliste canin. D'ailleurs, il vient nous voir de temps à autre. Hein, Lévi Zohar qui répondra à vos questions d'ici quelques semaines. Je vous redonnerai la date en fin d'émission. Ça vous permettra, pourquoi pas, de poser vos questions. Enfin, en attendant, Philippine Guyon de Tomenco est là, évidemment, avec le matériel nécessaire. Si vous avez des questions, c'est au 03 22 92 58 58 que vous pouvez les poser, tout ça jusqu'à 10h. Il est 9h34, vous avez encore le temps de nous appeler. La musique rythme votre matinée également, ça tombe bien, elle revient tout de suite.
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0: La musique de Julien Clerc avec Hélène. Un peu reggae, ça, on est bien. Il n'y a pas le soleil en Picardie. Enfin bon, on peut fermer les yeux aussi, ça marche. Hein.

0: Julien Clerc avec Hélène sur votre radio, ici Picardie. On parle chien, on parle chat, on parle animaux de manière plus globale ce matin avec Philippe Inguillon de l'animalerie Tom & Co à Amiens. Vous avez un souci avec vos animaux, une question aussi, un problème d'équipement, vous pouvez nous appeler, c'est au 03 22 92 58 58. Vous pouvez aussi nous écrire sur WhatsApp à ce même numéro. Philippe, on faisait, c'est vrai, le tour un peu des questions du moment que vous aviez en magasin, qui sont les questions que se posent les auditeurs d'ici Picardie, j'en suis certain. Il y a une question qui revient souvent, parce que souvent, c'est vrai, on observe son chien, son chat, on le regarde, on dit, oula, il a un peu stressé celui-là, il arrête pas de se lécher, par exemple, c'est un des signes. Comment on fait pour savoir si son chien est stressé? On verra ensuite comment faire qu'il soit moins stressé, mais d'abord, qu'est-ce qu'il faut regarder à part le léchage, quoi?
1: Alors, en effet, si votre chien se lèche les pattes beaucoup, comme si c'était un toc, ça peut être un symptôme de l'ennui ou de stress. Ouais. S'il se gratte beaucoup, alors si votre chien se gratte beaucoup, ça peut être aussi une allergie alimentaire, ça peut être des puces, du stress. Ouais. Et vous avez quelque chose où on se dit toujours, mon chien remue la queue, ça veut dire qu'il est content. Oui. Eh bien, c'est une idée reçue qu'on a sur les chiens, mais c'est pas tout à fait vrai. Okay. Aujourd'hui, votre chien, il peut remuer la queue parce qu'il est content, mais aussi par stress.
0: Il est agité parfois.
1: Parce qu'il est stressé, parce qu'il est nerveux. Et là où il faut bien faire attention quand votre chien remue la queue, c'est regarder son regard et ses oreilles. Si votre chien remue la queue, qu'il a les oreilles en arrière, qu'il est un petit peu rabaissé comme nous si on est en situation de stress, ça veut dire qu'il est pas forcément très très à l'aise. Après, à la maison, vous allez le voir si votre chien est stressé quand vous êtes pas là. Est-ce qu'il détruit? Vous pouvez avoir des chiens qui détruisent beaucoup.
0: Le canapé, il y passe parfois.
1: On entend beaucoup, mon chien, quand je suis pas là, il se venge, il détruit.
0: Oui.
1: Mais c'est pas forcément de la vengeance.
0: Je pense pas qu'il ait ce truc de vengeance, non.
1: C'est ça, c'est juste, en fait, il est stressé. Quand vous êtes stressé, moi je sais que quand je suis stressé, je râle.
0: Voilà, c'est ça.
1: Et votre chien, c'est sa manière à lui aussi de râler. Donc il y a plein de petites choses à observer dans le quotidien de votre chien pour détecter s'il est stressé ou pas.
0: C'est à peu près pareil chez le chat, j'imagine.
1: Chat, s'il est stressé.
0: Un chat qui se lèche beaucoup le ventre ou ce genre de choses.
1: Oui, vous pouvez avoir ça et vous pouvez aussi également ne pas le voir, votre chat. C'est-à-dire qu'il est caché, il est en hauteur, parce que votre chat, quand il se sent en sécurité, il se met en hauteur pour avoir un visu un petit peu sur tout ce qui se passe en dessous. Il miaule aussi peut-être. Ouais. Et on peut se dire aussi, mon chat, il se venge, il fait ses griffes partout, genre sur mon canapé. Et ben en fait, c'est naturel, c'est un besoin pour lui de marquer son territoire et ça peut être aussi un synonyme de stress. Donc il y a plein de petites choses, plein de petites questions à se poser pour déterminer si votre animal, oui ou non, est stressé, et s'il est stressé, à voir ce qu'on peut mettre en place.
0: Et alors justement, qu'est-ce qu'on peut mettre en place pour lutter un peu contre ça? Vous parliez d'ennui, on imagine des jouets, etc., mais pas que.
1: C'est ça, alors il existe, mais le chat joue, il y a beaucoup de... J'ai beaucoup de clients qui me disent, mon chat, il n'a pas besoin de jouer, alors si le chat joue et a besoin de jouer...
0: On pense qu'il ne fait que dormir, le chat.
1: Non, il a vraiment besoin de jouer. Vous allez avoir, pour le chien en tout cas, la mastication qui est très très importante pour l'aider à se décharger. Vous allez avoir chez le chat l'arbre à chat, le fait de faire ses griffes, c'est vraiment un besoin énorme pour lui.
0: Petite question, si on lui coupe les griffes, parce que parfois il y a des petits coupons qui existent pour le chat, est-ce que ça va pas l'aider justement ou non? C'est naturel,
1: vous pouvez lui couper les griffes si jamais elle commence à rentrer dans le coussinet ou là
0: c'est
1: devient
0: trop, quoi.
1: Si c'est trop long. Après, je suis pas fan de couper les griffes du chat.
0: Mais vous mettez un griffoir.
1: C'est ça. Bon. C'est les griffoirs en carton, les chats par exemple adorent. Mais vous avez après les sprays comme je disais anti-stress. Aujourd'hui, il y a beaucoup de CBD aussi. Donc le CBD pour les problèmes articulaires, les CBD pour le CBD pour le stress à mettre dans l'alimentation. Et après, c'est des petits codes, en tout cas chez le chien, à mettre en place à la maison. Comme je disais tout à l'heure, si vous dites au revoir à votre chien, au moment où vous lui dites au revoir, vous le montez en excitation et après, vous le voyez plus. Donc, votre chien, il va être stressé, il va se dire, mince, elle était là il y a 30 secondes et là, je la vois plus, qu'est-ce qui se passe?
0: Il va partir un peu comme si de rien n'était.
1: C'est ça. Et si quand vous rentrez, vous lui dites bonjour, vous êtes en train de lui dire, bravo mon grand, t'as eu raison d'avoir peur.
0: Ah oui.
1: Et donc là, en pensant faire bien, on fait tout l'inverse.
0: Alors, on a aussi des questions justement qui vont à peu près dans ce même style. Celle de Nino qui vient de nous appeler de Doulan. Bonjour Nino.
2: Bonjour.
0: Alors Nino, la question, qu'est-ce que c'est?
2: C'est pourquoi mon chat, j'arrive pas à le caresser.
0: Bah alors attends Nino, t'as quel âge toi?
2: 8 ans.
0: Ah t'as 8 ans, et je crois le plus jeune auditeur, quoi. Merci de nous appeler, mon grand. C'est vrai que t'as du mal à caresser ton chat.
1: Bon, bonjour alors, Nino, Philippe, ça fait combien de temps que tu as ton chat?
2: Ça fait 9 ans.
1: 9 ans, et tu n'arrives pas à le caresser, d'accord? Est-ce que tu as essayé de l'appâter avec des petites friandises pour qu'il vienne vers toi?
2: Non.
1: Non. Alors, est-ce que tes parents arrivent à le caresser?
2: J'ai pas trop bien compris.
0: Est-ce que tes parents, ils arrivent à le caresser et pas toi, tu vois, un peu le truc?
2: Ma mère, oui.
0: Ouais.
2: Même Iris, elle monte sur elle, sur ma mère.
0: Ah oui, donc avec maman, ça passe bien, quoi.
1: Alors, le chat, c'est un animal un petit peu comme un roi. Et quand il a un maître, il adore son maître. Mais des fois, il peut être très désagréable avec les autres. Alors, il faut essayer de l'appâter très gentiment avec des petites friandises pour qu'il vienne vers toi. Si tu peux essayer de t'asseoir, je sais pas s'il est dans la maison, mais essaie de t'asseoir dans le salon.
0: Par terre, ouais.
1: Tu mets des petites friandises autour de toi et tu fais semblant de dormir, tu fais semblant que t'es pas là. Et tu le laisses t'approcher tout doucement. Et laisse-le venir vers toi. Une fois qu'il est venu vers toi, tends-lui la main. Mais faut vraiment être très patient et très doux.
0: Voilà, Dido.
2: D'accord. Merci.
0: Merci à toi et puis bonjour à papa, je l'entends derrière là.
2: D'accord. Bonjour papa.
0: Ciao.
1: Bonne
0: Allez,
1: journée.
0: Salut vous deux. Ça fait plaisir, tiens, d'avoir des appels comme ça, de la jeunesse aussi, et des questions. Carrément. Pourquoi on peut pas caresser son chat, ça, on se le dit à tout âge. Bon, d'autres questions, dernière partie de l'émission, alors dépêchez-vous, hein, c'est au 03 22 92 58 58. Dans moins de 5 minutes, on répondra à la question de Ludovic, et son chien aboie toujours pour être avec lui. Comment éviter tout ça? Il est à Amiens. On verra ça juste après Earth, Wind and Fire, September, qui arrive.
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0: Earth, Wind and Fire, September. Qu'est-ce que ça donne la pêche? Il est 9h49.
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0: Et nous on est de retour pour parler de vos animaux avec vos questions. C'est au 03 22 92 58 58 avec Ludovic à Amiens. Bonjour Ludovic.
2: Oui, bonjour messieurs dames.
0: Alors dites-nous un petit peu votre souci.
2: Ben, mon souci c'est que quand je suis dans le canapé l'après-midi, quand je veux me mettre dans le canapé pour regarder la télé, et que je mets la barrière, le chien ne fait que sans arrêt aboyer. Alors je suis obligé de le laisser passer parce que...
0: Ouais, c'est intenable. Philippine Guyon de l'animalerie Tom & Co, c'est à Amiens. Elle répond à vos questions, Philippine.
3: Bonjour Ludovic, c'est quoi comme chien
2: Bonjour.
3: Que vous avez?
2: C'est un petit bichon maltais.
3: C'est un petit bichon maltais. Ça fait combien de... Quel âge il a?
2: Ils sont censés 4 ans.
3: Il a 4 ans. Il a toujours fait ça ou c'est depuis un déménagement, une nouvelle personne arrivée dans la maison?
2: Non, j'ai déménagé parce que ça n'allait plus avec madame. Je suis parti.
0: C'est il y a longtemps ça, sans indiscrétion, Ludovic?
2: Il y a 2 ans.
3: Ouais. Est-ce que ça fait 2 ans que du coup votre chien fait ça?
2: Non, il y a quoi? Il y a 15 jours, 3 semaines à peu près.
3: D'accord.
2: Et même quand je vais dormir le soir, je vais fermer la porte parce que il ouvre la barrière, il sait ouvrir la barrière. Hein.
3: Est-ce qu'il y a eu un changement dans vos habitudes ou pas?
2: Avant, ils dormaient avec moi, comme on va dire 50% des gens, les chiens, ils dorment avec
0: sûr.
2: Les gens.
0: Bien sûr, pas
3: moi aussi, je dors avec mon bulldog, vous inquiétez pas.
2: Et puis là, je ne peux plus le prendre parce que il faut monter des marches, et laisser les marches en bois, il a peur. Ouais.
3: D'accord.
2: Et maintenant, il dort dans la panier en bas.
3: Ouais.
2: Avec son, on va dire, avec son frère, entre guillemets, hein, c'est pas son frère.
0: Oui, on comprend.
3: Et l'espace qu'il a, il est grand ou il est petit ou...
2: Ah non, c'est une grande maison qu'on a.
3: Ouais, alors quand vous n'êtes pas avec lui, est-ce que l'espace qu'il a autour de lui est grand?
2: Largement, mais même quand je suis pas là, mon père me disait que il ouvre la barrière et il s'assoit sur le tapis de la porte de l'entrée.
0: Et il attend quoi.
3: Ouais, il vous attend, il vous aime, ça. Ouais.

0: Oui, voilà, certains. Oui, c'est ça, oui, alors, c'est ça, le oui. Peut-être une des astuces que vous pouvez essayer. Après, si ça ne fonctionne pas, je pense que voir un éducateur canin pourrait vous aider. Mais des fois, en fait, si votre chien a trop d'espace, c'est là où il va avoir tendance à stresser. C'est comme nous quand, enfin, comme nous quand on était enfant, si vous voulez. Moi, je sais que quand j'avais peur, j'avais besoin de me blottir dans ma couette et de rester dans mon lit. Il me fallait un petit espace. Si votre chien a trop d'espace, c'est là où il peut avoir tendance à stresser. Donc, et si vous pouvez lui faire un petit cocon dans un coin de la maison, assez petit. Bon, bien sûr, faut qu'il puisse avoir l'espace de se retourner et de boire et de manger, mais qu'il ne soit pas trop grand pour qu'il n'ait pas à stresser.
1: D'accord, ouais, parce que quand je suis assis dans le canapé, en fait, quand, ben, monsieur, il a choisi son propre canapé, il demande à monter, il va s'allonger sans mater d'oreiller sur le canapé.
0: Ouais, alors, essayez de l'isoler un petit peu si vous ne voulez pas qu'il monte avec vous dans le canapé. Voilà ce que je D'accord. pourrais vous dire. Essayez de lui mettre un petit espace.
2: Parce que je adapté vous propose, à sa taille. Ludovic, c'est déjà d'essayer ces petits conseils de Philippine. Le 13 juin, c'est-à-dire dans pas si longtemps que ça, on a aussi l'avisoire qui est comportementaliste canin, qui pourra aussi peut-être compléter. Voilà, ça permettra de faire un suivi, dirais-je. Et vous pourrez nous rappeler toujours entre 9h et 10h. Ça vous va, Ludo?
1: Oui, ça va, impeccable.
2: Merci et bon Bonne samedi, journée. À bientôt.
1: Je vous remercie, bon week-end à vous.
2: Et pour terminer l'émission, Christine à Meigneux. Bonjour Christine.
3: Bonjour.
2: Alors Christine, vous aussi, ça concerne un chien, dites-nous.
3: Oui, ça concerne mon labrador rétriever.
2: Oui.
3: Bon, il va sur ses 3 ans.
2: Oui.
3: Il y a des moments, il est sage, je peux le laisser tout seul dans la maison, je m'en vais, il n'y a pas de souci. Et il y a des moments, je m'en vais et je reviens, ben, il me fait des petits dégâts. Donc, ce que je fais, ben, entre parenthèses, je le punis. Donc, je le mets un petit peu dans sa cage pour lui faire comprendre qu'il n'y a pas...
2: Que c'est pas bien, quoi, oui.
3: Donc, mettons, le lendemain, je le remets dans sa cage pour lui faire voir que je m'en vais, qui, ben, comme il avait fait une bêtise la veille. Et après, 2-3 jours, je fais ça pendant 2-3 jours, et après, ça se calme. Et après, alors, ben, des moments, il recommence. Alors, est-ce que c'est l'ennui?
2: Je vois Philippine très attentive.
0: Bonjour Christine. Alors, non, bonjour. Je réfléchis à votre situation. C'est une cage d'éducation que vous avez à la maison?
3: Oui.
0: D'accord. Elle est assez grande, votre cage d'éducation? Votre chien, il a la place de se retourner, de potentiellement jouer un petit peu? D'accord.
3: Ah oui, bah, il dort, dans la journée, elle est toujours ouverte.
0: Ouais.
3: Donc, bah, des fois, il va se coucher dedans.
0: Très bien. Très bien. En fait, si vous voulez, la cage, c'est un petit peu comme sa chambre à votre chien. Et c'est un petit peu comme ce que je pouvais dire à Ludovic tout à l'heure. Si votre chien, vous le laissez dans la maison et qu'il a un moment de stress, c'est là où il va avoir besoin des fois de se défouler. Et c'est dans ces moments-là où ils peuvent avoir tendance à faire des bêtises. Si votre chien, quand il est dans sa cage d'éducation, il ne fait pas de bêtises, des fois, j'aurais tendance à vous dire, laissez-le dans sa cage, il est dans sa chambre, il est bien. Alors attention, si vous partez toute la journée, il faut bien penser quand même à le promener. Votre chien a quand même besoin de se défouler. Penser.
3: Ah bah oui.
0: Donc
2: voilà des petites choses à faire, quoi, Christine, déjà.
3: Oui.
0: Est-ce que vous lui dites au revoir et vous lui dites bonjour à votre chien quand vous partez?
3: Alors, je lui ai appris un truc, c'est que quand je m'en vais, je lui donne une petite friandise.
0: Très bien, continuez comme ça. Et quand vous rentrez, vous le caressez tout de suite ou pas?
3: Oui. Ça me fait la pète.
2: C'est un petit oui, mais Christine, il n'y a pas de honte. Bon,
0: alors, essayez juste... de l'ignorer 1 minute 30, le temps de poser son sac à main, laissez-le vous sauter dessus s'il le faut, mais ignorez-le parce que s'il a stressé et que vous le caressez en rentrant, vous lui dites t'as raison mon grand.
3: Non, quand je rentre et puis qu'il a fait des bêtises, il est puni. Enfin, pour moi, il devait faire
2: ouais, un
0: oui.
2: Bon, donc comme ça, moi, il n'y a pas de fête.
3: Je lui fais comprendre que je suis partie, il a fait des bêtises, donc il est puni. Donc il va dans sa cage.
2: Après, attention, les chiens n'ont pas toujours la mémoire qu'on a nous, j'ai l'impression.
0: Non,
2: et
0: alors votre chien ne comprend
2: plusieurs
0: pas.
2: Heures, etc.
3: C'est toi que je couve.
2: Bon, écoutez Christine, là aussi, hein, on continuera à parler de vos animaux, notamment de vos chiens. On fera un petit suivi, mais déjà quelques petites choses à faire. On vous souhaite un bon samedi, Christine.
3: Merci à vous.
2: Milieu. Au revoir. Et justement, nous, on se dit au revoir très brutal. Voilà, comme ça, il n'y a pas de, voilà, je vais pas vous ignorer, moi, sur le au revoir, Philippine. Écoutez, merci en tout cas d'avoir passé heure avec nous. Tom & Co, c'est à Amiens. Vous restez évidemment ouverts aujourd'hui, et
0: vous
2: dans
0: pouvez
2: tous les
0: aujourd'hui,
2: jours,
0: demain, voilà. Quand vous voulez.
2: C'est à n'importe quel moment et vous serez sur place, Philippine. Merci et à très
0: bonne
2: bientôt.
0: Bonne journée, au revoir.
2: La musique qui arrive dans les prochaines secondes et le retour de l'info juste après.
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0: Anastasia, I What Love sur votre radio ici Picardie, c'est sorti en 99.
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0: 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Il est 10h tout pile. L'info à 10h, c'est avec vous, François Sauvestre. Une nouvelle plainte contre Patrick Bruel.
2: L'animatrice de radio et télévision Flavie Flamand accuse le chanteur de l'avoir violée quand elle était adolescente, ce qu'il conteste. Patrick Bruel est déjà visé par 3 enquêtes en France et en Belgique. D'autres témoignages et accusations de viol, d'agression sexuelle s'accumulent. Plusieurs collectifs, comme nous toutes, réclament l'annulation de ces concerts comme celui prévu au Zénith d'Amiens. Ce sera le 15 octobre prochain. Face aux dossiers qui s'empilent et aux délais qui s'allongent, le ministre de la Justice consent à des efforts pour les tribunaux. Gérald Darmanin annonce la nomination de 441 nouveaux magistrats partout en France. Et dans le détail régional, 37 postes seront créés dans les 3 départements Picard, dont 4 pour le tribunal de Saint-Quentin, 7 à Beauvais et 1 de plus à Amiens. Attention, prudence sur la côte, le spectacle des marées est très beau, mais il peut aussi être très dangereux, surtout quand les coefficients sont élevés, comme aujourd'hui, 92 au Crotoy. On frôlera les 100 demain. Attention donc au risque d'encerclement par la mer si vous vous promenez sur le littoral.
0: 24 pays qui s'affrontent à coups de refrains et de couplets.
2: C'est le principe de l'Euro.

0: Eurovision et ça fait 70 ans que ça dure. La France, de son côté, attend de gagner le concours depuis 1977 et l'oiseau et l'enfant de Marie Myriam. La jeune franco-américaine Monroe, 17 ans, et son titre Regarde rêve de lui succéder. Son portrait est à retrouver sur ici.fr. Elle chantera en 15e position à 22h20 ce soir à Vienne. Le vote des téléspectateurs compte pour 50% des résultats. Là aussi, la cérémonie dure très longtemps et le public peut voter. C'est un autre concours, mais de beauté, celui de Miss France. Pour y prétendre, il faut d'abord décrocher la couronne départementale. La cérémonie de Miss Somme a lieu ce soir à guichet fermé. C'est au théâtre d'Abbeville. Pendant qu'Amiens prépare sa prochaine saison en Ligue 3 de foot, Saint-Etienne fait un premier pas vers la Ligue 1. Après un nul 0-0, les Verts ont éliminé Rodez hier au tir au but avec 4 arrêts du gardien Brice Maubleu. Il leur reste un duel en 2 matchs contre le barragiste de Ligue 1. Ce sera Nice, Auxerre ou Le Havre.
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0: Oui, combien d'enfants rêvent de devenir des stars du ballon rond et de marcher dans les pas de Kylian Mbappé ou de Wendy Renard? Sauf que les places sont très chères. À 12 ans seulement, Roméo Carrara a fait un premier grand pas dans sa quête. L'attaquant de Montdidier est le seul sélectionné de la Somme pour intégrer le Pôle Espoir, le centre de formation de Liévin. C'est dans le Pas-de-Calais, là où ont débuté les champions du monde Raphaël Varane et Benjamin Pavard. Le jeune Picard espère y briller, Brian Nicolas.
2: Quelques jours après l'annonce, Roméo Carrara n'y croit toujours pas.
3: Très fier et très heureux, parce qu'on n'a pas beaucoup de chance d'être pris au Pôle Espoir. Bah moi, mon rêve, c'est de devenir footballeur professionnel. C'est une étape de franchie.
2: Et aussi un pas de plus vers son idole.
3: L'attaquant que je préfère, c'est Ousmane Dembélé. C'est l'image de la réussite.
2: En entrant dans ce centre de formation, il suit d'ailleurs le même parcours que certains joueurs internationaux.
3: Il y a Raphaël Varane, champion du monde, Clément Langlais qui a participé à la Coupe du Monde.
2: Pour intégrer le centre de formation de Liévin, l'attaquant de 12 ans a passé mi-avril une sélection de plusieurs jours. Le footballeur en herbe a ensuite dû attendre près de 3 semaines avant de recevoir une réponse.
3: Tous les jours en rentrant des cours, je regardais le soir. Et un jour, je suis rentré et j'ai vu qu'il y avait la liste. J'ai dit « Maman, je suis prêt à Liévin !» J'étais très heureux.
2: Roméo sait aussi que la tâche sera loin d'être facile car son emploi du temps sera très chargé.
3: Entraînement tous les jours, on travaille beaucoup l'école le soir après l'école, des matchs le mercredi des fois, le haut niveau quoi.
2: Il va surtout être loin de sa famille pour la première fois et ça c'est dur à vivre aussi pour sa maman Angélique.
4: On est content. Et en même temps, un petit pincement au cœur de voir notre fils qui va prendre son envol à la rentrée prochaine. Mais ça pourrait être que positif pour lui.
2: La Samarienne de 43 ans n'aurait jamais pensé voir son fils dans ce centre de formation.
4: Il me disait, tu verras, j'irai à Liévin. Mais dans ma tête, je me disais, oui, c'est ça. C'est pas que j'y croyais pas, mais c'est vrai qu'il y avait tellement peu de chance.
2: Elle est loin d'être la seule dans la commune à avoir suivi la progression de son fils. Beaucoup d'habitants étaient déjà derrière lui.
4: On a commencé à recevoir des messages. Et là, les 3 dernières semaines, quand on croisait des gens, alors, est-ce que vous avez des résultats? Et on est content que les gens soit content aussi.
2: Le club de foot de Montdidier a d'ailleurs prévu une cérémonie pour féliciter son jeune prodige en bonne et due forme.
0: Le Picard, Roméo Carrara, 12 ans, sera-t-il la future star du foot français? C'est tout ce qu'on lui souhaite et il commencera sa formation à Liévin dans le Pas-de-Calais au mois d'août prochain. À quelle sauce météo est-on mangé aujourd'hui?
5: Un peu, vous savez quand on mélange le ketchup à la mayo, on appelle ça la sauce burger.
0: Oui, c'est ça, sauce américaine.
5: Ouais, américaine cocktail, on me dit aussi. Bon, c'est un peu ça parce que c'est un temps mitigé. Il y a un peu de tout aujourd'hui, de la pluie ce matin dans les secteurs d'Amiens, de Montdidier, de Saint-Quentin, de Laon. Ailleurs des nuages et même un peu de soleil. Du soleil qui gagnera encore du terrain cet après-midi avec de la pluie localisée uniquement dans l'Aisne, le Compiègnois et le Clermontois. Côté température, 11 à Péronne, Abbeville, Beauvais, Saint-Quentin, Amiens, 12 sur la côte ce matin. Cet après-midi, comptez 12 à Laon, 13 à Formaon et Montdidier, 14 à Amiens et à Saint-Quentin, 15 à Beauvais et à Soissons.
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5: Il sera sur la scène du festival de Saint-Riquier entre le 8 et le 12 juillet prochain. C'est bien sûr Michel Jonas qu'on écoute avec un grand classique. Il s'appelle Joueur de blues et il est sorti en 1981. Bonne matinée avec ici Picardie.

0: Blues, c'est Michel Genèse sur votre radio, ici Picardie, Michel Genèse d'ailleurs, qui sera, notez-le, en concert à l'abbatiale de Saint-Riquier, ce sera le 12 juillet prochain.
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0: Bonjour Françoise Desmarais.
3: Bonjour Brian Mayer.
0: Je suis trop content de vous retrouver.
3: Pimi alors,
0: j'ai compté
3: chez jour et puis tout.
0: Hein. Vous avez vu, j'ai bronzé. Hein.
3: Ah ouais, vous êtes vieux, ça vous va bien aussi. Mais même le teint pâle, ça vous va bien, rien vous
0: merci.
3: A dit. On voit mieux vos lunettes bleues.
0: En tout cas, c'est super beau à Marrakech, c'est un plaisir de revenir ici avec le temps de Picardie.
3: Bah, en tout cas, merci de partager vos photos.
0: Oui, t'en
3: parce
0: mis
3: que
0: beaucoup.
3: Je me mets dans ma canapé, je mets une musique comme si j'étais là-bas. Et puis je partage avec vous.
0: Et ben voilà, on va partager du bonheur encore comme chaque week-end, Françoise, dans cette émission Thédemain Coin. Et je vous propose de varonner, si ça vous dit.
3: Bien entendu.
0: Oui, je pars Michel,
3: Michel, oui, non, mais voilà. C'était pas la peine de le dire, on l'a remarqué, je les ai écoutés aussi.
0: On va varonner ensemble dans les ortillonnages à l'occasion du Festival International de Jardin. C'est la 17e édition, déjà, ça va démarrer vendredi prochain, jusqu'au 11 octobre. Et pour nous servir de guide tout ce week-end, Gilbert Fillinger, directeur d'art et jardin Hauts-de-France. Et puis Apolline Ducrot, vous êtes artiste plasticienne, vous présentez une œuvre pour cette nouvelle édition, donc de ce Festival International de Jardin. Bonjour à vous.
4: Bonjour.
0: Gilbert, c'est pas votre premier Thédemain Coin.
4: Non, c'est pas le premier, non. Je vais en faire 2-3.
3: Hein. Oh oui. Mais voyons, on se reconnaît toujours, c'est qu'on vieillit bien.
0: Hein. Vous avez la carte de membre.
4: La carte de membre.
0: Ouais. Et vous, Apolline, c'est le premier.
5: Moi, c'est le premier, oui.
0: Tout va bien se passer avec Françoise, on n'a jamais mangé des gens, donc rassurez-vous.
5: Non, j'en doute pas.
3: Je vous prends le pari que quand on se dira au revoir tout à l'heure, vous direz vivement demain qu'on revienne.
0: Et demain, vous pleurerez en partant. Voilà, ça le fait à chaque fois. Françoise, on démarre l'émission avec l'éphéméride.
3: Nous sommes partis. Alors, en ce samedi 16 mai, c'est le 136e jour de l'année 2026. On gagne toujours 3 minutes de soleil, ce qui fait que nous aurons quand même une durée d'ensoleillement de 15h19. Et demain, si vous vous levez en même temps que le soleil, eh ben, ça sera à 6h06 précise.
0: Très bien.
3: C'est aussi la nouvelle lune. Ça, c'est important pour ceux qui jardinent avec la lune. Un nuit, elle va faire

0: 15 bougies pour le couturier. Je sais pas si vous vous habillez en Christian Lacroix.
1: Non.
0: Je vais pas regarder, les moyens. Mais ça peut être une idée.
1: Pas les moyens. Hein,
0: voilà. Et puis, en 1953, il va y avoir la naissance dans les kiosques d'un journal qui va s'appeler L'Express. Et puisque c'est le moment d'en parler, mais j'en reparlerai tout à l'heure, en 1929, un 16 de mai, c'était la première cérémonie des Oscars à Hollywood. Et pour terminer, 1975, eh bien, il y a eu une première femme qui était âgée de 35 ans et qui est montée à l'Everest.
1: Très bien. Vous savez, vous parlez de cinéma, on monte également en ce moment les marches du palais du Festival de Cannes pour le Festival de Cannes.
0: Je vous ai dit que je reparlerai tout à l'heure.
1: Je sais bien. On poursuit ce thème avec le retour de la musique maintenant sur votre radio ici Picardie.
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0: El Soleil, par ailleurs, vos chansons préférées sur votre radio ici Picardie. Bon week-end à vous, bon long week-end si vous avez la chance de faire ce grand pont de l'Ascension. T'es demain coin, l'émission qui fait briller notre belle Picardie jusqu'à 11h. Et on s'intéresse ce matin à l'événement, le Festival International de Jardin. C'est dans les Ortillonnages et ça démarre vendredi prochain jusqu'à mi-octobre. On en parle ce matin avec Gilbert et Apolline qui nous servent de guide. Vous nous direz d'ailleurs dans un instant, Gilbert, comment est né ce beau festival en 2010, mais d'abord, c'est important, la suite de l'éphéméride, Françoise.
1: En revenant dans notre coin, oui. Ici, eh bien, en 1869, j'ai parlé de l'Express tout à l'heure, en
0: journal.
1: 1953, eh bien là, en 1869, va dans notre coin sortir le premier numéro d'un quotidien qui va s'appeler Le Progrès de la Somme. Et les fondateurs, si vous allez varonner dans chez Rue d'Amiens, eh bien, on les voit, les noms. La place René Goblet en faisait partie, Frédéric Petit, Jules Lardière et Lucien Lecointe, qui a aussi une rue dans le quartier Saint-Pierre. Lui était ouvrier typographe du Progrès de la Somme et Lucien Lecointe deviendra même député maire d'Amiens. Et puis Antoine de Pincé de Ramainte-Vry, en 1940, il y a vraiment eu une journée horrible à l'Oise, dans la ville royale, à Compiègne. Voilà.
0: Voilà. Comment je peux rebondir après, Françoise?
1: Eh ben, en disant qu'il faut profiter du bon moment que l'on peut partager ensemble.
0: Exactement. Et on partage de bons moments à partir de vendredi prochain, puisque c'est l'ouverture de la 17e édition de ce Festival International de Jardin. Gilbert Fillinger, ce festival est né en 2010. Qui a eu cette bonne idée fleurie et artistique de le mettre en place, ce festival?
2: C'est moi. Bravo. Sans prétention, c'est un hasard. Hein. On peut dire que c'est un petit souci de santé qui a fait que j'ai beaucoup marché dans Amiens.

0: Et qu'à un moment, je me suis retrouvé à marcher dans les ortillonnages.
1: Et vous êtes dit, il manque quelque chose, c'est ça?
0: Ouais, et puis je trouvais que c'était pas en très bon état, surtout du côté de l'étang de Clermont. Et puis après, il y a une deuxième chose qui est arrivée, qui a fait que vraiment ce soit bien concrétisé, c'est qu'il y a eu de l'argent. Ouais. C'est-à-dire, j'ai eu une opportunité assez incroyable d'un budget qui m'a été offert par l'État en tant que directeur de la Maison de la Culture, mm-hmm. que j'étais à l'époque.
1: À Amiens.
0: Et donc, les deux ont permis, subitement, de me dire, mais pourquoi pas, avec l'argent qu'on a, créer, plutôt que de faire quelque chose à la Maison de la Culture qu'on faisait déjà, c'est de faire quelque chose de nouveau et de s'aventurer dans ce site absolument magnifique, unique. C'est vraiment une des perles d'Amiens avec la cathédrale. Et c'est comme ça que cette idée est venue. Ensuite, j'ai rencontré les paysagistes, on a créé tout le concept, l'idée, en plus qui était un peu une idée folle de visiter en bateau et pas de visiter à pied.
1: On en parlera effectivement, ce festival se visite soit à pied, chemin de halage, soit en barque. On en parlera évidemment aujourd'hui et demain. Donc c'est né en 2010, vous pensiez à l'époque que ça allait perdurer?
0: Non, c'était l'argent que j'avais, c'était pour un an.
1: D'accord.
0: Mais ça
1: a su convaincre, ouais.
0: Énormément plus. Et les gens, donc, au niveau de l'État qui me donnait l'argent, ont décidé, c'était un festival français. Il y avait plein d'endroits en France qui y participaient. Et on était les seuls survivants la deuxième année.
1: Eh ben, bravo pour cette géniale idée qui est très agréable à avoir et qui perdure depuis 2010. Donc, ce festival international de jardin dans les ortillonnages qui ouvre ses portes, entre guillemets, à partir de vendredi prochain. On en reparle évidemment tous au week-end, demain encore. Mais d'abord, Indochine, Françoise, j'ai demandé à la Lune.
2: Ah oui, ça me plaît bien ça.
1: Vous appuyez sur le bouton et on l'écoute.
2: Allez, zouf.
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1: Bonjour Isabelle.
4: Bonjour.
1: Comment ça va Isabelle?
4: Voilà, je suis en panne de voiture.
5: Ici, connecté avec vous.
1: C'est la radio ici Picardie, Isabelle.
4: C'est pas vrai.
1: Eh ben oui, c'est gagné. J'y connais rien en voiture, donc je peux vraiment pas vous aider. En revanche, je vous offre du soleil. Le soleil de la baie de Somme. Elle est belle la vie, Isabelle.
4: Elle est belle la vie.
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0: Lune, j'ai demandé à la Lune sur votre radio aussi Picardie. J'ai pas oublié Françoise, vous l'avez dit tout à l'heure, ce soir c'est la nouvelle Lune. Hein.
1: Ah oui. Oui, elle va commencer le 16 mai à 16h.
0: Donc ce soir, enfin ce soir. Dans l'après-midi.
1: Dans l'après-midi.
0: Ben voilà, c'est important de le redire.
1: C'est bien de préciser, ça fait plaisir quand vous écoutez ce que je dis.
0: Ben oui, je suis attentif à vos propos.
1: C'est que des fois j'ai l'impression que vous en avez rien à faire.
0: Vous savez, je fais une petite parenthèse rapide, donc j'étais au Maroc la semaine dernière, je vous ai écouté le week-end dernier à Casablanca, j'attendais un avion et j'ai écouté tête main quoi.
1: Ça, c'est quelque chose.
0: Je devais être la seule personne,
1: même.
0: À mon avis, écouter tête main coin à Casablanca.
1: C'est bien, il faut toujours faire des choses où on a l'impression de rester unique. Voilà, je conseille à tout le monde de faire quelque chose où en disant, à cette minute-là, il n'y a que moi qui suis en train de faire ça.
0: Voilà, je pense qu'effectivement, en ce moment, le week-end dernier, j'étais le seul à vous écouter au Maroc.
1: C'est merveilleux.
0: Donc, émission internationale qui fait rayonner la Picardie. Françoise, on ronronne tout ce week-end dans les Ortillonnages à Amiens, l'occasion du Festival international de jardin qui ouvre ses portes, entre guillemets, c'est un musée en plein air, on peut le dire. 17e édition, ça commence donc vendredi prochain jusqu'au 11 octobre, donc vous avez de la marge. Pour nous en parler ce matin, il y a Pauline Ducrot qui est artiste plasticienne, qui va présenter une œuvre, laquelle vous nous direz ça tout à l'heure, et puis Gilbert Fillinger, vous êtes à l'origine de cet événement, ce festival. Quelqu'un qui ne connaît pas ce festival, vous le présentez comment? On sait que ça se passe dans les Ortillonnages, c'est quoi ce festival donc jusqu'à mi-octobre?
2: En fait, c'est d'abord une opportunité pour de jeunes artistes de mettre presque le pied à l'étrier et de créer des œuvres. Ça, c'est vraiment important. Mais c'est aussi, il y a comme un double but, c'est-à-dire vous avez les artistes, vous avez ce voyage en bateau dans un monde très poétique, très très beau, mais en même temps très ludique, très amusant, et aussi de découvrir la beauté et l'unique ortillonnage qui est quand même un lieu absolument sidérant que même les Aminois de temps en temps ne connaissent pas vraiment. C'est-à-dire, ils sont là, c'est proche d'eux, mais ils y sont pas. Et donc là, on a une rencontre entre, je dirais, la culture et la culture. C'est-à-dire, il y a les plantes, il y a des fleurs, il y a aussi cette vie très ancienne, hein, de ce marais.
0: Quel type d'œuvre, justement, on peut retrouver en se promenant dans les Ortillonnages?
2: Alors, on a des jardins, puisqu'on crée des jardins, et on a des œuvres de plasticiens, de gens ou d'architectes également. Et donc, c'est toujours une surprise, puisque vous avez cette visite en bateau, et vous allez d'île en île, et vous débarquez sur ces îles. Ouais. Et en débarquant sur ces îles, vous avez une découverte, quelque chose qui s'ouvre à vous. Et je pense qu'il ne sait pas, moi qui étais directeur de la Maison de la Culture, c'est tout à fait une autre histoire, puisque c'est simple, c'est-à-dire c'est accessible à tout le monde, et on a un bon moment, on peut prendre son temps, on est libre de soi-même.
0: On n'est pas aux pièces.
2: Voilà, exactement. Et c'est nous.

0: on dirige nous-mêmes nos bateaux, donc on fait ce qu'on veut, comme on veut, quand on veut.
1: Combien d'œuvres exposées dans ce festival ?
0: Il y en a 49 cette année.
1: Alors, qui restent parfois, certaines restent durant plusieurs années.
0: Oui, alors il y en a qui datent toujours de la première année et d'autres qui sont renouvelées. Il y a des œuvres qui restent un an et on les change puisque une œuvre, elle a une vie, voilà, qui peut être très courte, mais elle peut aussi vivre très longtemps.
1: Voilà, tout dépend de la matière.
0: De ce qu'on fait, d'ailleurs, on en parlera tout à l'heure.
1: Exactement. Est-ce que vous êtes branchés tous les deux à actualité, Apolline et Gilbert?
0: Oui.
1: Oui.
2: Oui.
1: Dites oui, ça m'arrange.
3: Oui, évidemment. Avec enthousiasme.
1: Avec enthousiasme. Ça tombe bien, puisque Françoise adore l'actu également. On ne change pas les bonnes habitudes, Françoise, avec la roue de l'actu que vous allez bien faire tourner dans un sens avec une info mystère à décrypter, à démucher. Mais d'abord, je vous propose de couper du bois.
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1: Françoise, est-ce que vous avez envie de voir des athlètes de haut niveau manier la tronçonneuse avec une précision chirurgicale?
3: Pourquoi pas, je me tiendrai à distance quand même.
1: Très bien.
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1: Aujourd'hui samedi, c'est la scierie Nobécourt à Brie dans la Somme qui vous accueille pour la troisième édition de la fête du bois, le clou du spectacle, et bien ce fameux championnat de France de coupe de bois sportive. Jusqu'à 18h, on vous invite à venir encourager les pros, les juniors et les féminines à lors d'épreuves impressionnantes comme l'abattage ou l'ébranchage. En parallèle de la compétition, vous pourrez profiter des portes ouvertes de la scierie, d'un marché du terroir et de démonstration de culture à la tronçonneuse. Pour l'ambiance, un concert pop-rock débutera tout à l'heure à midi. Pourraient même les gourmands bien découvrir les secrets du gâteau battu ou de la sylvothérapie lors d'interventions passionnantes. L'entrée est totalement gratuite et tout est prévu sur place pour vous restaurer en famille, donc pour cette fête du bois jusqu'à ce soir 18h à Brie. Allez, retour de la musique maintenant avec le nouveau titre de Miley Cyrus sur votre radio. Ici Picardie.
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0: Ben, je suis content, François, je vous fais découvrir des artistes. Miley Cyrus, vous ne connaissiez pas?
1: Pas du tout. Ben voilà. J'avais compris que c'était May Christophe de son prénom.
0: Non, pas du tout. C'est Miley Cyrus qui n'a rien à voir avec Christophe May.
1: Ouais, vous me le ferez écouter en off après, hein, parce bien. Que je ne vais pas tout retenir. À mon avis, il doit avoir de belles chansons. Hein.
0: C'est une fille.
1: Ah, ben, mais vous mais me dites, pas, mais comment voulez-vous que je le devine?
0: Vous n'avez pas entendu que c'était une fille, Miley Cyrus? Miley Cyrus.
1: Vous l'avez mal prononcé.
0: Non, mais vous avez dû parler pendant la chanson, pas Françoise, comme d'habitude.
1: Donc si c'est Miley. Comment voulez-vous que je...
0: Bon. Vous êtes prête à vous faire tourner déjà? Oui. Je rentre de vacances, déjà je vous use.
1: Oui,
0: bon.
1: Je suis habitué.
0: On y va pour la roue de l'actu, Françoise.
1: Bah, j'ai pas le choix de toute façon.
0: Allez-y, faites tourner.
1: Allez-y, faites tourner.
0: Que vous voulez, Françoise, hein?
1: Bateau.
0: Et une heure après.
1: Télé.
0: Ah, une info bah télé.
1: Vous m'aviez dit d'avoir
0: Françoise.
1: De la force pour lancer la
0: bah
1: roue.
0: Bravo, bravo. On va être la... super à la bourre comme d'habitude, Françoise. Petit blind test. Tiens, je sais que vous aimez ça.
1: Ah, j'ai horreur de ça.
0: Écoutez, tout le monde joue. Hein.
1: Ça sent l'Eurovision, ça.
0: Oui. Elle s'appelle comment la dame, Françoise?
1: Je l'ai su. Je ne sais plus.
0: Je vous dis Marie.
1: Non plus.
0: Marie Myriam, ça.
1: Ah oui, voilà. Marie. Vous connaissez ça, vous
0: bah
1: qui
0: oui,
1: êtes si jeune.
0: Le réseau et l'enfant, mes grands-parents m'en ont parlé.
2: Donc c'est le dernier prix de l'Eurovision.
0: Exactement, bravo Gilbert. Ah. C'était il y a 49 ans qu'on a gagné l'Eurovision. 1977, donc l'Eurovision ce soir à suivre sur France 2, l'Eurovision avec ici votre radio. Donc ça fait 49 ans qu'on n'a pas gagné l'Eurovision. On va écouter l'artiste qui va défendre les couleurs de la France ce soir.
1: C'est la 50e recette aujourd'hui.
0: Non, là c'était. Non, je vous embrouille, François.
1: Ouais,
0: on a gagné l'Eurovision il y a 49 ans.
1: Oui.
0: L'Eurovision, c'est un peu plus vieux. Voilà.
1: Oui.
0: On espère que ce soir, on va gagner avec cet artiste. Vous êtes
1: C'est une cantatrice.
0: C'est Monroe. Elle a 17 ans. On avait parlé il y a quelques mois, elle a gagné l'émission Prodige sur France 2.
1: Donc c'est, que je ne regarde pas.
0: Voilà, de toute façon, c'est pas en ce moment.
1: Mais il faut me faire ma sélection de programmes télé, voyez-vous.
0: Ce soir, l'Eurovision, je fais une soirée Eurovision, venez à la maison ce soir.
1: Ah bon?
0: Voilà. Je voulais juste vous demander votre avis, pronostic, est-ce que la France va peut-être gagner ce soir, Françoise?
1: Écoutez, moi, mon avis, c'est que si j'étais dans les jurys, moi j'aime bien tout ce qui valorise le chant.
0: Ah bien, là, c'est travail, valorisé, là. La voix de Monroe.
1: Et parce que quand on voit certaines, j'ai vu quelques répétitions, où il y a tellement d'effets spéciaux que le chanteur, à la limite, s'il n'était pas là, ça serait pareil.
0: D'accord.
1: Là, on est quand même à l'Eurovision, la chanson. Donc moi, plus c'est épuré au niveau effets spéciaux, mieux ça m'arrange.
0: Du coup, c'était pas ma question,
1: mais
0: pronostic.
1: C'est bien parce que cette fille-là, elle a vraiment une voix qui mérite d'être entendue.
0: On va gagner.
1: Bah, moi, je trouve que déjà, elle est bien partie par rapport à mes critères.
0: Très bien. Apolline, ce soir, vous regardez l'Eurovision?
3: C'est pas prévu, mais...
0: C'est pas prévu. La France a un pronostic?
3: Bonne question, mais il faut laisser la place à la jeune création. Si cette chanteuse a 17 ans, allons-y.
0: Donc peut-être numéro 1. Et vous, Gilbert?
2: Je l'ai beaucoup regardé quand j'étais jeune.
0: Personne se mouille. Hein. On va gagner ou pas ce soir?
2: Non. J'en sais rien. Vraiment, très honnêtement, j'en sais rien. Et pourquoi pas? Voilà. Bon. J'ai entendu toute la chanson, donc qui est pas mal.
0: Ça s'appelle Regarde. C'est super. Donc on croise les doigts pour Monroe. Donc ce soir, l'Eurovision depuis Vienne en Autriche à vivre
1: on
0: sur
1: pourrait pas y
0: France
1: aller
0: 2.
1: En vrai. J'aime bien Vienne.
0: Et ben, on
1: irait chercher des chocolats
0: ben,
1: à l'effigie de Mozart.
0: Si vous voulez, on fera
1: on
0: ça à l'occasion.
1: On irait voir le petit toit d'or.
0: On fera ça à l'occasion. Françoise,
1: on irait danser une valse.
0: On écoute, à propos de danse, on va écouter la Java de Broadway, tiens.
1: Ah, voyez qu'on est fait pour s'entendre.
0: Elle est Michel Sardou, maintenant, pour les souvenirs sur Ici Picardie.
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0: Broadway de Michel Sardou.
1: Pourquoi pas?
0: Ça va, je l'ai bien
1: oui.
0: dit.
1: Oui, ça va.
0: Tellement quoi?
2: On va les guincher, qu'on dit.
0: Guincher, voilà. Vous écoutez ici Picardie, c'était demain quoi, jusqu'à 11h, l'émission qui met en avant notre belle région. Et là, dans quelques jours, un vendredi prochain, c'est l'événement, on va s'aérer la tête en direction des Ortillonnages pour la 17e édition de ce Festival International de Jardin, avec nos invités, Gilbert Fillinger et Apolline Ducrot. C'est le moment de vous écouter avec votre petite histoire, petite jingle.
2: Allez, petite histoire.
0: La la la la. La. Il y a Pauline qui nous dit, ils sont zinzin, ces gens-là. Tout va bien.
2: C'est pas grave, ça va bien se passer.
0: Ça va bien se passer. On vous écoute, Françoise.
2: Eh bien, puisque nous parlons beaucoup cinéma ce week-end, eh bien moi je vais mettre à l'honneur la Picardie, parce que c'est pas...
0: On parle de cinéma parce que c'est le Festival de Cannes, week-end prochain.
2: Pourquoi vous venez couper la parole?
0: Mais je crois que vous avez fini là-dessus.
2: Mais pas du tout, j'allais dire on parle de Cannes, mais nous aussi on pourrait en parler chez Picard. Et l'année prochaine, j'espère qu'on pourrait faire quelque chose, plutôt en 2028, parce qu'en 1958, eh bien il y a eu le tournage du film de Georges Franju, La Teute contre les murs, qui a débuté le 16 mai, donc 1958, à l'hôpital Philippe Pinel de Durie. Il réunit une impressionnante distribution. Il y avait Pierre Brasseur, vous connaissez.
0: Bah oui,
2: Paul Meurice, oui. Charles Aznavour,
0: bah oui.
2: Oui. Jean-Pierre Mocky et Anouk Aimé. Et dans les techniciens, comme nous aujourd'hui, on a Robin, on avait Claude Zidi, qui faisait leurs premières armes comme assistant réalisateur, et Jacques Rouffio, qui était là. Et ce film évoque pour la première fois l'univers étrange à l'époque des hôpitaux psychiatriques. On reparlera de psychiatrie demain. Il est présenté en avant-première au cinéma Marivaux, rue des Trois Cailloux, parce que les cinémas pourraient faire aussi tout l'itinéraire des cinémas qu'il y avait avant à Amiens. Je pense que Gilbert Fellinger pourrait être un bon guide pour cela. Et voilà. Et puis, ça n'a pas été que ça, parce que la Picardie, on dit que vraiment, c'était aussi au box-office, n'a pas démérité.
0: Comment vous dites
2: le box-office.
0: C'est bien.
2: Mais c'est pas bien.
0: Si, c'est bien. Bravo.
2: Oui, vous me reprenez
0: mais
2: toujours. Toujours, vous voulez vous moquer de moi. Heureusement que j'ai déjà un gentil
0: avec
2: moi.
0: Parlez dans le micro, Françoise.
2: Et donc, dans les années 1950, eh bien, on va retrouver aussi sous les feux des projecteurs l'Oise, dans un des sites prestigieux, et surtout par rapport à sa proximité avec Paris. Eh bien, il va y avoir, après le tournage de La Belle et la Bête, ça vous cause, là, en 1945, au château de Raret. On va avoir Jean Marais qui va revenir en terre Picard. Oh, ça me rappelle des bons souvenirs. Hein. En 1959, donc il va jouer Jean Marais avec Bourville, quelques scènes du Bossu. Hein, ce sont des films cultes, ça. On va ensuite aller à Château de Pierrefonds, il y a aussi eu des cinémas. Et puis en 1961, dans la région de Senlis, va accueillir Jean-Paul Belmondo, le héros de Cartouche. Et savez-vous quoi? Je termine là-dessus, parce que bientôt j'aurai plus le temps. Eh ben, savez-vous quoi? Pour ce film, là, donc Cartouche, Jean Richard avait prêté des animaux de son zoo, et Vlotipo qui y ont un éléphant, qui s'est pris la poudre d'escampette, et il était tellement bien muché qu'ils ont passé des heures jusqu'à la tombée de la nuit pour le retrouver. Ne pas retrouver un éléphant, c'est quand même pas pareil que de retrouver un aiguille dans une botte de foin.
0: Oui, mais la nuit, chercher un éléphant, c'est pas évident non plus.
2: Et ils ont l'art de se mucher.
0: Bravo.
2: Et voilà, donc, la terre Picarde, terre de cinéma, et pourquoi pas le festival dans deux ans, en 58, en 2028. En 2028.
0: Oui, c'est ça. On
2: applaudit. Gilbert, il veut que Zé, il
3: allez,
2: veut
3: on applaudit, on applaudit. Vous oubliez quelque chose d'essentiel. C'est les clowns de Fellini tournés au Cirque d'Amiens.
2: Et voilà, oui. Comme ça, la oui, boucle est bouclée. J'ai plus le temps, il me coupe toujours.
3: Là, oui, je Cannes. Sais. Fellini, c'est Cannes aussi.
2: Il me coupe toujours.
0: Ah, merci, bon. Françoise. On applaudit Françoise pour sa petite histoire. Bravo. On va démucher dans un instant les mots Picard avec nos invités ce matin. Mais d'abord, Kenny Williams avec Come Back to Me sur votre radio ici Picard.
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0: Beyoncé avec Come Back to Me sur votre radio ici. Puis regardez, qu'est-ce qu'il y a, Françoise? Vous me regardez bizarrement.
1: Non, mais je trouve que c'est bien que vous présentiez vous-même les noms anglais.
0: C'est vrai. Parce que l'anglais, c'est pas trop votre truc. Vous, votre truc, c'est les mots picards. Hein.
1: Oui, et ouais. La langue française, quoi. Enfin, voilà.
0: Je parle de mots picards parce que vous écoutez évidemment Tête Bain Coin tous les week-ends.
1: Et c'est samedi, l'heure de
0: dimanche,
1: jouer.
0: Jusqu'à 11h. On va jouer maintenant avec nos invités. Je salue quand même celles et ceux nombreux qui allument la radio à l'instant, qui peut-être profitent de ce long week-end et se réveillent tout de suite. On met à l'honneur donc tout ce week-end jusqu'à demain encore ce Festival International de Jardin. Ça commence vendredi prochain jusqu'à pop, jusqu'au 11 octobre. Vous avez un petit peu de marge pour vous promener avec Gilbert Fillinger et Apolline Ducrot, qui est artiste, qui nous parlera demain d'ailleurs de l'œuvre qu'elle exposé à partir de vendredi. Vous êtes picards tous les deux, Gilbert, Apolline.
1: Avec un nom comme Fillinger, vous pensez qu'il est picard, vous?
2: Moi, je suis alsacien, mais je vis dans le Vimeux.
0: Voilà. Et vous, Apolline?
3: Moi, je viens de Boulogne-sur-Mer, donc je suis boulonnaise.
0: Ouais. On est voisins.
1: On est des cousins.
0: Alors, tout le monde joue. Françoise va vous faire deviner des mots picards. Et voilà, tout le monde joue. On y va?
1: C'est parti. Quoi que ça veut dire, émuter.
0: Émuter?
1: Éviter.
0: Imiter?
1: Pas du tout. C'est pas faire pareil, non. Émeuter.
0: Émeuter, Apolline, Gilbert.
2: C'est la meute, non?
1: Ça, pas du tout, ça n'a rien à voir avec.
0: Émouvoir.
1: Bravo. Ah. Émuter, c'est causer une émouvure, causer une émotion.
2: Une émotion.
1: Causer de l'émoi.
2: Ça, c'est les ortionnages.
1: Oui. Alors là, vous devriez le savoir, là, nos invités, puisque je vais vous parler du pépin des nettes. Quoi que ce n'est que du papin des nettes.
0: Il n'y a pas une histoire de parapluie? Pépin.
1: Papin. Vous voyez qu'il n'y a pas que moi qui entends mal.
0: C'est vrai.
1: Papin des nettes.
0: Papin des nettes.
1: Et ça, vous en avez beaucoup dans les ortillonnages. Et c'est très joli à regarder.
2: C'est un légume, c'est une fleur, c'est un arbre.
1: Ça va se traduire par un nom de légume en français.
0: Apolline, vous pouvez jouer, vous avez le droit.
1: Non. Et on les voit là, à la surface.
2: Ah, des...
1: Oui, vous l'avez.
2: Je vais dire des fleurs de lotus, mais c'est pas les fleurs de lotus, c'est des nénuphars.
1: Non, pas des nénuphars non plus, c'est beaucoup plus petit.
2: C'est plus petit que...
1: Ça se mange en légumineuse. C'est très bon.
0: Je ne sais pas.
1: Qu'est-ce qu'on peut manger?
0: Plein de choses.
2: Mais qui flottent sur l'eau?
1: Oui.
2: Généralement, c'est des légumes que les maraîchers oublient qui flottent sur l'eau.
1: Non, là, ça pousse tout seul du papin des nettes. Hein. Vous donnez votre langue?
2: Oui.
1: Ce sont des lentilles d'eau.
2: Ça se mange?
1: Mais les lentilles en traduction française, oui.
2: Ah oui,
1: n'allez pas manger chez lentilles d'eau dans la.
2: Ah oui,
1: vous
2: allez. Ça.
0: Merci, François,
2: parce que
0: bon
2: si vous m'aviez dit qu'elle se mange pas.
1: Je vous ai dit en français le mot. Vous y aviez pensé.
2: J'y avais pensé.
1: On va parler de chez Rennes, quoi que vous en pensiez.
0: Comment vous dites?
1: Des Rennes. Des reines. Je distingue bien.
0: Grenouille.
1: Vous êtes bon là. Des reines. R-A-I-N-N-E. Des grenouilles. Quoi que ça veut dire défremer.
0: Défremer, je ne sais pas.
3: Défremer.
0: Défincter, je sais, c'est mourir.
1: Défincter, c'est mourir.
0: Défremer, c'est.
2: C'est s'évanouir.
1: Pas du tout.
2: Pas du tout.
1: Non, on ne va pas s'évanouir tout de suite. On va le faire à l'envers. Le contraire de défremer, c'est fremer.
0: Merci, on avance.
1: On avance.
0: Ouais, c'est bien.
1: Je suis sympa. Fremer, ça veut dire quoi?
0: Fermer.
1: Bien.
0: À ouvrir.
1: Donc défremer, c'est ouvrir. Voyez-vous commencer à avoir la gymnastique de la compréhension. Et si je vais vous parler d'un etchet. Ça sera le dernier mot.
0: Ouais.
1: Etchet. Et les artistes, quand je vois ce qu'ils sont Pauline capables de faire... Avec des etchettes, c'est merveilleux.
0: Etchettes.
1: On parle du bois aujourd'hui.
3: Etchettes, est-ce que c'est comme clayettes à Boulogne-sur-Mer et c'est des caisses en bois?
1: Alors, on n'est pas loin de la caisse en bois, mais il faut qu'on l'ait berzillée, la caisse en bois. Et qu'est-ce que ça va faire? Des petits...
0: Copeaux?
1: Pas des copeaux, avant les copeaux.
0: Je ne sais pas.
1: Avant les copeaux.
0: Des branches?
2: Des étincelles?
1: Des petits morceaux. Des petits éclats
0: de bois.
1: Des etchettes. Ce sont des éclats de bois, mais ça peut être des etchettes d'un livre, des petits passages d'un livre, etchettes. Ce sont des éclats de bois, et j'ai choisi ça en rapport avec la fête à Brie.
0: Exactement.
1: Et voilà,
0: jusqu'à ce soir, 18h. Bravo, il y en a là-dedans, François.
1: Ah, je vous le dis. Bravo, vous êtes en vacances, mais je travaille.
0: Un grand merci à Gilbert Fillinger et vous, Apolline Ducrot, pour cet événement qui ouvre ses portes en plein air dès vendredi prochain, Festival International de Jardin. Vous revenez pour nous en en parler davantage demain à 10h.
2: Oui, oui, oui.
3: On est pas de soucis, ça arrangerait. Hein. À demain.
1: Parce que sinon, on va être tout seul.
0: Oui, ça va vite se faire le tour. On va jouer.
1: Vous êtes désagréable avec moi. Je vais le dire à ce patron. Ouais, je vais le dire à monsieur Fabien Le Cloire.
0: Là, il doit rassurcir. Louis Godon arrive dans un instant, juste après les infos de 11h. Oui. Ça passe ou ça casse avec un énorme cadeau à gagner. Écoutez bien.
1: C'est quoi?
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0: 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À demain,
1: bon,
0: les amis. Bah oui.
1: Dommage qu'on n'ait pas le droit de jouer, hein, nous.
0: C'est vrai. À demain, Françoise.
1: Allez, à demain, Brian.
0: Moi, c'est Brian. Au revoir.
1: Reposez-vous bien.
0: Merci, vous aussi. Allez, à demain. Salut.
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0: Ici Picardie avec Claude Barzotti, Madame, sortie en 1982. Bonne matinée avec votre radio, une matinée qui continue avec deux cadeaux. Eh oui, deux cadeaux. 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
1: Voilà. Picardie aussi
0: Peut-être, pourquoi pas la Picardie. Il faut être chauvin un peu, vous avez raison François Sauvès. 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
0: Vous écoutez Ici Picardie, première radio de la Somme, il est 11h. À 11h, le journal, c'est avec vous, François Sauvestre. Plusieurs centaines de personnes ont dit adieu à Chloé, c'était à la Ferrente Ardennoise.
1: C'était hier, dans cette commune de 2800 habitants, dans le sud de l'Aisne, la même où Chloé, 14 ans, a été tuée le 6 mai dernier à coups de couteau alors qu'elle se rendait au collège. Le principal suspect a 23 ans, il est mis en examen et en détention provisoire. Il affirme avoir eu une relation amoureuse avec l'adolescente. Il est donc aussi poursuivi pour viol sur mineur de moins de 15 ans. Il a pillé mon adolescence. Les mots de Flavie Flamand contre Patrick Bruel, l'animatrice annonce qu'elle porte plainte pour viol contre le chanteur. Des faits qui, dit-elle, remontent à son enfance lorsqu'elle avait 16 ans. Patrick Bruel les conteste par la voix de ses avocats. Il est déjà visé par au moins 3 enquêtes en France et en Belgique et les appels à boycotter sa tournée se multiplient. Un concert de Patrick Bruel est prévu le 15 octobre prochain. Ce sera au Zénith d'Amiens. Un nouveau round de négociations a débuté ce matin chez ID Logistics. 300 salariés et de nombreux intérimaires travaillent dans cet entrepôt de tri et d'envoi de colis à Saint-Sauveur dans la zone industrielle nord d'Amiens. Depuis presque une semaine maintenant, les syndicats réclament des hausses de salaire, de meilleures conditions de travail et des embauches. Des croix oranges peintes à la bombe sur des troncs, la mairie de Villers-Bretonneux a recensé une trentaine d'arbres malades dans son parc municipal. Ils menacent de tomber. Conséquence, cet espace, tout comme le City Stade juste à côté, sont fermés depuis hier et ce jusqu'à nouvel ordre.
0: Monroe va-t-elle succéder à Marie Myriam ?
1: 49 ans que la France n'a plus gagné l'Eurovision. Le concours européen de chansons débute à 21h ce soir, c'est à Vienne, en Autriche. La jeune franco-américaine de 17 ans va tenter de convaincre avec son titre Regarde, un mélange de pop et d'opéra.

0: chantera en 15e position à 22h20. Et puis le Picard, Rudy Gobert, subit la loi de Victor Wembanyama. Le défenseur originaire de Saint-Quentin et son équipe de Minnesota sont éliminés des playoffs de NBA de basket. Ce sont donc les Spurs de San Antonio du géant français qui se qualifient pour la finale de la conférence ouest du prestigieux championnat nord-américain.
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0: Du ciel gris mais aussi des éclaircies.
2: Oui, c'est ça, aussi de la pluie. Enfin bref, il y a de tout quoi finalement. Temps mitigé partout, de la pluie ce matin dans les secteurs d'Amiens, de Montdidier et de Saint-Quentin et de Laon. Enfin quand on dit de la pluie, il y a aussi quelques rayons de soleil qui viennent se glisser, parfois aussi des nuages. Du soleil qui gagnera encore du terrain cet après-midi avec de la pluie localisée seulement dans l'Aisne, le Compinois et le Couëlermont. Le Clermontois, côté température 11 à Péronne, Abbeville, Beauvais, Saint-Quentin, Amiens, 12 sur la côte ce matin. Cet après-midi, comptez 12 à Laon, 13 à Formaon, à Montdidier, 14 à Amiens et à Saint-Quentin, 15 à Beauvais et à Soissons.
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2: Ici Picardie et la musique pour démarrer une nouvelle heure avec des grands classiques comme celui sorti en 1990 tout pile, signé Vanessa Paradis. Il s'appelle Tandem.

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sang, on fait ce que vous voulez, même de la cuisine. Je peux même venir faire le jardinage à la maison. Bon, allez, trêve de plaisanterie quand même. On va ouvrir le standard au 03 22 92 58 58 pour venir jouer avec vous et pour vous proposer de gagner un séjour aux mers vacances. Vous allez pouvoir donc partir un peu partout, en Bretagne, dans les Pyrénées-Orientales, Gorge du Verdon, Corse, Côte d'Azur. Enfin, il y en a vraiment de tout, dans des campings à 4 ou 5 étoiles en France, même en Europe aussi. Et alors, ce séjour, eh bien, il peut accueillir jusqu'à 6 personnes, donc vous emmenez qui vous voulez en mobilhome, ça sera tranquillou pour les vacances. Alors pour ça donc, on l'a dit, nous appeler, ça c'est ok. Ensuite, eh bien c'est quelques questions pas très compliquées, locales, générales, musicales, il y a un peu de tout. On vous donne 30 secondes pour donner un maximum de bonnes réponses. Souvent on dit, ah c'est 5 questions, non, il peut en avoir plus, hein, 6, 7 questions si vous êtes très rapide. C'est un point par bonne réponse, plusieurs scénarios possibles, vous marquez 5 points. Là ça passe, en effet c'est suffisant, hein. Vous êtes directement inscrit au tirage de vendredi. Si vous en marquez un peu moins, là ça va casser, mais bon, on verra si c'est un tout petit peu près de passer, allez 3-4, on pourra peut-être trouver une manière de vous aider. Donc en attendant, ben, je vous appelle, hein, 03 22 92 58 58, appelez-nous, Alex Warren, Fever Dream pour la musique, et on se retrouve juste après, à tout de suite.

0: Alex Warren, Fever Dreams, c'est tout nouveau, c'est le cadeau de votre radio ici Picardie.
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0: On joue et on s'amuse. C'est pas moi qui le dis, c'est le jingle. Enfin bon, il a pas tort non plus parce que, en plus, on joue pas pour n'importe quoi. On joue pour un séjour aux mers vacances, 6 personnes. Vous allez un peu partout en France, en Europe, dans un camping 4 à 5 étoiles. Donc, voilà. Il y a plus qu'à prendre le jeu de boules, un peu de charbon pour le barbecue, puis c'est tout, quoi. Bon, Marlène de Villeray, bonjour.
3: Bonjour, Louis.
0: Bon, on est d'accord, les vacances, ça fait rêver, là, on en a envie. Hein.
3: Ah oui, ça fait rêver, on aimerait bien aller en Ardèche.
0: Ouais.
3: Ça serait parfait.
0: Oui. Eh ben, écoutez, pourquoi pas l'Ardèche? Il y a plein d'activités, on m'a toujours dit l'Ardèche, de l'escalade, des randos. Il y a une maison de Jean Ferrat, me dit Elfed aussi, qui réalise cette émission et connaît un peu le secteur. Bon, c'est pas mal.
3: On connaît pas, on aimerait bien y aller.
0: Ben voilà, je vous le souhaite. En tout cas, alors avant ça, ben, il faut jouer, hein. C'est tout simple.
3: Oui.
0: 30 secondes, voilà, l'idée c'est de répondre à un maximum de questions. Si vous voulez passer, vous pouvez passer, Marlène. Si vous voulez prendre le temps de réfléchir, vous pouvez aussi. C'est une... La gestion du temps est importante. Parfois, on va trop vite, puis 5 secondes après, on a la réponse. Et rien de plus frustrant. Mais c'est dans ça. L'autre sens aussi. Donc, c'est vous qui voyez. Et vous me dites bien, je passe si vous voulez passer. Et c'est une seule réponse par question. On ne change pas en cours de route. C'est tout. Voilà, Marlène. Est-ce que vous êtes prête?

0: Allez, allez, allez.
1: Bon, dites après you.
0: Ah, ouais, je vous l'accorde sur le gong, bah oui. Oui. Je me suis dit, non, on va me sortir. Bon, va Mais il fait peur. Mais il fait peur. Je sais que c'est bouleversant, Leonardo DiCaprio. Hein. Il y a peut-être ce côté-là, j'en sais rien. Bon, Marlène, on va vérifier, ok?
1: Allons-y.
0: Dans quelle ville de l'Ouest peut-on visiter le musée de la nacre et de la tabletterie? C'est au sud de l'Ouest, c'est à Méru.
1: D'accord.
0: Ouais, on faisait pas mal de boutons voilà, avec de la nacre. Hein. Je l'ai fait moi, quand j'étais petit.
1: C'est une visite à faire.
0: Ouais, non, franchement, il y a un resto à côté, hein, super sympa en plus. Bon.
1: Ah, c'est ouais, bon à savoir.
0: Voilà, bon. Quel chanteur interprète le titre formidable en 2013, mais 10 Stromae, c'est une bonne réponse.
2: C'était formidable.
0: Premier bon point pour vous. Combien font 86 moins 39? C'est bien 47. Combien y a-t-il de signes de feu en astrologie? Ce n'est pas 4, mais 3. Vous étiez pas loin.
1: Oui,
0: Quel métal précieux est plus cher que l'or? Ce n'était pas l'argent, mais le platine.
1: Ah, oui.
0: Le platine. Et la question, celle qui vous a sauvé quand même. Quel acteur joue Jack dans Titanic? Évidemment, c'est Leonardo DiCaprio. On est donc à 3 points. Ça veut dire que rien n'est perdu, rien n'est gagné non plus. Hein. Marlène, on va vous donner quelques secondes. À vous de trouver le nom du chanteur ou de la chanteuse d'un très, très, très, très, très court extrait de musique. Vous êtes prête, Marlène?
1: Je suis prête, Louis.
0: C'est parti. À vous de jouer.
1: Mise au point de... Comment ça s'appelle Jackie Quartz, un truc comme ça.
0: Un truc comme ça?
1: Jackie Quartz.
0: Oui, mais oui, c'est ça.
1: Oh,
0: sans conviction. Sans conviction, mais bien sûr.
1: On entend souvent celui qui perd des oreilles, on ne peut pas trouver.
0: On adore. Non, mais Jackie Quartz, c'est juste une mise au point, évidemment. Ça passe pour vous, Marlène. Bravo.
1: J'ai
0: l'espoir,
1: j'avais pas d'aide aujourd'hui en plus.
0: Vous aviez quoi, pardon?
1: J'ai pas eu d'aide aujourd'hui, d'habitude j'ai monsieur ou ma fille, mais là j'ai dit allez, je tente toute seule.
0: En solo, trop fort Marlène. Écoutez, à bientôt, je vous souhaite un bon samedi, tirage au sort vendredi.
1: Bonne journée, okay. Merci beaucoup.
0: Ciao Marlène. Comme Marlène, vous jouez avec nous, 03 22 92 58 58. Et comme ça, vous pourrez aller en vacances et emmener qui vous voulez, partir, voilà, écouter ce genre de musique, tiens, en regardant la mer. Imaginez juste les bruits de l'eau là. Aïe, aïe, aïe, ça fait rêver quand même. Mais on vous attend, venez jouer avec nous. En attendant, Laurent Voulzy, le cœur grenadine.

0: Peut-être que vous sirotez une grenadine à 11h20, une Mentalo aussi. Bon, en tout cas, là, c'était pas les yeux couleur Mentalo, mais bien le cœur grenadine, celui de Laurent Voulzy. À l'instant, on joue ensemble, et ce, jusqu'à midi, ça passe ou ça casse. 03 22 92 58 58 à la clé. Une semaine, en tout cas, un séjour, de vacances chez Omer Vacances, dans un des campings 4 à 5 étoiles de votre choix, partout en France ou en Europe. Eh bien, on vous attend. À tout de suite.
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0: Émilie nous appelle, elle est à Beauvais, elle nous appelle au 03 22 92 58 58. Elle aussi, et comme vous, je l'espère, vous avez envie de gagner un séjour en mer vacances. Vous aussi, appelez-nous comme Émilie. Bonjour Émilie. Allô? Ah, Émilie, elle se moque de moi, là, carrément. Je dis, mais c'est quoi cet animateur, là? En plus, je viens même pas de Picardie, mais qu'est-ce que je fais là? Mais oui, Émilie, qu'est-ce que vous faites là? Vous n'êtes pas de Beauvais, on m'a dit.
3: À Beauvais, mais la radio n'a pas de frontières. D'habitude, je vous de Champagne-Ardenne où j'habite, mais voilà.
0: Eh ben voilà.
3: Je tente chance.
0: Alors, vous écoutez nos amis d'ici Champagne-Ardenne, du coup?
3: Voilà, mais là en ce moment je suis à Beauvais.
0: Mais voyez, comme quoi, mais on parlait de vacances avec Omer, vacances et tout, ici Picardie, mais il y a 44 ici, il y a des frères et sœurs d'ici un peu partout, c'est-à-dire que vous allez en vacances, vous pouvez nous écouter. Émilie, c'est l'exemple parfait, bravo pour ça Émilie. Qu'est-ce que vous venez faire donc des vacances, un peu de voyage dans la région?
3: Eh ben je visite parce que j'ai ma nièce qui habite à Beauvais, donc je découvre, et comme c'est une jolie ville, ben, je suis contente d'être ici pour le pont de l'Ascension.
0: Vous avez prévu de faire un petit tour à la cathédrale ou aller en travaux, mais...
3: On va quand même y aller, oui. Que, hein, autant...
0: Ils ont rouvert le cœur, on m'a dit. J'y suis pas allée encore, mais ils m'ont rouvert.
3: Je suis pas allée non plus, donc j'avais prévu d'y aller cet après-midi, donc voilà, on
0: parfait.
3: Fait aussi en fonction de la météo.
0: Exactement, bah voilà, l'avantage quand c'est dans un lieu couvert, c'est comment on n'est pas embêté. Bon,
3: voilà.
0: Émilie, le principe est très simple, hein, de ça passe ou ça casse, je vous l'explique bien, vous avez 30 secondes, vous donnez un maximum de bonnes réponses, évidemment, si vous voulez passer, vous pouvez passer en disant je passe, si vous voulez prendre du temps pour réfléchir, vous pouvez aussi, et c'est une seule réponse par question, une fois qu'il y a un truc qui a dit, ben, on peut plus le supprimer, hein, donc voilà.
3: Okay.
0: C'est tout. Est-ce que vous êtes prête, Émilie?
3: Allez, je suis prête, c'est parti.
0: Let's go. Comment s'appelle l'engin submersible dans 20 milieux sous les mers de Jules Verne?
3: Je ne sais pas, je passe.
0: Quel acteur a interprété Indiana Jones dans le premier film de la saga?
3: Je passe.
0: Combien sont 91
3: moins 46? 37.
0: Qui a chanté Je danse le Mia en 1993?
3: Je danse le Mia, ici cela.
0: Alors, on va vérifier ensemble comment ça s'est passé. Il y a eu un peu de stress, hein?
3: Ah oui, oui, oui, tout à fait.
0: Bon, c'est pas grave, c'est toujours comme ça la première oui. Participation, hein, y a pas de soucis. Allez, on va compter ensemble avec comment s'appelle l'engin submersible dans 20 milieux sous les mers de Jules Verne, l'âme d'Inois évidemment, c'est le Nautilus.
3: Bien sûr,
0: bon. C'est pas grave. Quel acteur a interprété Indiana Jones dans le premier film de la saga? C'était Harrison Ford.
3: Bah oui.
0: Ah, mais c'est toujours facile, c'est vrai, moi je vous dis ça. Bah
3: c'est
0: oui.
3: C'est ça, une fois qu'on a la réponse.
0: Hein? Bon, on est d'accord. combien font 91 moins 46? C'était 45, pas 37. Vous êtes là, Émilie? Ah, on a peut-être trop cassé d'assiette, on a assommé Émilie avec un bout d'assiette. Émilie? Ah bah il n'y a plus d'Emily. Bon, on complète quand même. Qui a chanté Je danse le Mia en 93? Emily nous a dit MC de Solar, c'était Ayam.
4: Je danse le Mia.
0: Je danse le Mia. Eh oui, je danse le Mia et Emily est avec nous, elle revient. Emily?
3: Oui.
0: Vous avez perdu. Bon, je danse les Mia, c'était pas MC Solar, c'était Ayam. Ça nous fait donc un zéro.
3: Eh bien, oh, mince.
0: C'est bon, pas très grave. Bah. Écoutez, il y a encore demain, vous pourrez retenter votre chance demain.
3: Allez, je retenterai ma chance.
0: Voilà. Et puis surtout, vous faites un bisou chez vous à Beauvais, puis chez vous en Champagne-Ardenne aussi d'ailleurs.
3: Eh ben super. Eh ben merci beaucoup.
0: Merci pour votre bonne humeur, Émilie. À bientôt.
3: Merci.
0: Bougez
3: au revoir,
0: pas. Au revoir. Et nous continuons avec Corinne Charby pour la musique et on revient juste après. À tout de suite.

0: coup je passe, un coup je casse. Je pense qu'il n'y a rien de mieux comme musique, celle de Corinne Charby, pile ou face à l'instant. Rien de mieux pour notre émission Ça passe ou ça casse. On le rappelle, un séjour aux mers vacances dans les campings 4 ou 5 étoiles en France est à gagner dans votre jeu Ça passe ou ça casse. Alors appelez-nous à 0322 92 58 58.
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0: La musique tout de suite, celle de Louise Attaque, Je t'emmène au vent. Du vent, il n'y en a pas beaucoup ce matin. Attention, beaucoup en Picardie cet après-midi, alors accrochez-vous, ça va souffler.
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0: Louise Attac, le morceau là des 97, je t'emmène au vent.
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0: Louise Attac t'emmène au vent, nous on t'emmène en vacances. C'est le principe de ça passe ou ça casse en tout cas. On vous offre un séjour aux mers vacances où vous voulez. Ça peut être partout en France, même en Europe. La Corse, la Bretagne, la Côte d'Azur, c'est vous qui voyez. C'est des campings de 4 à 5 étoiles. Vous êtes en mobilhome, c'est pour 6 personnes au maximum. Autant dire que vous allez pouvoir faire des heureux. Mais pour ça, il faut d'abord nous appeler au 03 22 92 58 58. C'est ce qu'a fait Cyril de Ornois-le-Bourg. Bonjour Cyril.
3: Bonjour Louis.
0: Bon Cyril, comment ça va aujourd'hui avec le soleil-pluie?
3: Bon, ça va, hein, on est habitué maintenant.
0: Ouais, bah, ça fait quoi, au moins une semaine qu'on a ça là. Oh, oh.
3: Bah ouais.
0: Bon Cyril, c'est la pluie là ou c'est le soleil alors chez vous?
3: C'est le vent.
0: Ah bon, c'est le vent.
3: Oh, bah, il n'y a pas de pluie.
0: C'est Louise Attac.
3: Bon, voilà, tout à fait.
0: Bon Cyril, écoutez, là on va tenter de vous faire qualifier, en tout cas pour le tirage au sort de vendredi. Vous allez marquer 5 points, je vais vous donner des questions, 30 secondes. Vous passez si vous voulez, vous prenez le temps de réfléchir aussi, c'est une seule réponse par question. C'est tout ce que je pouvais vous dire. Il n'y a plus qu'à. Cyril, vous êtes prêt?
3: On est prêt.
0: Allez, c'est parti. Qui a chanté Sous le vent, c'était en 2001?
3: Céline Dion.
0: Quel est le nom du chien de Tintin?
3: Milo.
0: Combien font 97 moins 44?
3: 53.
0: Dans quelle série retrouve-t-on le personnage de Sheldon Cooper?
3: Je passe.
0: Quel sport pratique le Teddy Riner?
3: Teddy Riner, la boxe.
0: Quel signe astrologique vient après le scorpion?
3: Scorpion. Sagittaire.
0: Et voilà, on note la réponse, on va vérifier si elle est bonne. Alors, la première question, qui a chanté Sous le vent, c'était en 2001. Mais dit Céline Dion, elle n'était pas seule, il y avait Garou, mais c'est une bonne réponse, bien sûr.
3: Ouais.
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0: Céline Dion, voilà, qu'on attend, hein, le mois de septembre, c'est dans longtemps pour les concerts. Bon, quel est le nom du chien de Tintin? Milou. Évidemment, combien font 97 moins 44? Vous m'avez dit 53. Bien sûr, on est déjà sur 3 points, c'est bien parti. Dans quel sport retrouve-t-on Teddy Riner, on m'a dit la boxe, ouais.
3: Ah, c'est le judo.
0: Ouais, c'est un sport dit de combat, en tout cas, c'est des arts martiaux. Oui, c'est le judo hein, pour le coup. Dans quelle série télévisée retrouve-t-on le personnage de Sheldon Cooper? C'était The Big Bang Theory. Ouais, il fallait la voir. Et puis, quel signe astrologique vient après le scorpion? Mais dit le Sagittaire, vous n'étiez pas vraiment sûr. Hein.
3: Non, pas du tout.
0: Et ben pourtant, c'est la bonne réponse. Et on est donc sur 4 points. Cyril, il faut rester avec nous. On va vous retrouver dans 5 minutes à peine. On va tenter de doubler votre score avec le blind test, d'accord?
3: Ok, pas de souci.
0: A tout de suite. Et en attendant, Cyril, la musique qui arrive, celle de Claudio Capeo, son tout dernier morceau, Qu'est-ce qu'il me restera?
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0: Et avant d'en trouver la musique, celle de Claudio Capeo, Cyril, vous étiez avec nous il y a quelques instants. Cyril, vous êtes une star, vous êtes même dans les pubs de la radio, vous m'avez fait quoi là?
3: Je viens de l'entendre pour la première fois.
0: J'entends Cyril Ornois-le-Bourg, c'est vous?
9: C'était avec vous, je crois.
0: Mais c'était il y a je sais pas combien de temps. On avait gardé ce petit moment parce qu'on avait trouvé ça rigolo. Donc c'était bien vous. Cyril, qui n'est pas le seul joueur de sa passe ou sa casse, parce que c'est vrai que quand on entend ça, on se dit bien que lui. Bon, Cyril, bravo à la star. Écoutez, on se retrouve dans moins de 3 minutes pour peut-être doubler votre score en attendant la musique, Claudio Capéo.
9: Ben, on va essayer. Merci beaucoup.

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0: Cyril va-t-il réussir à doubler son score pour être inscrit au tirage au sort? On va vérifier ça tout de suite. Cyril, vous êtes là?
3: Ouais, toujours là.
0: Toujours là. Je vais vous donner quelques secondes d'un extrait de musique. Il faut trouver le nom du chanteur, de la chanteuse ou du groupe. Et si c'est bon, bah hop, c'est gagné. Vous êtes prêts?
3: Je suis prêt.
0: C'est parti. À vous de jouer.
3: Alors, c'est la Lambada Kaoma.
0: La Lambada de Kaoma, est-ce la bonne réponse? Oui. Et ça passe pour vous, Cyril?
3: Oh ben, c'est super.
0: Bravo.
3: On verra si je suis tiré au sort, mais en tout cas, je suis super content déjà. Et ce serait super d'aller en camping.
0: Eh ben, carrément. Réponse vendredi pour le grand tirage au sort, vous l'avez dit. À bientôt, Cyril.
3: Ben, merci, à bientôt.
0: Au revoir.
3: Bonne journée. Au revoir.
0: Et comme Cyril, dernière chance de nous appeler, 03 22 92 58 58, un séjour Omer Vacances, camping 4 à 5 étoiles, c'est ce qui est à

0: Dalida, laissez-moi danser à l'instant. L'actu locale revient dans 10 minutes. Mais avant, on va jouer avec Maggie.
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0: Et on va vérifier tout de suite si ça va passer ou casser pour Maggie à Campneusville. Bonjour Maggie.
3: Bonjour.
0: Maggie, bon d'abord, comment s'est passée la matinée là?
3: Comme d'habitude, un petit peu de ménage, un petit peu de cuisine, voilà, tranquille quoi.
0: On mange quoi chez Maggie ce midi?
3: Des steaks.
0: Des steaks, bon, bah voilà, très bon choix. Alors Maggie, on va avancer à jouer avec vous, des questions un peu en vrac, vous répondez si vous voulez, ça, voilà, vous pouvez dire que vous ne savez pas vous passer, vous pouvez prendre le temps de réfléchir, une seule réponse par question, et puis c'est tout. Maggie, est-ce que vous êtes prête?
3: Bah oui, je suis prête.
0: Bah oui, bah elle est prête Maggie, c'est parti. Dans quelle ville picarde se trouve la cathédrale gothique la plus vaste de France?
3: Beauvais.
0: Qui a chanté Femme Like You en 2004?
3: Camaro.
0: Combien font 88-31?
3: 57.
0: Pour combien de temps sont élus les membres de l'Académie française?
3: Je dirais 6 ans, allez, au hasard.
0: Quel est le nom du petit du mouton?
3: L'agneau.
0: Selon la pub, combien de fois il faut manger des fruits et des légumes par jour?
3: 5.
0: Je vous l'accorde, celle-là était marrante. Alors, on va vérifier ensuite ensemble. Dans quelle ville Picard se trouve la cathédrale gothique la plus vaste de France? Alors, Beauvais, c'est le plus haut cœur, mais la plus vaste, c'est Amiens. Elle était piège, hein, celle-là. Qui a chanté Femme Like You, c'était en 2004, c'était Camaro, oui. Ouais. Ah, j'adore.
3: Ah oui, moi aussi. Ça nous ramène quelques années en arrière.
0: Effectivement, oui, il y a un peu plus de 20 ans déjà. Ouh là.
3: Oui,
0: oui. Combien font 88-31? 57, c'est une bonne réponse. Pour combien de temps sont élus les membres de l'Académie française? 6 ans. Non, c'était, ils sont élus à vie en fait. Jusqu'à la mort. Jusqu'à la mort, ouais, je l'ai appris en écrivant la question. Quel est le nom du petit du mouton? C'est l'agneau, bien sûr. Et selon la pub, combien de fois il faut manger des fruits et des légumes par jour? 5 fois, évidemment, 5 fruits et légumes par jour, on le rappelle. 4 points, on va tout de suite, parce qu'on n'est pas en avance. On va aller au rattrapage. Rattrapage, c'est-à-dire que vous allez pouvoir doubler votre score quand même. Maggie, tout va jouer là-dessus. On va vous donner un morceau de musique. Vous retrouvez le nom du chanteur, de la chanteuse ou du groupe. Et puis c'est tout, si c'est le cas, hop, 4 fois 2, on sera largement bien. Maggie, vous êtes prête?
3: Oui, je suis prête.
0: C'est parti.
3: Sylvie
0: Vartan. Ah oui, bah alors. Ah bah celle-là, attendez. Quand je l'ai entendue, moi aussi, tout de suite, ça résonnait.
3: Ah Sylvie Vartan. Ah oui, l'info, elle est tout de suite, voilà.
0: Évidemment, Sylvie Vartan comme un garçon.

0: oui, et ça passe pour vous, Maggie, bravo. Maggie, on se donne rendez-vous peut-être vendredi pour le grand tirage au sort. On croise les doigts, on verra bien.
1: Oui. Maggie, à quelle heure déjà le tirage au sort?
0: C'est juste avant midi, aux alentours de 11h50.
1: Avant midi, d'accord.
0: Vous restez joignable à ce moment-là, d'accord?
1: D'accord.
0: Maggie, je vous embrasse et je vous souhaite un bon samedi.
1: Moi également, toute l'équipe, et puis une bonne journée à tout le monde.
0: Ouais, et puis bon steak, hein, du coup.
1: Oui, oui, oui, steak purée.
0: Avec la purée, allez. Steak purée, comme les enfants, j'adore. Allez, ciao Maggie. 11h55, le feu communard de la musique, c'est sorti il y a 40 ans tout pile. Don't leave me this way. Ça arrive.

0: Ici Picardie, The Communards à l'instant.
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0: 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Il est midi tout pile. Le journal de midi, c'est avec vous, François Sauvestre. Mai est-il un bon mois pour faire des affaires?
2: Avec ses 4 jours fériés et ses ponts, les semaines sont sérieusement raccourcies pour les entreprises qui doivent composer avec ce calendrier ou s'adapter à une baisse d'activité. Exemple ce midi au marché, les clients s'y font plus rares. Celui de la place du Beffroi d'Amiens se tient chaque mercredi et chaque samedi, comme aujourd'hui donc. Et en ce moment, Pierre-Antoine Lefort, les allées sonnent un peu le creux.
3: Ali vend des sacs et des valises sur les marchés amiénois depuis 16 ans. Le calendrier de ce mois de mai 2026 et ses jours fériés de fin de semaine n'ont pas du tout arrangé ses affaires.
4: C'est compliqué quand ça tombe. Comme cette année, c'est très dur.
5: La plupart des gens d'ici d'Amiens, peut-être qu'ils partent, je ne sais pas, dans la famille. Des fois, le marché, il n'y a rien. Il n'y a rien. Le jour du marché qui suit le jour férié, il est catastrophique. Des fois, on montre à bredouille.
3: Le problème pour ces commerçants, c'est que les difficultés ne s'arrêtent pas au mois de mai. La crise dure et l'inflation pèse lourdement sur les ventes sur le stand de bijoux de Sylvette.
6: C'est compliqué. Les gens, ils n'achètent pas. Ils ont plus, ils font plus plaisir comme avant, on va dire. L'inflation, le gasoil. On n'a pas eu des bonnes journées. Regardez, pas de passage, rien.
3: Juste à côté, Amar se désole lui aussi.
7: Mal, elles vont très mal les affaires. Elles vont très très mal.
3: En plus de l'inflation et des ponts de mai, le vendeur de maroquinerie mesure également les conséquences de la mauvaise météo.
7: Vous avez vu la météo? Il fait tout le temps mauvais. C'est très très dur pour tout le monde. On essaie de s'accrocher, d'être là, mais c'est pas facile.
3: Sur les deux derniers marchés de la place du Beffroi, Amar et d'autres ont plié leur stand bien avant l'heure officielle. Et ce, à cause du vent.
2: Un reportage ici Picardie de Pierre-Antoine Lefort. Un nouveau round de négociations a débuté ce matin chez ID Logistics. 300 salariés et de nombreux intérimaires travaillent dans cet entrepôt de tri et d'envoi de colis à Saint-Sauveur dans la zone industrielle nord d'Amiens. Depuis presque une semaine, la CGT réclame des hausses de salaire, de meilleures conditions de travail et des embauches. Face aux dossiers qui s'empilent et aux délais qui s'allongent, le ministre de la Justice consent à des efforts pour les tribunaux. Gérald Darmanin annonce la nomination de 441 nouveaux magistrats partout en France. Dans le détail régional, 37 postes seront créés dans les 3 départements Picard, dont 4 pour le tribunal de Saint-Quentin, 7 à Beauvais et un de plus à Amiens. Prudence sur la côte Picard, le spectacle des marées est très beau mais peut aussi être dangereux, surtout quand les coefficients sont élevés comme aujourd'hui, 92 par exemple du côté du Crotoy. On frôlera les 100 demain. Attention donc au risque d'encerclement par la mer si vous vous promenez sur le littoral.
0: Monroe va-t-elle briser le mauvais sort de la France à Eurovision.
2: 49 ans, Louis, qu'on attend un successeur, à Marie-Myriam, dernière lauréate française du concours européen de la chanson. Plus les années passent, forcément, plus la mission est lourde et cette année, elle repose donc cette mission sur les épaules d'une jeune franco-américaine de 17 ans avec son titre Regarde.

0: Regard, un mélange de pop et d'opéra signé donc Monroe qui défendra les chances de la France ce soir à l'Eurovision en Autriche. Elle aura 23 concurrents face à elle et devra en grande partie convaincre le grand public, Fabien Guerrier.
1: Oui, car le gagnant sera choisi à 50% par les votes des téléspectateurs. Chaque personne sur son canapé, devant sa télévision, peut voter par appel ou par SMS pour 10 chansons maximum. En revanche, comme d'habitude, il est impossible de voter pour son propre pays pour des questions d'équité. Chaque vote est ensuite converti en points et ajouté au suffrage des jurys nationaux. Il représente la deuxième partie du résultat final. Ces jurys, un par pays participant, sont composés de 7 professionnels de la musique. Ils votent pour les 10 chansons qu'ils préfèrent et réservent les fameux 12 points à leur titre favori. Le pays qui obtient le plus de points, après addition des points du jury et des points du public, soulève le trophée et gagne en plus le droit d'organiser le concours l'année suivante.
0: L'Eurovision Cru 2026, c'est ce soir à 21h à Vienne, en Autriche, sur France 2 et également sur ici.fr. Et Monroe, donc pour la France, chantera en 15e position à 22h20. Là aussi, la cérémonie dure très longtemps et le public peut voter également. C'est un autre concours, mais de beauté, celui de Miss France, bien sûr. Pour y prétendre, il faut d'abord décrocher la couronne départementale. Et justement, la cérémonie de Miss Somme a lieu ce soir à guichet fermé et tout ça se passe au théâtre d'Abbeville.
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0: Les heures passent et les nuages s'accumulent.
3: Ouais, il y en a de plus en plus, c'est vrai, ça va continuer cet après-midi avec de la pluie qui va se localiser surtout dans l'Aisne, dans le Compiègne, dans le Clermontois, du vent aussi qui va monter un peu plus à l'est de la région. Prudence donc dans tous ces secteurs, les températures, elles seront toujours autour de 12 à 15 degrés en Picardie. Place maintenant à Willy Rovelli, il s'installe, il vient déjeuner chez vous.
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6: Bonjour, merci d'avoir choisi votre radio ici. C'est Willy vient déjeuner chez vous, numéro 1053.
7: Oh là là.
6: Ça filoche. Ça filoche, mes amis. Bonjour la tribu.
7: Bonjour.
6: Alors, qui est là aujourd'hui? Nicolas Malabeuf, notre enfant de la télé. Bonjour mon bon Nicolas.
7: Bonjour Willy, bonjour tout le monde.
6: Et Fabien Imo, notre geek. Bonjour mon Fabinou.
8: Bonjour Willy, bonjour à tous.
6: Et bienvenue à tous. Vous avez passé une bonne semaine.
8: Oh oui, excellent.
6: Ah, bah tant mieux. Alors moi, je suis toujours en direct des locaux de ici La Rochelle à La Rochelle, puisqu'on continue jusqu'à vendredi prochain les tournages de votre émission culte Fort Boyard qui passera cet été sur France 2. Le reste de la tribu est à la maison de la radio à Paris, voilà, parce que vous n'avez rien à faire sur le fort et je m'en réjouis. Je suis sûre que Fabien a pris ma place.
8: Même pas. J'ai laissé le siège vide.
6: C'est horrible.
8: Ça fait un peu bizarre. Oui, je vous cache pas, ça fait bizarre.
6: Ben oui, on a l'impression que je ne suis plus de ce monde. Bon ben priez pour moi, mes amis. En attendant, eh bien on va repartir pour un nouveau numéro de votre grand talk show du week-end, le seul de la radio française à mélanger actu et humour. Ici on apprend, on se détend, notez les dossiers du jour. D'abord attention, les accidents sur la route sont en hausse. C'est un long week-end. Vous êtes peut-être parti en famille ou entre amis, vous avez pris la voiture. Attention, nous sommes moins vigilants au volant. On en parle dans une minute. Et à 12h30 au cinéma, c'est un véritable raz-de-marée pour le film Michael sur Michael Jackson. Presque 5 millions là, 5 wow. millions de spectateurs en 4 semaines. Moi, je suis déjà allé 3 fois en même temps. Donc, ça aide un peu. Donc on y entend entre autres tous ces plus grands tubes des années 80. Triomphe également au cinéma pour le film Juste une illusion d'Olivier Nakache et Eric Toledano qui raconte les émois d'adolescents dans les années 80. Alors les années 80, est-ce que c'était mieux qu'aujourd'hui? Pourquoi cette nostalgie sur une décennie devenue réconfortante avec le temps? Eh bien, on en parle dans 20 minutes. Et bien sûr, vous le savez, on fait cette émission ensemble. D'abord sur le groupe Facebook, mon cher Fabinou. Alors,
8: pour nous retrouver, vous tapez sur Facebook Youpi la vie avec Willy Rovelli et il y a le sondage du samedi.

0: dit spécial.
1: Alors, c'est quoi ce sondage?
0: Spécial Eurovision.
1: Ah oui, oui, c'est ce soir.
0: Pensez-vous qu'on peut gagner enfin l'Eurovision cette année? Eh bien, écoutez-moi bien, oui, 92% des youpistes ont voté, oui. Aucune chance.
1: Ah bon, c'est bien, ça s'annonce bien. Voilà.
0: On est optimiste.
1: On est optimiste. On va en parler en fin d'émission parce qu'on retrouvera Laurent Petit-Guillaume, oui, qui est sur place, puisque votre radio ici, voilà, est partenaire de cet événement. Donc, allez, on y croit quand même.
0: On y croit quand même.
1: Et puis on en parlera en fin d'émission. Voilà. 0810 055 056. Appelez-nous pour agir sur ce que vous voulez. C'est la libre antenne du week-end. Vous passez à tout instant, même pour nous faire un petit coucou. Et vous repartez avec quoi, mon cher Nicolas?
2: Eh bien, on ne sait pas si on va gagner l'Eurovision, non, mais une chose est sûre, la carte carburant de 100 euros va bel et bien être remportée dans notre émission. Et le tirage au sort, c'est demain.
1: Merci, mes enfants. Vous savez que je vous aime.
0: Ah, oui, aussi,
1: et que je vous aime encore plus quand vous êtes loin de moi. Mais là, je vous aime
2: vous
1: tellement.
2: Vous n'avez pas notre odeur.
1: Oui, c'est ça. Est-ce qu'on a tout dit?
0: Allez,
1: alors, démarrons. Allez, Gigi. 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
1: Allez, ouvrons notre premier dossier. Bonjour Julien Thibault.
4: Bonjour.
1: Bienvenue ici, mon cher Julien. Vous êtes le président de l'association Victimes et Citoyens. On va parler dans un instant de votre association et de l'aide que vous proposez aux victimes de la route. Mais d'abord, la sécurité routière là, qui a indiqué il y a 2-3 jours que le nombre de morts sur la route est en hausse de 15% en avril en France. Est-ce que ça vous étonne, mon cher Julien, ce chiffre?
4: Malheureusement, non. C'est une tendance qu'on a depuis le début de l'année et puis même depuis l'été dernier. Donc, on n'a que des mois en hausse. Voilà.
1: C'est quoi? C'est toujours dû à la même. Ouais, c'est toujours dû à la même chose, la vitesse, l'alcool, c'est toujours ça, quoi.
4: L'inattention, l'alcool, la vitesse. C'est vrai que tous ces signaux, on les connaît. Et malheureusement, on a l'impression que les conducteurs ne les prennent pas en compte.
1: Ouais, c'est
4: et
1: ça.
4: On connaît le résultat.
1: Voilà, il y a un relâchement un peu de bon. On se dit allez, voilà, on s'en fiche un peu de tout. Moi, qui suis beaucoup en, je le dis tout le temps, qui suis avec ma petite Vespa lorsque je suis à Paris, je vous jure que tous les jours, je suis, lorsque je passe au vert, d'accord, je freine. Alors qu'en face, ils sont au rouge, parce que tous les jours, les gens passent au rouge. Voilà, donc c'est... Et même en voiture, hein. Voilà, donc c'est une espèce de... Mais... Oui, mais, Julien, vous voulez dire oui, mais...
4: Non, c'est une question d'incivilité, ouais.
1: Mais oui, c'est ça. Il y a beaucoup de jeunes, beaucoup de deux roues, beaucoup de vélos aussi, qui sont impactés. Alors vous, mon cher Julien Thibault, chez Victimes et Citoyens, qui est une association, vous... D'abord, c'est quoi Victimes et Citoyens, à la base, comme association?
4: Eh ben, Victimes et Citoyens, c'est une association qui fait de l'aide aux victimes d'accidents de la route au niveau national. On en fait des permanences également au niveau hospitalier. Et puis, on est une association aussi, 80% de l'association, c'est des victimes de la route. Hein. Donc, on fait aussi des actions de prévention sur le terrain via des témoignages de victimes. Et puis, on réfléchit aussi à des dispositifs de combat national et d'outils pour lutter contre l'insécurité routière.
1: Voilà. Et là, parmi ces outils, il y a quelque chose qui est très intéressant, là, que vous venez de sortir, qui est un guide pour aider ceux qui ont eu un accident routier. Parce que quand on a un accident, parfois, voilà, on est face à forcément le choc, etc., etc., puis face à des démarches qui peuvent être très complexes.
4: C'est ça. Ben alors, on a sorti un dispositif qui s'appelle le code de la sortie de route parce qu'on a fait un constat simple en fait, c'est que après un accident, les victimes sont souvent livrées à elles-mêmes. Elles ne savent pas quoi faire, à qui parler, quels sont leurs droits, quelles sont les erreurs à ne pas faire. Et donc, on a voulu développer un outil qui soit un peu avant l'accident, qui soit un outil de prévention, qui éduque finalement sur ces questions-là et qui sensibilise sur les responsabilités aussi du conducteur. Parce qu'on connaît les responsabilités pénales, mais souvent on se rend pas compte des complications en termes d'indemnisation si on est responsable d'un accident et on parlait il y a quelques minutes d'alcool ou de stupéfiants, ça peut avoir un gros impact en fait.
1: Et quand on porte plainte aussi, parfois c'est très long et on le sait pas. Donc c'est ce que vous dites dans votre guide, voilà, que c'est il faut être patient et qu'on sache également vers quel organisme se tourner.
4: Oui, bien sûr. Et puis on prend la question de porter plainte. Il y a beaucoup de personnes qui ne le savent pas, et voilà, ils ne connaissent pas le chemin non plus pour pouvoir porter plainte. Donc on a

0: sortiederoute.com.
1: Sortiederoute.com.
0: Ouais, et c'est un site dédié où la première interface, c'est en fait vous inviter à faire un test. Ce test, c'est plus simplement pour vous faire voir que vous n'avez pas les réponses aux questions. Et donc, in fine, on vous invite, on invite les usagers à télécharger le code de la sortie de route pour pouvoir être mieux informés.
1: Voilà, sortiederoute.com. Merci infiniment, Julien Thibault, d'être passé nous voir, président de l'association Victimes et Citoyens. Et prudent sur la route, mes amis. Hein. Tiens, si vous êtes parti un petit peu en week-end à droite à gauche, appelez-nous 0810 055 056. Dites-nous où vous êtes, comment ça se passe. On va en parler dans un instant. Et Fabien Aymon, on parle de quoi avec toi, là?
2: L'ActuWeb, six ans après le Covid-19, les internautes ont peur de l'antivirus.
1: Ah oui, l'antivirus.
2: On fait le point dans un instant, car apparemment, on ne fait plus les gestes barrières. Et ça, c'est un véritable problème.
1: Ah bah décidément, on fait plus rien. Hein. Tiens, les deux là, comme vous faites rien, on écoute quoi là?
2: Kylie Minogue.
1: Eh bah alors, lancez-moi ça correctement, voir si je vous.
2: Allez,
1: garde.
2: Fabien, allez, Kylie. Bah, c'est parti.
1: C'est tout.
2: Ah bah d'accord. Bah, elle a commencé à chanter.
1: C'est ça ton lancement de chanson. C'est allez, Kylie.
2: Allez, Kylie.
1: Qui chante, c'est que ça. T'étonnes pas d'être à ta place. Hein.

0: Nog avec de Locomotion Jingle.
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0: Je suis à Issy-La Rochelle, mes amis, à La Rochelle. Il est midi 16 à La Rochelle. Quelle heure il est à Paris?
3: Midi 16.
0: Pareil, midi 16, très bien. Il n'y a pas de jet lag alors.
3: Non, non, ça va.
0: Très bien. Alors, mon cher Fabien, oui. Ça va toi?
3: Oui,
0: comment ça va la vie en ce moment?
3: Bien, très bien, très bien.
0: Bien, bien, très bien. Fleur va bien. Fleur, c'est la chérie de Fabien. Fleur
3: va bien.
0: Louis va bien. Louis, c'est le fils. Martine va bien. Martine,
3: oui, ma mère,
0: c'est la maman.
3: Très bien,
0: la maman de Fabien et Mo. Voilà, c'est bon, je crois qu'on a fait le tour. Comment vont les deux bagnoles polluantes?
3: Ah là là, mais non, mais je ne roule plus.
0: Mais oui, voilà.
3: Je ne roule plus avec le prix du carburant. Vous savez, je ne fais même plus le plein.
0: Non, comment tu fais? Tu siphonnes d'autres voitures.
3: Voilà, c'est ça.
0: C'est bien.
3: Si vous voulez des astuces, écoutez-nous.
0: Allez, alors, Fabien, on
3: c'est
0: parle
3: parti,
0: de quoi
3: toute l'actu web, et depuis quelques jours, la France a peur. Mais oui, les chaînes d'infos sont en boucle sur la nouvelle épidémie, l'antavirus. Depuis quelques jours, on entend des termes qui nous rappellent des mauvais souvenirs, comme cas contact, patient zéro, quarantaine. Non mais la psychose commence à s'installer. Les internautes ne peuvent s'empêcher de faire le lien forcément avec le Covid-19. Il y a 6 ans, le président prenait la parole pour annoncer ça.
4: Dès lundi et jusqu'à nouvel ordre, les crèches, les écoles, les collèges, les lycées et les universités seront fermés.
3: Bon, je sais que les étudiants vont être déçus, mais pour l'instant, les écoles restent ouvertes.
0: Hein. Oh merde.
3: Oui, désolé. Merde. Et les autorités de santé se veulent rassurantes face à l'épidémie. Bon, c'est ce qu'ils disaient aussi avec le Covid. Résultat, 2 mois après, on était tous à la maison en train de fabriquer des masques avec de vieux slips.

0: Mais un constat a été fait, non plus sérieusement, par des médecins et des experts. En fait, on a complètement oublié les gestes barrières. Par exemple, quand on est en période d'épidémie de grippe, il faut porter un masque, par exemple, dans les transports en commun. C'est important.
1: Ah oui, c'est vrai.
0: Ou pire encore, non mais ça c'est très sérieux, on ne se lave plus les mains quand on va aux toilettes.
1: Bon non.
0: Écoutez, non mais et voilà ce qui se passe pour les hommes.
2: Chez beaucoup d'hommes, se serrer la main revient à se serrer le pénis.
0: Oui.
2: Vu qu'ils ne savent pas les mains sortant des toilettes, c'est exactement ce qui se passe.
1: Non mais voilà, non. Fabien, c'est pour ça que je te serre directement le pénis. C'est pour éviter.
0: Non mais c'est un message. C'est un message pour tous les hommes de France qui nous écoutent ce midi et surtout pour Nicolas. Ah. Voilà, lavez-vous les mains en sortant des toilettes. Non, j'en ai marre de serrer des pénis toute la journée. Voilà. Allez, toujours dans l'actu web de la semaine, sur Facebook, la gendarmerie de Saône-et-Loire a lancé une alerte. Attention, si vous prenez le volant dans ce département, vous pouvez croiser le chemin de chevreuils complètement ivres. C'est très sérieux. En fait, les chevreuils consomment des fruits fermentés et des bourgeons tombés au sol. Et résultat, les chevreuils sont complètement bourracha. Il y a une vidéo là qui tourne et qui fait le buzz. En fait, on voit la pauvre bête qui zigzague au milieu d'une route. Au début, certains internautes ont cru que c'était Renault qui avait trop abusé lors de son anniversaire. Mais non, pas du tout, c'était bien un chevreuil. Et on termine par le coup de gueule de la semaine. Coup de gueule d'Emmanuel Macron. Il était au Kenya lundi au sommet Africa Forward. Et lors d'un échange, il est
3: monté. Comment il s'appelle ce...
0: Le sommet, c'est Africa Forward.
3: Ah oui.
0: Et lors d'un échange, il est monté sur scène pour réclamer le silence. La salle était trop dissipée selon lui. Écoutez, il s'est fâché tout rouge.
4: Excuse me, everybody. Hey! Hey, hey,
0: hey. Oh, oh. Non, mais
4: I'm sorry, guys.
0: Il ne rigole pas. Suite à ce coup de gueule, les DJ français French Fuse ont décidé de faire un remix de son intervention. Ouais. Écoutez.
4: Hey, hey, hey, everybody, hey, hey, hey, everybody, hey, hey, hey,
1: c'est pas mal.
0: Eh bien voilà, nous avons le nouveau tube de l'été. Merci au DJ French Fuse pour cette création, for sure.
1: Thank you, mon cher Fabinou. Oui. Thank you. Donc on ressort
4: les masques
1: ouais. Faits en slip.
0: En slip,
1: d'accord.
0: Ouais, avec des vieux slips.
1: Voilà, exactement. Tu sais que moi j'ai des slips faits avec des vieux masques.
0: Ah,
1: c'est pas mal. Je vous le conseille.
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1: Oui, il y a Céline de Brest qui est là. Ça va, ma Céline?
7: Hello.
1: Hello. Comment vas-tu, ma Céline?
7: Hello.
1: Ah, elle a la forme, Céline, j'adore. Ça va, ma Céline?
7: Ouais, toi?
1: Bah, ça va très très bien. Qu'est-ce que tu fais de beau à Brest? Tu habites là-bas ou tu es en vacances?
7: Je picole un peu.
1: Ah, tu picoles? Oh. D'accord. Ça, c'est bien.
0: On arrive. Voilà. Avec un chevreuil.
1: Ça, c'est très très bien. Mais évidemment. Là, t'es sûr que t'es avec modération, là?
7: Je sais pas. Ça fait quelques années que ça dure, donc je sais pas.
0: Ah oui, quand même. Alors.
1: Très bien. Très bien, Céline. Alors, avant qu'on te perde définitivement, pourquoi tu nous appelais ce midi, ma chère Céline?
7: Pour faire coucou.
1: Ah, bah, c'est bien, faire coucou. Ben voilà, coucou. Coucou. Tu as commencé l'apéro tôt, il y a déjà plusieurs mois, non? Là, plusieurs années, très bien. Très bien. Bon, tu fais attention.
7: J'allais voir des gens spécialisés. Oula. Pour.
1: Ah oui.
7: Voilà.
1: Bon, tu fais attention, hein. Tu fais attention. Et Céline, tu fais attention à toi, ma Céline, hein.
0: D'accord.
1: Voilà, hein, tu fais attention, ma Céline, d'accord? Tu vas faire quoi cet après-midi? Tu voulais nous parler des années 80, toi, non? T'aimes bien les...
7: Mais oui, voilà.
1: Ah,
7: voilà.
1: T'as un petit peu, t'aimes bien Eurythmics? Ah, moi aussi, j'adore.
7: Ah, oui.
1: Et t'as un petit peu de nostalgie des années 80 aussi ou pas?
7: Bah, je pense, ouais, parce que je suis née dans les années 70, du coup.
1: Ouais. Ouais. Donc toi,
7: c'est vivant, quoi.
1: Ouais, t'as grandi avec le son des années 80, bah oui, voilà.
7: Ouais.
1: Qui était plus joyeux, j'ai l'impression que c'était plus joyeux, non?
0: Oui.
7: Ah oui.
1: Ah oui.
0: Bon, bah là, Céline, elle est joyeuse aussi, apparemment.
1: Ah oui. Oui. Ah oui. Donc toi, c'est Eurythmics. Toi, t'aimes bien Eurythmics. Tiens, voilà, il y a Eurythmics, ça, écoute.
0: La pêche.
1: Ça met la pêche. Merci Céline d'être passée nous voir. On t'embrasse fort, ma Céline. Et tu prends soin de toi,
7: oui,
1: d'accord, ma chérie. Fais attention à toi.
7: Hein.
1: Et voilà, tu repars avec ta sélection pour
0: 100 euros de carburant et pas autre chose.
1: Exactement. Bon, bah, pas autre chose alors.
0: Merci Nicolas.
1: Merci. Ça sert à rien d'engueuler les gens, Nicolas. Un petit peu de respect pour nos auditeurs. Merci Nicolas, merci Fabien, merci Céline, merci tout le monde. Dans un instant, on va vous présenter un invité pas banal parce qu'on aime vous présenter des invités
8: pas banaux.
1: Mais d'abord, on écoute qui, mes petits bébés?
3: On écoute qui?
8: On écoute Charles Doré à Biou.
3: Charles Doré.
8: Un ancien candidat de la Star Academy.
9: Brille.
3: Tout à fait. Je l'ai vu hier. Tiens, il est venu faire hier. Fort Boyard.
9: Une exclue.
3: Exactement. Une petite moustache. C'est l'info que je voulais vous donner.
9: Merci.
3: Écoutons ça. Au revoir. Écoutons ça. Écoutons ça, vite.

0: pour rien. C'était Charles Doré. Jingle, s'il vous plaît. Merci infiniment.
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0: Allez, comme promis, place à la personne pas banale du samedi. Bonjour Vincent Olivier.
3: Et bonjour.
0: Bienvenue ici, mon cher Vincent. Alors, vous avez 29 ans, vous êtes le patron et le chef du restaurant Kinko à Cap-Breton. Et il y a tout pile un mois, ici à La Rochelle, où je suis encore aujourd'hui, vous avez été sacré champion de France de quoi, mon cher Vincent ?
3: De sushi.
0: De sushi. Champion de France de sushi. Alors, expliquez-nous, voilà, vous étiez combien de participants et c'était quoi le but de cette compétition ?
3: Alors, c'est sur une journée, donc il y a 15 participants sélectionnés dans toute la France. Ouais. Et pendant toute la journée, on va s'affronter sur 5 épreuves différentes. Donc, ça va passer par la dégustation, ouais. Quelques plateaux de sushi sashimi. Et voilà, c'est d'ailleurs toute la journée, on est noté sur la technique, sur l'hygiène, sur l'organisation. Voilà. Et voilà.
0: Voilà, parce que ça paraît comme ça un petit peu amusant, mais c'est une affaire très sérieuse, le sushi, mon cher Vincent, hein, parce que voilà, vous avez été jugé sur la découpe du poisson, les respects des traditions que vous connaissez bien, parce que vous êtes parti en 2024 faire une formation au Japon, c'est ça ?
3: C'est ça, j'ai fait la meilleure école de sushi du monde, donc à Tokyo.
0: Voilà, la Tokyo Sushi Academy, c'est la Starac du sushi.
3: C'est ça.
0: Voilà, vous y avez appris quoi ?
3: Là on apprend toutes les bases du sushi, que ça va passer par l'anatomie du poisson, comme par la découpe, les différentes techniques et puis la tradition aussi. Ouais. C'est très, il y a beaucoup de codes et beaucoup de traditions dans le sushi.
0: Ouais. C'est ça, la découpe au millimètre, le riz. Alors pas n'importe quel riz, on prend pas du Uncle Ben's à la con, hein. c'est un riz particulier, c'est ça?
3: C'est ça, c'est un riz particulier. Moi, par exemple, j'utilise un riz de variété Koshigari de Niigata. Ah oui. Et après, on a des mélanges qui diffèrent de chaque chef différent. Moi, par exemple, j'utilise deux vinaigres, un vinaigre 3 ans d'âge. Après, il y a le taux de sucre et le taux de sel qui va changer entre chaque chef. Incroyable. Et chacun sa recette.
0: Ah non, mais c'est de l'art, hein. c'est de l'art, c'est très sérieux. Hein. Parce que, ouais, exactement, d'orfèvre, mon cher Nico, t'as raison, parce que Vincent dit, le sushi, c'est de la joaillerie. Joaillerie, à ce point-là.
3: Oui, c'est ça. Oui, parce qu'en fait, si vous voulez, il y a assez peu d'ingrédients. Donc, si on vulgarise la chose, il y a du riz, du poisson, pour les différentes pièces, ou alors que du poisson. Donc, il faut que chaque pièce

0: soit sublimé pour que ça soit une explosion de saveur en bouche et aussi une un visuel travaillé et que ça soit simple, minimaliste, mais comme vous dites, de la joaillerie, donc comme une très belle bague par exemple, c'est plutôt simple dans l'idée, mais en fait c'est beaucoup de travail.
1: Ah, c'est une bonne idée. Si je me fiançais, tiens, j'offrirais un sushi plutôt qu'une bague. Ça c'est pas mal, ça va me coûter moins cher. Merci Vincent pour le truc là, ça c'est bien. Comment ça se fait que vous êtes fasciné à ce point-là par le sushi, Vincent?
0: C'est vraiment une passion que je me suis découvert par hasard. Moi, j'ai eu de la chance de découvrir ça vraiment par hasard il y a 5 ans. Et voilà où j'en suis maintenant.
1: Bravo.
0: Donc c'est assez récent pour moi.
1: Ouais. Et je crois que votre restaurant aussi est pas banal. Je crois qu'il y a que 6 places, c'est ça, non?
0: C'est ça, donc c'est Kinko Macassé, donc à Cap-Breton. Donc il y a que 6 places assises, vous êtes au comptoir, dans une ambiance intimiste, et j'ai essayé de qu'il y ait une poésie culinaire en fait qui s'installe pendant toute une soirée, pendant 2-3 heures.
1: Un voyage culinaire qu'on fait grâce à vous, mon cher Vincent. Et bravo. Je crois que la prochaine étape c'est les championnats d'Europe, hein. C'est ça, c'est quand?
0: Oui, c'est ça, c'est en septembre.
1: Octobre. Où ça?
0: Là, ça va être Barcelone.
1: Barcelone, très bien. Et on croise les doigts, mon cher Olivier, puis peut-être qu'on vous rappellera. Soyez bon, ne nous décevez pas, mon cher Vincent. Vincent Olivier, champion de France de sushi. Et vous pourrez donc les déguster dans son resto à Cap-Breton, Kinko, qui signifie équilibre en français. Car oui, j'ai aussi des bases de japonais. Je suis incroyable. Vous aimez être ici, vous aimez la pub? Tant mieux, elle arrive. Et juste après, ça sera les infos pratiques près de chez vous, avec le Huissier Express.
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5: C'est un anniversaire exceptionnel qui s'annonce sur le plateau Picard. Du 22 au 24 mai prochain, la commune de Courcelles-et-Payelles accueille la 10e édition du festival de printemps. Pour souffler, c'est 10 bougies. L'événement voit les choses en grand avec une thématique qui va tous nous rassembler, le jeu et le retour en enfance. Alors au programme de ces 3 jours, vous allez découvrir des installations étonnantes, des ateliers participatifs et des spectacles qui transformeront le village en une immense cour de récréation. Vous soyez nostalgique des jeux d'autrefois ou curieux de découvrir les divertissements d'aujourd'hui, ce rendez-vous est fait pour vous. C'est l'occasion parfaite de partager un moment de pure convivialité entre rire, découverte et avec vos amis ou avec votre famille. Le plus beau dans tout ça, c'est que le festival, il est entièrement gratuit, il est ouvert à tous, sans exception. Alors ne manquez pas cette bulle de joie en plein cœur du plateau Picard.
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1: Allez, partons gaiement dans la deuxième demi-heure de votre talk show du samedi. Alors ici, c'est comme le talk show de Léa Salamé qu'à l'époque.
6: Mais pareil.
1: Hein, sinon, c'est la même chose. Dans un instant, on va parler des années 80. Alors, est-ce que c'était mieux avant? Eh bien, la réponse dans un instant. Et votre tribu est là, notre enfant de la télé, Nicolas Malabeuf, qui n'était même pas conçu dans les années 80.
6: Ben loin de là.
1: Loin de là. Quel âge tu as, mon bébé, déjà?
6: Eh bien, je suis né en l'an 2000.
1: Il a 26 ans. C'est un bébé. Et notre spécialiste de web, Fabien Emo, non plus, on est 80 non plus, toi.
7: Non, je n'étais pas là.
1: Ah, voilà. Il n'y avait personne.
7: Il n'y avait que vous.
1: Mais il n'y avait que les meilleurs, tu vois.
7: Oui. Et c'était bien, les années 80.
1: C'était super. Ouais. C'est vrai. Mais je pense que, on va en parler dans un instant, mais tu sais, les trucs nostalgiques, en fait, on regrette notre jeunesse. Tout n'allait pas bien non plus, mais on va en parler dans un instant. Si vous voulez en parler avec nous, d'ailleurs, vous pouvez le faire. D'abord sur le groupe Facebook, mon
7: cher Fabien. Retrouver sur Facebook, vous tapez Youpi la vie avec Willy Rovelli, vous tombez sur notre groupe, c'est complètement gratuit. Le sondage du samedi, spécial Eurovision, pensez-vous qu'on peut gagner cette année? 90% de non, aucune
1: bon,
7: chance.
1: Bah, très bien.
7: Francis a écrit, bon non, c'est de la magouille.
1: Bon, bah,
7: Marine,
1: bah,
7: je préfère l'Eurovision Junior.
1: Ah bah oui.
7: Et Sylvain,
1: ah, oui, qu'on est bon.
7: Oui, oui, ouais, ouais, et ouais. Sylvain lui dit pas d'Eurovision, vu le temps non. Ce soir, c'est raclette party.
1: Ah bah, bon.
7: Ah, bah, donc très continuez bien. À réagir, c'est gratuit. Le groupe Facebook, c'est Youpi la vie avec Willy Rovelli.
1: Voilà, et appelez-nous, hein, 0810 055 056. Vous passez à tout instant, vous êtes chez vous, hein. C'est la plus grande émission de radio du monde parce que vous êtes tous des chroniqueurs, tous. Donc venez, vous passez à tout instant et vous repartez, mon cher Nicolas.
6: Ils vont bel et bien tomber, c'est la carte carburant de 100 euros. Elle tombe
1: incroyable.
6: Demain.
1: Incroyable. Oh là merci. Là. Merci. Allez, mais d'abord, si vous n'avez pas suivi l'actu, pas de panique. L'actu vous suit. Il est temps pour moi de mettre
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1: Et on commence avec l'affaire Patrick Bruel. Après 14 témoignages d'agression, c'est maintenant 15 nouvelles personnes qui se plaignent des agissements du chanteur. On appelle ça un double album. Demandons aux femmes qui n'ont pas été agressées par Bruel de se faire connaître, on gagnera du temps. Bruel face à ses victimes, si bah alors, on n'attend pas Matrix. Qui a le droit qu'il chantait? Bah toutes celles qui ne veulent plus la fermer. Bravo à elles. Hier, c'était la journée mondiale de la famille. Un bel hommage pour fêter les 15 ans de l'affaire Xavier Dupont de Ligonnès. C'était la journée mondiale de la famille, mais également la journée mondiale des blaireaux. Ce qui revient parfois à la même chose. En une de Paris Match, Marilyn Monroe qui aurait fêté ses 100 ans. Comme la chanson de Monroe à l'Eurovision, on dirait qu'elle a 100 ans. À Lyon, le premier restaurant gastronomique pour chiens a ouvert ses portes. Ah oui, à Paris, les chiens avaient déjà leur salle de cinéma, le Grand Rex. Le réalisateur Luc Besson sont visés par une plainte pour agression sexuelle. D'après la plaignante, il a le gland bleu. Festival de Cannes, pour l'instant, c'est toujours aussi chiant. Sur le tapis rouge du festival, l'actrice Demi Moore est apparue tellement maigre qu'elle est devenue Thiers Moore. Cette semaine, sur France 2, avait lieu la soirée des Molières. C'était tellement long que même la statuette a voulu se barrer. Un premier cas contact à l'antivirus transféré à l'IHU de Marseille. Oh là là, non, pas là-bas, le pauvre, il y a le professeur Raoul qui va venir pour lui enfiler une seringue de chloroquine dans le derche. À Nice, deux personnes sont mortes et 6 ont été blessées à la suite d'une fusillade liée au trafic de cocaïne dans le quartier sensible des Moulins. Finir pour de la farine au moulin, fallait y penser. Enfin, la question du jour. Est-ce qu'à Nice, les tirs de calage font pan pan pan bagna?
8: Ouh!
1: Eh ben, vous avez 2 heures. Allez, heureusement, dans 229 jours, c'est fini 2026.
8: Bravo!
1: Voilà, mes amis, ah là là,
8: et
1: tu vois? Eh ben tu vois, oui.
6: Alors
1: oui,
6: on vient d'apprendre aussi le pape Léon XIV va venir en France au mois de septembre. Ça veut dire on aura le pape et Céline Dion en même temps.
1: Oh là là. En même temps, dis donc, en même temps. Oh là là,
8: quel
1: tu
8: miracle.
1: Sais mon Nico, tu sais mon Nico, je te remercie d'écouter cette émission car j'en ai déjà parlé la semaine dernière de cette information.
6: Oui, mais là c'est officiel.
1: Merci.
6: C'est
1: mais officiel.
6: Merci. Il va venir à Lourdes.
1: Non mais Nico, il vient, mais il écoute une autre radio. C'est assez original.
6: Le Vatican vient parler.
1: Oui, oui, c'est parler. Oui, mais toi tais-toi. Je te tais-toi parce que tu m'énerves. Et je suis
8: pas bien.
1: Les gens sont pas bien
8: non,
1: à cause de toi,
8: bien.
1: Nicolas.
8: Ah,
1: Alors, si vous n'êtes pas bien à cause de Nicolas, écoutez-moi. Quand je vais vous dire à vous, vous allez me faire palama papala et tu verras, ça ira beaucoup mieux. Alors, vas-y, tiens,
8: on
1: moi, c'est jingle. Là, on n'est pas bien. Non, Nicolas,
8: Nico,
1: il nous a énervé.
8: Nico, il nous a énervé.
1: À vous.
8: Ça va beaucoup mieux.
1: Heureusement que vous êtes là, Willy. Ben oui, heureusement que je suis là. Et heureusement que

0: Stevie Wonder et l'incroyable Paul McCartney sur votre incroyable radio ici. Jingle, allez-y.
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0: Ah oui, alors je vais m'énerver. Oui, là.
2: Voilà. Qu'est-ce qui se passe ?
0: Là, je vais m'énerver. Je viens d'avoir Marion qui est au standard à la maison de la radio à Paris qui vient de me dire ça appelle pas trop. Qu'est-ce que c'est que cette affaire ? Appelez-moi immédiatement 0810 055 056. Je vais me fâcher, hein. Appelez tout de suite pour ce que vous voulez, même juste pour me dire bonjour, ça me ferait bien plaisir. 0810 055 056. Réagissez, tiens, sur les années 80. Est-ce que vous pensez que c'était mieux avant ? Je sais que parmi vous, il y a des auditeurs qui étaient vivants dans les années 80. Donc je veux vous entendre. On va en parler tout de suite. C'est la folie au cinéma avec le film Michael sur Michael Jackson. 5 millions d'entrées bientôt. Et aussi pour le film Juste une illusion du duo de réalisateurs français Nakache et Toledano. Ces deux films racontent une époque, celle des années 80. Bonjour Bertrand Dical.
3: Bonjour.
0: Bienvenue ici mon cher Bertrand. Alors vous êtes journaliste, vous aviez publié en 2013 un livre qui s'appelait Les années 80 pour les nuls. Franchement vous pourriez le ressortir ce livre, hein, parce que pourquoi à votre avis Bertrand il y a autant de nostalgie sur cette décennie ?
3: Ah bah, il y a deux raisons. Il y a une première raison qui est démographique, chronologique, évidente. Ouais. C'est que aujourd'hui les gens qui ont grandi dans les années 80, ouais, eh ben, c'est les chefs. C'est eux qui dirigent les radios, c'est eux qui dirigent les télés, c'est eux qui sont les producteurs, c'est eux qui dirigent les cinémas. Ben ah, oui, tout simplement. Donc, leur jeunesse, c'est ça. Et eux-mêmes, ils ont vécu à une époque où les gens qui étaient les producteurs, les directeurs de radio, ouais, les directeurs de télé, etc., etc., étaient des gens qui avaient vécu les années 60, ouais, et leur disaient, ah non, mais à côté, les gamins, là, ce que vous faites avec la Rita Mitsuko, mais vous imaginez pas que c'était Johnny. Ouais. Ben, voilà. C'est juste un décalage génération. Mais il y a quelque chose de vraiment vrai, de profond, qui tient à une caractéristique des années 80. Les sociologues disent que ce sont les premières années vraiment postmodernes. Ah. Et en fait, postmoderne, ça veut dire après les modernes. Mmh. Et en fait, en Occident, en Europe en particulier, depuis des dizaines de générations, parce que là, on est en train de parler de la Révolution française, voire même du règne de Louis XIV, les jeunes sont toujours contents de faire quelque chose que n'ont pas fait les vieux et ouais, disent ce qui est nouveau c'est bien, ce qui est vieux c'est mal. Ouais. Grosso modo c'est ça. Ouais. Le rock'n'roll a été inventé comme ça. Georges ouais, Brassens, c'est ça. Georges Brassens, c'est une révolution. Ouais. Bon, et ben ce qui se passe dans les années 80, il y a des gens et ceux qui ont vécu les années 80 s'en souviennent. Il y a les formants qui se mettent soudain à jouer le rock'n'roll des années 50.
2: Oui, c'est vrai.
3: Il y a des gens qui se mettent, Matt Bianco, par exemple.
0: Ah oui, Matt Bianco, c'est bien
3: qui
0: ça.
3: Qui se met à on jouer de la musique des années 50. Il y a tout ça. Donc, on a à la fois du revival des années 50, etc., ouais, etc. Le fait que le règne des années 60 est toujours puissant et des vedettes des années 60, qui ont 20 ans, 30 ans de carrière, ne sont pas mises à la poubelle, parce que le Johnny, le Eddie Mitchell, ils sont toujours là.
0: Ils sont toujours
3: donc,
0: là.
3: Les ouais, gamins des années 80, on leur fait écouter la musique des années 60 en même temps qu'ils écoutent la musique des années 80. Donc c'est vraiment les années postmodernes. C'est-à-dire que tout le monde écoute de tout. Et puis ouais, au milieu des années 80 arrive le CD. Et le CD, voilà, ça veut dire des compiles. 70 minutes de musique pour le prix d'un disque. Et on se retrouve avec plein de jeunes adultes, plein de gamins qui n'ont pas de vinyle. Ils n'ont que du CD. Donc mais ils rachètent les disques des années 60 et ils achètent les nouveautés en CD.
0: Mais mon Bertrand, vous nous parlez beaucoup de culture, là, beaucoup de chansons, mais la vie dans les années 80, enfin, tout n'allait pas bien non plus. Et là, j'ai l'impression qu'il y a un peu de fantasme en se disant c'était mieux avant. Et est-ce qu'est-ce qui m'a aussi
3: c'est ça, hein. C'est quand même le SIDA, c'est quand même Tchernobyl, c'est quand même Bhopal, c'est quand même
0: le chômage,
3: la victoire de la gauche.
0: Ouais.
3: Et la défaite de la gauche, puis la défaite de la droite, puis la défaite de la gauche, le chômage de masse,
0: chômage, voilà.
3: Et puis le moment où on commence à dire.

0: ben le chômage, ça va pas s'arranger.
1: Ouais.
0: La crise, maintenant, c'est le modèle. C'est-à-dire, vous foutez rien à l'école, vous êtes un glandeur, vous êtes un pochetron, vous allez taper à la porte d'une usine, vous aurez du boulot. Ben maintenant, c'est fini. Il faut être un trader, il faut suivre la bourse, il faut faire comme Bernard Tapie. Donc, c'est quand même des années où il y a quand même beaucoup de choses qui changent à la fois, qui sont bouleversées, à la fois, et pas toujours très gaies. Et nous, on a la nostalgie des SOS racisme.
1: C'est ça. Et
0: en fait, s'il y a SOS racisme, ben c'est quand même qu'il y a du racisme.
1: C'est qu'il y avait du racisme, voilà.
0: C'est quand même que c'est une société qui est quand même très, très dure et très, très violente encore. Et soudain, on se rend compte d'à quel point cette société est dure et dure.
1: Mais c'est vrai que quand on parle des années 80, et vous avez raison d'avoir démarré comme ça, c'est vrai que souvent on repense à des tubes, à des chansons, etc. Et voilà, les gens, quand ils en parlent, ils disent « Ouais, on a l'impression que c'était plus fun, c'était plus marrant, il y avait plus d'humour, les gens se prenaient moins la courge quand même, même à la télé. » Voilà, Nicolas Malabeuf, qui est fan de télé, moi qui suis un enfant de la télé, j'ai l'impression qu'on osait beaucoup plus, quoi.
0: On osait beaucoup plus, mais parce qu'on avait plus l'impression que ça osait.
1: Ouais.
0: Parce qu'il y avait combien de chaînes ?
1: Bah oui.
0: Eh ouais, on avait 5-6 chaînes. Ouais, on n'avait pas 45 chaînes de télé. Aujourd'hui, personne n'est capable de dire combien il y a de chaînes de télévision en France. On ne sait même plus tellement il y en a. Plus YouTube, plus les réseaux sociaux, plus TikTok. Donc évidemment, des choses qui avaient l'air d'être très osées à l'époque, un scandale comme Gainsbourg qui fait brûler un des banques à la télé. Bon, bah vous regardez TikTok, vous en avez 80 aujourd'hui. Et vous avez aussi quelque chose qui est effroyable, c'est qu'on va extraordinairement loin dans l'image pornographique, la pornographie sexuelle, la pornographie de la violence. C'est-à-dire qu'on trouve chaque jour des dizaines de milliers de crimes inés. Donc, on a l'impression rétrospectivement que l'image était d'une innocence absolument incroyable.
1: Ouais,
0: que quand quelqu'un disait à la télévision, mais monsieur, vous êtes un imbécile. Ouais.
1: Oh là là, on se disait, oh là là.
0: La violence, le déchaînement, etc. Donc, on a effectivement très facilement l'idée d'un âge d'or.
1: Exactement. Bertrand, restez avec nous une petite minute encore. Je vous présente Laurent. Ça va, mon Lolo ?
2: Salut, mon Willy.
1: Ça va, mon Laurent ? Tu nous appelles d'où ?
2: Je t'appelle de Normandie, là.
1: Normandie, très bien, bravo.
2: ouais.
1: Tu voulais réagir aussi sur les années 80 ?
2: Bah ouais, je suis un enfant. Moi, je suis de 74, mais voilà, j'ai vécu le début des années 80, l'adolescence, les premiers émois amoureux.
1: Ah là là.
2: La découverte de Jean-Jacques Goldman, la New Wave, etc. Donc c'était, pour moi, c'est les meilleures années, même encore aujourd'hui, à 52 ans. Pour moi, les années 80, c'est les meilleures années, quoi.
1: Ah ouais. Est-ce que tu te souviens du prénom de ta première chérie ?
2: Ouais, elle s'appelait Stéphanie.
1: Eh ben, tu sais, elle est là. Elle est là, Stéphanie.
2: Non, Anne-Sophie, elle est 1980.
1: Ah, ben voilà, comme ça, t'es dans les années 80 tout le temps. Avec
2: voilà,
1: ta chérie.
2: Je suis dedans tous les jours.
1: Voilà, on avait compris. On a compris, mon Lolo. Tu fais quoi dans la vie, mon Laurent, en Normandie ?
2: Je suis directeur commercial.
1: Très bien, ben voilà un directeur qui doit être sympathique. Merci mon Laurent, je t'embrasse fort, merci d'être passé nous faire un petit coucou, tu repars
2: avec
1: ta...
2: Merci mon Willy, gros bisous à tout le monde.
1: Prends bien soin de toi et t'embrasse ta chérie. Hein. Nico, tu offres quoi à Laurent ?
3: La carte carburant de 100 euros et non pas 100 francs.
1: Non, bien sûr que non, mon cher Nicolas. Bertrand Dical, merci beaucoup d'être passé nous voir. Journaliste, donc voilà. Est-ce que c'était mieux ou pas les années 80 ? Ben voilà, chacun... Et ce qui est marrant, c'est qu'il y a des gens qui n'étaient pas nés dans les années 80 et qui disent c'était mieux. Hein,
3: on est nostalgique d'une époque qu'on n'a pas vécue. Après, peut-être en 2060, on sera nostalgique des années 2020.
1: Eh bien, on en reparlera en 2060.
3: Vous serez plus là.
4: Ah bah, sympa, et oh,
1: toi, je vais
4: un
1: te
4: peu
1: dire.
4: De respect.
1: Toi, je vais te dire,
3: j'ai une chronique.
1: Voilà. Et bah, tu seras peut-être même pas là pour ta chronique.
4: Ouais.
1: Mais vas-y, dis-moi, on parle de quoi dans un instant, peut-être avec
3: et
1: toi.
3: Eh bien, on va parler de l'Eurovision, c'est la soirée télé de l'année.
1: Eh bah, ben, on verra. mais d'abord, écoutons Julien Lib, il est là. Avec
3: un autre
1: autrement.
3: De la
1: oui, mais c'est bon. Vas-y, parle encore. C'est tes 5 dernières secondes.
3: Eh oui, un autre finaliste de la Star Academy, voilà. Julien Lib, avec son titre Autrement.
1: Adieu, Nicolas. Adieu.
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0: soir, Julien Lib. Merci, merci
1: ici,
0: Julien.
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0: Voilà, Julien bon. Lib, autrement. Alors, Nicolas.
3: Qu'est-ce qu'on fait? Il fait
0: alors, sa chronique, écoute-moi, ou pas bien, écoute-moi bien, mon Nicolas.
4: Chaque semaine, c'est la même chose.
0: Tu sais, mon Nicolas, il y a des moments, il faut savoir respecter le patron que je suis. Tu comprends ce que je veux te dire?
3: Oui, parce que là, il vous manque de respect.
0: On est bien d'accord, ah oui, Fabien. Oh, on est d'accord qu'il me manque de respect. Et que toutes les semaines, tu sais, c'est comme les enfants. Tu vois, mon Fabinou, t'as un petit qui s'appelle Loïs. Quel âge il a, Loïs?
3: 4 ans bientôt.
0: 4 ans. Et donc là, tous les parents vont comprendre ce que je veux dire. Les enfants, ils testent. Ah tu sais, ils font des choses, puis ils voient jusqu'où ils peuvent aller, tu vois. Ben, Nicolas Malabar, il est pareil.
4: J'aime bien, châtie bien.
0: Chaque semaine, il me teste. Vous juste voir jusqu'où je peux aller. Et ben là, tu m'as énervé, Nicolas. Ouais. Elle était vraiment bien ta chronique sur l'Eurovision, Nicolas.
4: À vous de juger, j'ai envie de dire.
3: En plus, je peux pas la faire demain parce que l'Eurovision sera passé.
4: Là, je suis embêté. Là, je ne peux pas la recycler.
0: Ah, tu peux même. C'est sûr que tu pourras pas la faire demain. Si tu dis non, j'ai pas envie de l'écouter aujourd'hui, tu pourras pas la faire demain. Eh bien, écoute, je vais te dire, tu auras travaillé pour rien, mon cher Nicolas.
4: Bon, bah c'est comme ça.
0: Qu'est-ce que tu veux, je te dis. C'est pas ça.
4: C'est la vie, hein. C'est la vie.
0: Qu'est-ce que tu veux, c'est la vie, mon Nico.
3: Ouais, il est quand même payé s'il fait pas sa chronique.
0: Bien sûr.
4: Il y a intérêt.
0: Non. Moi, je gère aussi les payes dans cette émission.
4: Qu'est-ce qu'on fait alors?
0: Rien, on va pas la faire, Nicolas, parce que tu m'énerves.
4: On va très bien.
0: Voilà. On va écouter un peu de pub et juste après, on va retrouver Laurent Petit-Guillaume qui sera en direct de où, mon cher
4: Nicolas? De Vienne.
0: De Vienne. Eh bien, juste après la petite pause. À tout de suite, mes amis.
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0: Elle est de retour ici, Willy vient déjeuner chez vous. Oui. Tu t'en souviens de cette musique, mon cher Nico? T'aurais aimé faire une chronique là-dessus, hein?
4: Mon rêve.
0: Sur l'Eurovision. Ah, c'est ton rêve, hein, mon Nicolas. Allez, va, tu vois, parce que je suis pas quelqu'un de méchant.
4: Ah.
0: Allez, vas-y, je t'écoute.
4: Vous êtes
0: fais
4: un ange.
0: Fais ta vie, t'es bien.
4: Sans commune mesure, ce soir, c'est ma soirée télé préférée, donc la 70e édition de l'Eurovision. Celle qui nous représente cette année, c'est Monroe, révélée dans l'émission Prodige. On va la soutenir avec son titre Regarde-moi. Alors pour l'instant, on est classé 9e chez les parieurs, c'est pas d'avance. Monroe a 17 ans et alors c'est pas la première fois qu'un ado nous représente au concours. La France a même un record, celui d'avoir envoyé la plus jeune candidate de l'histoire. C'était en 89, elle avait à peine 12 ans, elle s'appelait Nathalie Pack et elle avait terminé 8e. Mais alors sa participation avait fait des remous et donc dès l'année suivante, le règlement avait changé. Il faut avoir désormais 16 ans révolus le jour du concours, sachant que 3 ans plus tôt, la Belgique avait remporté grâce à Sandra Kim qui n'avait que 13 ans. Mais là, c'est parce que les managers avaient menti en prétendant qu'elle en avait 15.
0: Oh
4: et alors, aux commentaires cette année, Stéphane Bern sera rejoint par Camille Scherf. Et alors, j'ai voulu revenir sur le présentateur qui a marqué l'Eurovision. C'était Léon Zitrone. Alors déjà, la dernière fois que la France a organisé le concours, c'était l'année suivant la victoire de Marie-Myriam. Nous sommes en avril 78 au Palais des Congrès de Paris, à la présentation devant l'Europe entière, Denis Fabre, qui s'occupait de la partie en français, et donc Léon Zitrone, qui devait parler en anglais. Mais alors, tout d'un coup, il s'est mis à parler toutes les langues.
7: Mesdames, mesdemoiselles, messieurs, bonsoir. Ici Paris. Quant à la deuxième langue de l'Eurovision, l'anglais, elle vous sera présentée par l'une des personnalités les plus populaires de la télévision française. Je veux parler de Léon Zitrone.
8: Ladies and gentlemen, good evening. Mesdames et messieurs, bonsoir. Mesdames et messieurs, guten Abend. Señoras y señores, muy buenas noches, señores y señores. Buonasera. Good Abend, dames et messieurs. Erev Tov, Gverotai, Verabotai, Minadamer, Ocherar, Boukwe.
4: Il a fait toutes les langues. Alors, Léon Zitrone et Denis Fabre, qui ne s'est pas super bien entendu, Léon ne voulait pas qu'on prenne l'ascenseur avec lui, mais Denis ne le savait pas, il y avait eu embrouille dans l'ascenseur quand même. Et alors, une heure avant le début du direct, la fermeture éclair de la robe de Denis Fabre éclate. Elle se retrouve le dos nu, et donc en urgence, des épingles à nourrice étaient attachées. Et alors, au moment des résultats, époque oblige, la liaison était pas dingue, les jurys donnaient leurs points par téléphone et la communication était compliquée entre Léon Zitrone et la Turquie.
8: Ankara, est-ce que vous êtes en mesure de me communiquer vos points, s'il vous plaît?
4: Oula.
6: Oui, c'est encore. Est-ce que vous m'entendez?
8: Comment? Je vous entends très très bien, Ankara. Je vous remercie. I'm hearing you extremely well, Ankara. Irlande, 10 points. Mais est-ce que je peux vous demander, Ankara, s'il vous plaît, de parler tout de même un peu moins fort?
4: Non, là, sympa. Et alors, en 91, Citrone fait son retour aux commentaires. Au moment des résultats, la Suède et la France arrivent à égalité parfaite. Sauf que Citrone ne connaît pas le règlement dans ce cas. Il l'avoue à l'antenne et alors il toussait beaucoup.
8: J'ai cru pendant 30 secondes que nous avions partagé la première place en réalité. Au bénéfice des accessites, c'est la suédoise, mais il faut s'incliner. C'est un point de règlement dont j'avoue que je ne le connaissais pas. Je ne sais pas pour quelle raison on ne nous avait pas distribué ce point de règlement.
4: Bon, Léon le patron et le petit potin l'an dernier, 166 millions de téléspectateurs ont regardé l'Eurovision.
0: Merci mon bon Nicolas.
4: Ça valait le coup.
0: Comme je suis gentil. Non, ça ne valait pas. Jingle, je le regrette de t'avoir écouté.
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0: Allez, filons à Vienne, justement, en Autriche, retrouver notre ami que vous entendez tous les soirs entre 20h et 21h sur votre radio ici, le ponte des années 80. Ah. Bonjour, mon cher Laurent Petit-Guillaume.
9: Bonjour la France. Hello France. Hola Francia.
0: Buongiorno
9: Francia.
0: Buongiorno Laurent.
9: Buongiorno Will.
0: Alors vous êtes l'envoyé spécial de notre radio sur place donc à Vienne, car ce soir il y a l'Eurovision 70e édition. Alors c'est qui Monroe? C'est qui Monroe?
9: Comment ça c'est qui Monroe?
0: Bah, c'est qui? Bah, elle va chanter quoi? C'est quoi?
9: Bah, non mais dis donc, regarde-moi Monroe, gagnante de l'émission Prodige, 17 ans, voix de soprano qui mélange la pop et le lyrique, c'est sublime, c'est extraordinaire, il y a une humeur sur scène formidable, de l'artistique avec des danseurs, des danseuses, un souffle qui amène le public en transe à chaque fois qu'elle est passée, parce que nous avons eu la chance de voir les répétitions générales hier soir, les demi-finales, les représentations en public, elle est sublime, elle est géniale, elle fait l'unanimité auprès des journalistes et dans la salle, je l'ai vu, le public est dingue de Monroe. Mais la concurrence est rude.
0: On y croit alors. Alors on va écouter un petit bout de Monroe, tiens, si tu veux bien mon Lolo. Voilà, regarde, c'est Regarde-moi.
9: Oui, c'est Regarde-moi. Et Regarde-toi.
0: Celle-là dit Regarde-toi. Alors c'est Regarde-moi.
9: Oui,
0: moi,
9: elle dit aussi les deux. Elle dit... Elle dit les deux.
0: Ah, donc on se regarde tous, ça. Et alors,
9: ça,
0: et sinon
9: c'est ça,
0: les
9: l'amour,
0: autres.
9: Ça
0: alors...
9: te fout droit.
0: Ah, c'est ça.
3: Dans tous les sens du terme.
0: Ah, ben oui. Mon Lolo, alors à part elle, il y a qui?
9: Pour moi, ça n'est pas le duo finlandais qui est vraiment le préféré, le favori. Faut se méfier des pronostics, hein. Attention, c'est comme les sondages, ils se plantent à chaque fois. Mais effectivement, les Finlandais, c'est un duo. Il y a une belle blonde qui joue du violon, il y a un beau brun qui chante au milieu des flammes. Bon, c'est vrai que ça emporte un petit peu tout le monde, ça emporte un petit peu tout le monde. Elle s'appelle Linda, elle a joué avec plein de gens célèbres, elle a joué avec Céline Dion. Et lui, il s'appelle Peter Parkkonen.
0: Oui, tout à fait.
9: Et il chante Like In 18.
0: Tu veux un petit peu? Oui, écoutons.
9: Voilà, c'est ça.
0: C'est pas mal. Ouais. D'accord. Les Italiens, ils sont bien, les Italiens, ou pas?
9: Oh, ben, l'Italien, c'est de la variété extraordinaire. L'Italien, il s'appelle Salda Vinci. Alors lui, il a énormément de dents dans la bouche et il les montre toutes. C'est de la variété. Non, c'est de la variété italienne. Voilà, il chante bien. Il y a une belle histoire d'amour avec un mariage à la fin. Oh, c'est extraordinaire.
0: Ah là là, c'est beau,
9: non,
0: ça.
9: Mais franchement, la chanson est un tube. C'est de la variétoche, mais on adore ça. Bien, moi, c'est ma partie préférée.
0: Ah, écoutons. Adio.
9: Pas mal.
0: D'accord, c'est bien ça. Et la Grèce, comment ils
9: sont? Alors la Grèce, lui, il a le premier prix du plus sympathique des concurrents cette année. C'est un petit bonhomme, il y a 6 mois encore, il chantait dans la rue. Il a mis des vidéos sur TikTok comme tout le monde. Et puis d'un seul coup, tout le monde s'est pris d'amour pour sa chanson qui est absolument entêtante. Bon, c'est pas non plus ce genre de musique que j'adore. Mais moi, je l'ai mis numéro 3, derrière l'Australienne notamment, qui est ma favorite. Et il est rigolo, il porte un petit bonnet avec des petites oreilles. Tu auras le même l'hiver prochain, je te promets, il va lancer la mode.
0: Merci.
9: Ça va t'aller à merveille,
0: merci
9: pour
0: beaucoup.
9: Toi ce look-là. Tu regarderas ce soir.
0: Ouais.
9: Moi, en le voyant, j'ai pensé à toi.
0: Oui. Merci, on écoute un petit extrait. Je sais pas comment je vais le prendre, parce que j'ai pas encore vu sa tête, donc je vous dirai si je l'ai bien pris ou pas.
4: Ça, c'est la Grèce, ça bouge.
0: Merci, mon Lolo. Qu'est-ce que tu vas faire d'ici ce soir? Alors, qu'est-ce que tu vas faire d'ici ce soir, mon Lolo?
9: Cet après-midi, je vais retrouver tous les journalistes.
0: Non,
9: on se retrouve tous les journalistes de tous les pays du monde et on fait la fête l'après-midi. On attend le suspense pour ce soir.
4: Voilà. C'est notre Léon Lolo, en fait.
0: Exactement. Ben, on retrouvera Laurent demain, d'accord, pour faire le point. Ok, mon Lolo, et si tu vas te promener, faire les boutiques, rapporte-moi le CD de François Feldman, les valses de Vienne, bien évidemment. Voilà, mes amis, c'est fini.
4: Oh, non, déjà.
0: La barre du chef, ça va trop vite, tu vois, ça m'énerve. Merci à Ici La Rochelle pour votre accueil.
4: Vous revenez demain?
0: Ici. Bah oui, si ça ne te gêne pas, oui.
3: Nico, pas sûr, lui.
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0: Merci à l'équipe de Ici La Rochelle pour votre accueil à la maison de la radio pour, à Paris pour la liaison technique. Passez une belle journée ici et pas ailleurs dans un instant. Ma France Week-end version économie. À demain, il est 13h.
6: Bonjour à toutes et tous, bienvenue dans Ma France Week-end. Le samedi, l'équipe de Paris Ici Les Économies est sur le pont pour votre pouvoir d'achat. Alors dans 5 minutes, on va partir en vacances ensemble. Mais d'abord, l'actu de ce samedi. Bonjour Benjamin Mathieu.
10: Bonjour Valère, bonjour à tous. C'est un honneur pour notre pays, réagit Emmanuel Macron. On apprend ce matin que le pape Léon XIV va se rendre en France du 25 au 28 septembre pour une visite d'État. La dernière de ce type remonte à 2008. Le pape américain, qui devrait également se rendre à Lourdes, mais aussi en Lorraine. Les premières informations à Rome avec Alexandra Sirjan.
11: 4 jours de visite du 25 au 28 septembre, le Vatican confirme la venue du pape Léon XIV en France. Dans un communiqué paru à la mi-journée, la salle de presse du Saint-Siège précise que celle-ci répond à l'invitation d'Emmanuel Macron, qui s'était rendu à Rome le 10 avril dernier, mais aussi des autorités ecclésiales françaises et du directeur général de l'UNESCO. Seule étape de ce voyage dans l'Hexagone confirmée par le Saint-Siège, la visite du pape au siège de l'organisation onusienne à Paris, où la dernière visite d'un pontife remonte à 2008. Le programme détaillé du voyage est encore en cours de préparation, mais il pourrait inclure, outre la capitale, Lourdes, cité mariale des Pyrénées, ainsi que le village lorrain de Sichazel, en Moselle, qui abrite la résidence de Robert Schuman, père fondateur de l'Europe, dont le pape François avait ouvert la voie à la béatification en 2021. Après la principauté de Monaco en mars, le voyage à venir en Espagne en juin, Léon XIV confirme ainsi, avec sa prochaine venue en France, son intérêt pour le vieux continent.
10: Les suites de la plainte pour viol déposée hier par l'animatrice télé Flavie Flamand à l'encontre de Patrick Bruel. Une pétition avec 15 000 signatures réclame l'annulation de la tournée de la pièce de théâtre dans laquelle joue la star. Pour l'avocate du chanteur, maître Céline Lassec, il n'y a aucune raison de céder à ces injonctions.
12: Je ne vois pas ce qui empêcherait cette tournée d'avoir lieu. Encore une fois, M. Bruel est présumé innocent. Et ce n'est pas un vain mot, ce n'est pas juste un concept un peu théorique inscrit dans une déclaration des droits de l'homme dont tout le monde ferait fi. C'est une réalité. Il fait l'objet d'un certain nombre d'allégations qui seront traitées par la justice. Je ne confonds pas la vérité et le bruit. J'espère que la justice sera sourde à ces manifestations qui ne sont que l'expression d'une conviction.
10: Une trentaine de femmes témoignent de violences sexuelles subies de la part de Patrick Bruel dans une enquête publiée par Média. Apart, 3 ont porté plainte. Plusieurs tentatives d'incendie au domicile des grands-parents du petit Émile au Vernet dans les Alpes de Haute-Provence la nuit dernière. Un homme a été placé en garde à vue. La disparition de ce petit garçon de 2 ans et demi en 2023 avait ému la France entière. Son corps avait été retrouvé plusieurs mois plus tard, enfoui

0: sous terre. Les grands-parents avaient un temps été suspectés avant d'être relâchés, faute de preuves. On passe au sport. Vous avez probablement entendu parler de la pépite du cyclisme français, Paul Sexas, qui va participer à son premier Tour de France cette année. Mais en attendant juillet, il y a un autre Français qui crève l'écran en ce moment sous le Giro, le Tour d'Italie. Paul Magny, 22 ans, le Grenoblois qui a déjà remporté 2 victoires d'étape et porte le maillot Cyclamens. C'est le maillot du meilleur sprinter. Fanny Lechevestrier, il n'a peur de rien.
1: Lui qui se rêvait grimpeur au début de sa carrière brille aujourd'hui au royaume des grosses cuisses, vainqueur cette semaine devant une partie du gratin mondial, Jonathan Milan en tête. Une confirmation pour le coureur de la Soudal Quickstep qui avait déjà impressionné l'an dernier avec pas moins de 19 victoires à une unité des 20 succès du roi Pogacar. Mais le jeune français le reconnaissait cette semaine en conférence de presse, gagné sur le Tour d'Italie, c'est encore autre chose.
2: Ouais, je pense que mon statut a un peu changé. Je sais que l'année dernière j'avais fait une saison exceptionnelle et j'ai montré que je pouvais être parmi les meilleurs et c'est encore un nouveau step up.
1: Une expression américaine qui lui reste peut-être de son enfance au Texas où ses parents travaillaient. Paul Magny qui reconnaît volontiers être plus calé sur le rappeur Jules que sur les légendes de son sport, est tout de même bien conscient qu'il peut déjà s'inscrire dans le sillage d'Arnaud Démare, 2 fois meilleur sprinter du Giro.
2: Arnaud Démare était meilleur sprinter du monde français à l'époque et ouais, il m'a envoyé un message sur Instagram. J'étais très content et maintenant j'espère que je suis la relève.
1: Une relève que l'on a de grandes chances de voir cet été au départ de son tout premier Tour de France, démonstratif, pas avare de bons mots, le grand brun au large sourire a en tout cas tout pour devenir l'une des nouvelles coqueluches tricolores.
0: La 8e étape du Giro qui débute à 13h30, c'est le rendez-vous musical du kitsch et de la musique quand même en Europe. La 70e finale du concours Eurovision, c'est ce soir à Vienne, à suivre évidemment sur France 2 mais aussi sur ici.fr avec notre française Monroe, 17 ans. Et ça fait 49 ans que la France n'a pas remporté la compétition. Du coup, on va regarder. Évidemment, c'est à suivre Sonk sur ici.fr.
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0: 13h05 sur ici, Ma France, le mag avec Valère Coréard. Bonjour.
5: Bonjour et bienvenue dans votre magazine Ma France, par ici, les économies. Alors maintenant, vous le connaissez, notre objectif. Hein, chaque semaine, c'est de vous redonner du pouvoir d'achat. Aujourd'hui, on va partir en vacances ensemble. Chouette, mais... quels moyens de transport? Quelles assurances? Quels sont les bons plans du moment? On va tout vous dire avec notre invitée. Bonjour Sophie Kwan.
6: Bonjour Valère, bonjour à tous.
5: Vous êtes rédactrice en chef adjointe des hors-série de 60 millions de consommateurs. Je vous propose pour commencer de répondre à une première question de Françoise qui vit dans la Vienne.
7: Bonjour Françoise, j'habite dans la Vienne, juste à côté du Futuroscope. Alors nous, pour voyager sans galère, quand on part en vacances, en général, on prend des locations du dimanche au dimanche. On fait ça depuis très longtemps. Comme ça, il y a moins de monde sur les routes, on est tranquille et surtout, il n'y a pas les camions à doubler. On prévoit aussi un pique-nique dans la voiture, comme ça, on s'arrête où on veut parce que c'est pas toujours facile de trouver un endroit pour acheter à manger. Et puis comme ça, on perd moins de temps. Sinon, maintenant qu'on n'a plus d'enfants à charge, on part aussi en dehors des vacances scolaires, un grand avantage, parce qu'il y a moins de monde et on peut louer au dernier moment selon la météo, on va à tel ou tel endroit. Et puis en plus, c'est moins cher. Voilà le petit conseil du jour.
5: Oui, c'est vrai Françoise que ce sont des conseils, c'est pas vraiment une question, vous faites bien de le préciser. Merci en tout cas pour votre témoignage. Alors Sophie Kwan, partir le dimanche, un petit encas dans la voiture et hors vacances scolaires, là on est pas mal côté pouvoir d'achat ou pas?
6: Ah, Françoise, elle a tout bon et puis surtout elle est flexible. Et ça, la flexibilité dans les dates, c'est essentiel si on veut des bons plans pour les vacances. Évidemment, l'important c'est aussi de bien intégrer tous les coûts de ces moyens de transport quand on projette un petit peu ses vacances. Pas seulement se dire je vais prendre le train d'un point A à un point B, mais il faut se rendre jusqu'au train, il faut compter parfois les bagages quand on prend un avion, le prix du parking, le métro, et tout ça, ça vous fait votre enveloppe réelle pour le transport. C'est important parce que typiquement le coût des bagages, notamment aérien, ça alourdit fortement la note. Un bagage en soute, par exemple, c'est entre 18 et 130 euros, selon les compagnies. Donc c'est pas rien.
5: Oui, c'est vrai. Il y a beaucoup de frais cachés, c'est un peu ce que vous dites, mais on va y revenir. Sophie Kwan, vous êtes rédactrice en chef adjointe des hors-série de 60 millions de consommateurs. On va évoquer donc tous les sujets utiles pour profiter de nos vacances sans se ruiner cet été, si bien sûr on a la chance de partir, en commençant peut-être donc par le moyen de transport, justement. Comment on décide d'y aller de telle ou telle façon pour pas se ruiner justement d'un point A à un point B?
6: Alors, il y a plusieurs choses à prendre en compte. D'une part, est-ce que vous êtes seul ou en couple ou vous avez des enfants? Tout de suite, en termes de volume de bagages, ça va pas être la même chose et la quantité de bagages va peser sur le budget du transport. Prendre voilà en compte les différents coûts annexes. Par exemple, un coût typique, les Ouigo qui sont le moyen de transport le plus économique, le tarif low cost de la SNCF, eh bien, quand vous avez des bagages supplémentaires, vous devez payer un surcoût. Ça c'est une chose à intégrer.
5: Ça veut dire que finalement, avant de décider du moyen de transport, il faut prendre le temps de comparer, c'est ça l'idéal ?
6: Oui, alors vous parlez à une journaliste de 60 millions de consommateurs, donc évidemment la comparaison des différents produits, elle est essentielle et ça vous permettra vraiment de savoir où vous allez. Je parlais tout à l'heure du Ouigo, on peut même comparer au sein de la SNCF un tarif Ouigo et un tarif sur un TGV Inouï qui est réputé être plus cher, suivant la destination et le jour où vous allez le prendre, vous n'aurez pas forcément des tarifs si avantageux que ça en Ouigo.
5: Donc premier message, prendre le temps nécessaire avant, anticiper, comparer, notamment sur les moyens de transport. Bon, on est souvent attaché à la voiture aussi en France, notamment quand on part pas trop loin, les destinations un peu stars, notamment pour l'été. D'abord c'est la France, il y a aussi l'Espagne, l'Italie, c'est vrai qu'on peut imaginer y aller en voiture. Est-ce que c'est un bon choix budget ?
6: Alors ça reste un bon choix de budget malgré les hausses de coûts récentes du carburant. Bon là encore c'est intéressant de faire des simulations, mais en particulier pour les familles, on a parlé de la question des bagages, mais la question des équipements encombrants comme la poussette, ça permet aussi d'alléger la note de ce côté-là. Bon, pour les couples et les personnes seules, là encore on a fait des simulations, c'est nettement moins intéressant de prendre la voiture. On pourra éventuellement aller vers le covoiturage qui permet...
5: Oui, ça c'est pas mal.
6: Voilà, c'est une solution pour alléger...
5: Quand on est que deux dans la voiture, quand on a une place ou deux.
6: Absolument. Néanmoins, vous ferez vraiment des économies d'échelle en prenant une solution à laquelle on pense pas toujours, le car. Il faut savoir que les compagnies de car n'ont pas du tout répercuté les hausses de coût du carburant. Et là, vous allez avoir des tarifs qui sont facilement 3 fois moins chers qu'une voiture, beaucoup moins chers que le train, avec parfois des trajets qui sont moins longs que le train. Donc, c'est une solution à envisager.
5: Et puis, on peut partir assez loin en bus. Hein. Moi, je me rappelle de mes années étudiantes, j'avais fait Avignon-Tanger, j'imaginais en bus.
6: Ah oui, moi, j'étais allée à Prague. Donc, vous voyez.
5: Non, c'est vrai qu'on peut aller loin en bus. Tiens, effectivement. C'est un autre type intéressant. Pour réserver des billets d'avion ou de train, bon, il commence à être tard hein, pour les vacances d'été, mais est-ce qu'on peut quand même faire des bonnes affaires en dernière minute ?
6: Oui, bon, il faut quand même reconnaître qu'en dernière minute, c'est moins facile de faire des bonnes affaires, à moins d'être comme Françoise, votre auditrice du début, qui est flexible. C'est-à-dire, si vous êtes flexible, que vous pouvez partir en semaine sur des trains moins fréquentés, là, vous aurez des chances d'avoir encore des billets pas trop chers. En revanche, si vous partez en pleine période scolaire un samedi, remontez vos manches pour prendre des trains pas chers en dernière minute.
5: Vous savez, quand on achète des billets de train, d'avion, d'ailleurs de bus, hein, mais surtout train et avion, Sophie Kwan, on a souvent, maintenant, on nous propose des assurances annulation. Alors sans doute parce que dans ce cas-là, on peut changer d'avis, se faire rembourser, mais c'est pas très clair cette histoire-là. Est-ce qu'il faut prendre une assurance annulation ? Est-ce qu'on a le droit d'annuler ? Comment s'y retrouver ?
6: Alors, bah évidemment, vous avez le droit d'annuler. Sur les Ouigo, l'annulation n'est pas possible. Hein. Vous ne pouvez que vous faire rembourser, échanger les billets, pardon. Mais attention, quand vous prenez une assurance annulation, c'est pas j'ai changé d'avis, je vais prendre une autre date. Le changement d'avis n'est pas couvert par l'annulation, hein, hélas. Les annulations, c'est très encadré. Décès dans votre famille, maladie impactant gravement un autre membre de la famille, un licenciement, une catastrophe naturelle. Et ça, il va falloir le prouver, notamment au niveau de la maladie. Ne sont pas couverts les maladies qui se déclarent alors que vous aviez déjà une maladie chronique, par exemple. Vous avez un diabète, vous faites une hypoglycémie importante. Ça, c'est la conséquence d'une maladie qui existait déjà. L'assurance annulation ne fonctionnera pas non plus. Donc attention, l'assurance annulation, elle a quand même beaucoup de limite.
5: Oui, c'est ça. Faut pas la prendre comme ça, en se disant c'est bon, comme ça je suis libre, quoi, en gros. Notre carte bancaire, elle peut aussi jouer le rôle d'une assurance, hein, si on a payé avec.
6: Absolument. C'est même quelque chose qu'il faut regarder.

0: qui avait annulé des vols de dernière minute. Eh bien, ça, typiquement, voilà, la carte bancaire, si vous avez payé avec, peut vous couvrir. Elle peut même vous indemniser un petit peu plus en cas de perte de bagages par une compagnie aérienne.
1: Si on part à l'étranger, c'est bien d'avoir notre carte vitale européenne. Hein. J'ai découvert ça et ça permet de voir des frais éventuellement médicaux pris en charge.
0: Absolument. Alors, c'est une carte gratuite que vous demandez à votre caisse d'assurance maladie. Alors, prévoyez quand même 3 semaines de délai pour l'obtenir. Et elle est intéressante parce que dans les pays européens, elle vous permet d'être pris en charge dans les mêmes conditions que l'assuré du pays. À condition évidemment d'être soigné par un professionnel de santé du service public. Et à ce moment-là, vous paierez le même type de somme qu'en France, par exemple.
1: Et pour rester à l'étranger, il faut faire attention aussi aux forfaits téléphoniques et puis aux frais bancaires. Hein, parce que dès l'instant qu'on passe une frontière, on peut se voir appliquer une surfacturation sur ces deux voilà, outils du quotidien, le téléphone et la carte bancaire.
0: Oui, les surfacturations sont fréquentes, mais attention, faut faire le distinguo entre la zone économique européenne, à laquelle on inclut la Norvège, l'Islande et le Liechtenstein. Dans cette zone-là, il n'y a pas de frais supplémentaires, c'est interdit au niveau des forfaits téléphoniques. Ça inclut souvent dans les forfaits le Royaume-Uni, par exemple. Mais la Serbie ou même la Suisse ne sont pas dans les forfaits. Donc attention, si vous allez dans ces pays-là, vérifiez votre couverture ou prenez une couverture supplémentaire. Pour les frais bancaires, c'est la même chose. En zone euro, vous n'aurez pas de frais bancaires supplémentaires si vous tirez de l'argent ou si vous payez avec votre carte. En revanche, dès que vous sortez de la zone euro, ça peut douiller assez fortement puisque vous allez avoir des frais fixes plus des frais au pourcentage des sommes dépensées. Donc là, une petite astuce, c'est de penser aux banques en ligne avec lesquelles il y a quasiment pas de frais quand on est à l'étranger.
1: Rapidement, dans votre hors-série Vacances et week-ends sans galère, vous avez comparé les modes de transport sur des destinations stars et vous évoquez souvent des prix cachés. Vous en parliez un peu tout à l'heure. Vous pouvez nous rebriefer rapidement?
0: Ah oui, alors méfiez-vous du prix d'appel de 34 € pour un Paris-Barcelone, par exemple, hein, dans une compagnie low cost. Alors évidemment, ça fait rêver, mais il faut savoir que le bagage cabine va coûter entre 8 et 60 €. Le bagage cabine, c'est une toute petite valise. Le bagage en soute, il coûtera entre 80 et 130 €. Vous serez facturé si vous voulez être à côté de vos enfants ou à côté de votre mari ou de votre femme dans l'avion. Donc, vous voyez, si vous ajoutez tous ces frais, ça va être vraiment une facture importante.
1: Quand on se déplace en voiture, c'est pas toujours facile de se garer. Alors, pourquoi ne pas louer un emplacement chez un particulier, par exemple? Bonjour, Geoffroy de Villepin.
2: Bonjour, enchanté, merci pour votre invitation.
1: Bienvenue, vous êtes fondateur de Casa Park. Casa Park, quel service est-ce que vous proposez?
2: Alors, casapark.fr, c'est un service qui permet à des voyageurs de se garer 2 fois moins cher chez l'habitant, partout en France et dom-tom également, à proximité donc des aéroports, des gares TGV et également donc des ports où quand on a un ferry à prendre, par exemple, pour une île.
1: Ça veut dire que vous proposez à des particuliers de mettre à disposition un emplacement pour que d'autres particuliers y garent leur véhicule, quoi?
2: Exactement, donc ça peut être un jardin, une cour intérieure, un parking extérieur, un garage privatif. Et une fois garé, en fait, l'hôte, nous on les appelle les hôtes, hein, les particuliers qui accueillent donc des voyageurs, eh bien une fois garé, vous emmène à destination et viennent vous rechercher au retour. 2 fois moins cher que le parking.
1: Donc on est vraiment sur un emplacement où on met un véhicule et on le laisse pendant la durée du séjour. On est d'accord que c'est pas un parking où on vient 3 fois par jour et qu'on utilise tout au long de la journée.
2: On le laisse tout à fait la durée de séjour. En moyenne, c'est 7 jours, mais ça peut être 3 semaines, 4 jours, un week-end. Voilà, où on bénéficie de cette solution casapark.fr.
1: Et cette solution, elle est plutôt valable, donc quoi, dans des endroits très touristiques? Est-ce qu'il y a des lieux en particulier où il y a à la fois besoin d'offres et de la demande?
2: Oui, tout à fait. Alors, c'est souvent des hubs de mobilité, là où on n'arrive plus à se garer, simplement. Donc ça peut être à proximité donc des aéroports comme Roissy, Beauvais, Orly, Nantes également en Bretagne.

0: Bretagne ou dans le sud de la France, mais ça peut être aussi à proximité de certaines villes très touristiques, des plages, des stations de ski. Voilà, dès qu'il y a, en fait, si vous voulez, un bateau à prendre, un train à prendre, vous voyez, ça va, ça vient finalement solutionner aussi la congestion. Vous savez, quand on a des bouchons, là, on sait où se garer, on sait qu'on va on va se garer chez un autre Casa Park.
1: Merci beaucoup Geoffroy de Villepin, vous êtes fondateur même de Casa Park, c'est donc casapark.fr. Merci d'avoir accepté notre invitation. Rapidement, Sophie Kwan, rédactrice en chef adjointe des hors-séries de 60 millions de consommateurs, le logement le moins cher quand on part en vacances?
2: Écoutez, chez l'habitant, effectivement, via soit les gîtes, soit les plateformes, ça peut être intéressant. Là encore, il faut comparer les plateformes entre elles.
1: Et le camping, c'est pas mal aussi, ça marche bien, non?
2: Ah oui, le camping, à condition de partir en tente ou en caravane, ça peut être vraiment très peu cher. Ouais. En revanche, si vous optez pour un mobil-home, là, ça peut être beaucoup plus important comme facture.
1: Non, le vrai camping, effectivement. Le mobil-home, c'est un peu la maison.
2: Le camping avec la tente, oui, vous pouvez avoir des emplacements vraiment pas chers, dans des beaux sites et même en pleine saison.
1: Et dans les solutions de logement pas cher, il y a aussi l'échange de maison. Dans un instant, on va recevoir Nicolas Labasse, fondateur d'Anol.

0: zen sur votre radio locale ici.
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0: En version magazine, le samedi, le thème aujourd'hui, des vacances sans se ruiner. Avec Sophie Kwan, rédactrice en chef adjointe des hors-série de 60 millions de consommateurs. Il y en a un là qui vient de sortir, il est en kiosque d'ailleurs. Et vous nous y parlez de tourisme, de vacances, mais avec l'œil du pro de la consommation. Et donc ça nous aide à mieux choisir, mieux être guidé. Et puis on va accueillir aussi Nicolas Labat. Bonjour.
3: Bonjour.
0: Vous êtes Bonjour, fondateur d'Anol. Qu'est-ce que c'est Anol? Donc A-N-O-2-L-E.
3: Oui, alors Anol.com, c'est le premier et le seul site qui réunit l'échange et la garde de maison. Le principe est simple, vous allez d'abord créer votre annonce, soit dans la catégorie échanger si vous souhaitez échanger une maison, un appartement, un camping-car ou un mobilhome, soit dans la catégorie garder si vous souhaitez garder des maisons, ou soit dans la catégorie faire garder si vous avez besoin de faire garder votre maison ou votre appartement. Ensuite, vous allez contacter les propriétaires des annonces qui vous intéressent en utilisant la messagerie sécurisée du site. Et lorsqu'un échange ou une garde est envisagé, il ne vous reste plus qu'à compléter et valider le contrat d'échange ou de garde, toujours sur le site.
0: Là, on est d'accord que dans ce cas de figure, il n'y a pas d'échange financier entre les particuliers. Il y a peut-être un abonnement à votre plateforme et c'est tout ensuite.
3: Oui, oui, il y a juste un abonnement donc qui est à 150 euros par an. Il permet d'accéder à toutes les fonctionnalités du site, comme la messagerie par exemple. Mm. Les échanges et les gardes sont illimités. Si vous ne réalisez pas d'échange ou de garde l'année de votre abonnement, l'année suivante est offerte.
0: Et juste une question là, vous parlez d'échange, pardon, vous parlez d'échange de maisons. Est-ce qu'il faut échanger les maisons en même temps ou il y a un système de points au niveau de la plateforme comme on peut le voir avec d'autres acteurs qu'on avait pu recevoir ici?
3: Oui, alors il y a un système de points, donc c'est les nuitées. Vous pouvez réaliser donc un échange non réciproque.
0: C'est ça.
3: Donc, par exemple, si un membre A souhaite aller chez B et que B n'est pas forcément disponible à cette période, il peut utiliser le système de nuitées pour accueillir A et ensuite les dépenser pour aller chez C. Donc, c'est un système de points. C'est okay. Une nuitée égale une nuit pour une personne.
0: C'est hyper clair et donc c'est anol.com. Merci beaucoup Nicolas Labat pour cette présentation, c'est hyper intéressant et l'échange de maisons fait partie des solutions. L'économie collaborative d'ailleurs en général, non Sophie Kwan, fait partie des solutions pour trouver notamment un logement pas cher entre particuliers.
4: Ah bah alors l'échange de maisons c'est de plus en plus plébiscité, ouais. Puisqu'effectivement ça permet de faire diminuer très fortement le coût des vacances.
0: Oui, oui.
4: Alors bon, il faut passer le cap de prêter sa maison à des inconnus. Voilà, une fois que vous avez passé ce cap-là et que vous avez retiré de vos placards les affaires pour laisser place aux affaires de vos invités finalement,
0: oui, c'est ça.
4: Vous pouvez effectivement réduire considérablement la facture, découvrir d'autres pays. Et finalement, le coût, toutes les plateformes demandent un coût d'inscription, hein, celle de Anol est dans la fourchette des 130 à 150 euros par an, ce qui est quand même un coût très modique pour un logement de vacances.
0: Moi, c'est génial. Moi, cet été, je pars en Hollande en échange de maison pendant 3 semaines. Je ne serai jamais allé dans cette région. Et c'est ça qui est super avec l'échange de maison, c'est que ça permet de visiter des régions parfois un peu moins touristiques. Voilà. Et donc, vraiment, l'échange de maison, je pense que c'est une vraie solution. Budget pour bien se loger. Alors, si vous le voulez bien, Sophie Kwan, rédactrice en chef adjointe des hors-série de 60 millions de consommateurs, avant de nous quitter, vous allez vous prêter au jeu de notre quiz, le vrai faux, pour finir avec les idées claires sur ce thème des vacances. Vrai ou faux, réserver un billet d'avion le mardi permet toujours de payer moins cher?
4: Non, c'est faux, c'est une légende urbaine.
0: C'est noté. Les assurances de carte bancaire couvrent automatiquement tous les problèmes en vacances?
4: Ouais, bah là, non plus, hélas. On aimerait, hein.
0: Les compagnies low-cost facturent parfois les bagages cabine, vrai ou faux?
4: Alors c'est faux, elles les facturent toujours.
0: C'est à noter, ça fait
4: partie. Oui, le bagage cabine, c'est le bagage qui est dans les compartiments au-dessus de vous. Le seul qui n'est pas facturé, c'est le tout petit sac que vous mettez sous le siège.
0: Ah oui, là, faut vraiment le savoir. Bon, on peut utiliser ces chèques vacances uniquement pour payer un hôtel, vrai ou faux?
4: Bah faux, on peut l'utiliser pour plein de

0: prestations différentes. C'est vraiment valable dans beaucoup d'endroits.
1: Vrai ou faux, en Europe, on peut utiliser son téléphone sans hors forfait dans tous les cas?
0: Alors, c'est vrai. C'est un des meilleurs moyens pour sauf si en Europe vous considérez l'Europe géographique et que vous incluez la Suisse par exemple.
1: Et puis vrai ou faux, prendre une assurance annulation est toujours indispensable pour un billet de train ou d'avion?
0: Ben non, si vous avez une carte bancaire, ce sera vraiment inutile de prendre une assurance supplémentaire.
1: Et vous nous le disiez à juste titre, attention, il ne faut pas penser que prendre une assurance annulation qui coûte de l'argent va permettre d'annuler n'importe comment, quoi. Il y a plein de conditions restrictives.
0: Ah, il faut toujours lire des petites notes en bas de page.
1: Merci beaucoup en tout cas pour vos éclairages, Sophie Kouane. Je le rappelle,
0: merci,
1: vous êtes rédac, chef adjointe des hors-série de 60 millions de consommateurs. Je fais pas la liaison puisqu'il y a un H, n'est-ce pas? Voilà, j'espère qu'en tout cas, vous y voyez plus clair, vous qui nous avez écoutés. Pour écouter l'émission, mais aussi toutes les autres, c'est sur ici.fr. Alors la semaine prochaine, soyez à l'écoute, on va s'occuper de nos plantes, fleurs et potagers. Et puis j'attends vos questions par ici, leséconomies@radiofrance.com. À suivre, des infos près de chez vous et votre après-midi en musique sur votre radio locale ici.
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4: Et si ce week-end, votre chien avait lui aussi droit à sa sortie bien-être?
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4: Direction Moreuil pour le week-end du bien-être canin. C'est organisé à l'espace culturel Antoine Vité, samedi et dimanche de 10h à 18h. Un événement entièrement consacré au confort, à la santé, à la complicité entre les maîtres et leurs compagnons à quatre pattes. Vous pourrez rencontrer les professionnels du monde animalier, éducateurs canins, comportementalistes, ostéopathes ou encore spécialistes du bien-être animal. Des démonstrations et des ateliers seront également proposés pour apprendre à mieux comprendre son chien et renforcer la relation avec lui. Le public pourra aussi découvrir différents stands autour de l'alimentation, des accessoires, des soins pour animaux, dans une ambiance conviviale et familiale. Le week-end du bien-être canin, c'est à Moreuil, c'est donc une sortie originale. Et ça, c'est offert par ICI Picardie, votre radio locale, qui est tous les jours, toutes les heures, à votre service.
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une chanson qui nous emmène en 1986, Blue Hotel de Chris Isaak sur votre radio, ici Picardie. Bon samedi après-midi à l'écoute de votre radio locale, je vous accompagne jusque 19h en musique, avec tout de suite une nouveauté de Francis Cabrel. Le Corse a décidé de proposer une nouvelle version de Petite Marie, et on l'écoute tout de suite.

0: grandir de la chanteuse née à Montréal. C'était Mylène Farmer sur votre radio, ici Picardie. On découvre des belles initiatives tous les jours dans Ici ça marche et on en écoute le meilleur le week-end. Mardi, on parlait de la fête du bois qui a lieu aujourd'hui à Brie, dans l'est de la Somme. Jordan Monet était avec Valentine Costa.
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2: Ah oui, ce samedi, c'est la fête du bois, c'est gratuit et c'est à la scierie Nobécourt de Brie. C'est un événement qui nous permet de découvrir ceux qui subliment cette matière, comme le luthier Quentin Deleuve.
3: Absolument, si la fête fera la part belle aux bûcherons et à la coupe sportive, Quentin Deleuve, lui, travaille le bois avec une précision chirurgicale. Installé depuis maintenant 10 ans, il redonne vie ou crée de toutes pièces des instruments à cordes. Tout a commencé pour lui par une simple passion pour la guitare, qui s'est transformée en une véritable vocation d'artisan.
4: Ce qui me fait vibrer tous les matins en poussant la porte de l'atelier, c'est tout simplement le fait de faire du beau. J'ai la chance dans mon métier de fabriquer des outils pour les instrumentistes, car la guitare et les basses sont avant tout des outils pour les musiciens, mais mon but étant de progresser le plus possible vers le beau, donc travailler pour l'art tout simplement. Tout part de la facture instrumentale et donc de la pratique instrumentale. Comme beaucoup, j'ai commencé en

0: en tout simplement commençant à jouer de la guitare. Et petit à petit, je me suis rapproché du côté technique de l'instrument, à commencer à régler mes guitares moi-même, à essayer peut-être d'en fabriquer, et puis de fil en aiguille, d'en fabriquer de vraies guitares électriques pour moi. Et puis ça a commencé, on va dire, de proche en proche, du bac général vers le CAP de d'ébéniste, puis vers la lutherie, tout simplement.
1: Une décennie de savoir-faire au service de la musique, où chaque millimètre de bois compte pour l'acoustique.
2: Alors Jordan, on imagine que pour devenir luthier, il faut avant tout être un amoureux de l'objet, presque autant que de la musique.
1: C'est tout à fait ça. Pour Quentin Deleuve, le déclic est venu des cordes. C'est en tenant sa première guitare qu'il a eu envie de passer de l'autre côté du miroir pour comprendre la structure du bois.
0: Aujourd'hui, à l'heure de l'IA, j'aurais tendance à dire, on a pris le parti d'informatiser le moins possible la fabrication, ce qui fait qu'on se retrouve avec uniquement des machines, on va dire, CRAD, traditionnelles, à l'atelier. Et donc, chaque guitare est unique dans le sens où elle est fabriquée entièrement à la main. Donc, il peut y avoir des très légères différences. Par exemple, quand je vais sculpter l'ergonomie de la guitare, d'une guitare à l'autre, il peut y avoir des toutes petites différences. Puis on a fait des choix techniques aussi sur les instruments, comme les manches traversantes, donc avec un manche qui va d'un bout à l'autre de la guitare, qui est plus difficile à fabriquer en série, mais qui donne de meilleurs résultats, notamment en termes d'ergonomie.
2: Et alors, si on veut le croiser ou découvrir d'autres facettes du travail du bois, c'est donc ce week-end que ça se passe.
1: C'est le moment idéal. La fête du bois à Brie est l'occasion parfaite pour voir ce que cette matière a dans le ventre. Des instruments de musique de Quentin aux démonstrations de sculpture à la tronçonneuse, les festivités commencent dès 8h ce samedi à la série Nobécourt.
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0: One République avec Runaway sur votre radio, ici Picardie. C'est bientôt le retour de vos infos à 14h. Mais d'abord, place à Michel Polnareff avec son tube Holidays. Et on va écouter aussi Marc Lavoine et Catherine Ringer avec leur magnifique chanson Qu'est-ce que t'es belle.
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0: Marc Lavoine et Catherine Ringer sur votre radio, ici Picardie.
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0: 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Il est 14h. 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
2: Une visite officielle du pape en France du 25 au 28 septembre prochain, une première depuis 2008. Le pape Léon XIV devrait se rendre, en plus de Paris, à Lourdes, en Béarn et à Sichazel en Lorraine. Cette visite en septembre prochain sera un honneur pour notre pays, une joie pour les catholiques et un grand moment d'espérance pour tous, se félicite Emmanuel Macron dans une publication sur les réseaux sociaux. Flavie Flamand est une lanceuse d'alerte, estime ce matin Emmanuel Dancourt, présidente de MeToo Media, les signataires de la pétition demandant l'annulation de la tournée de Patrick Bruel. Le chanteur nie avoir violé l'animatrice télé qui annonçait hier avoir déposé plainte contre lui. Le ministre de la Justice Gérald Darmanin se rend à Alger lundi, notamment pour évoquer le cas de Christophe Glaise. Ce journaliste sportif français est emprisonné depuis près d'un an en Algérie. Le gouvernement autorise la circulation des camions-citernes pendant tout le week-end afin de sécuriser la continuité des approvisionnements en carburant des stations-service, selon un arrêté publié au journal officiel. La 70e finale de l'Eurovision ce soir avec la Française Monroe, 17 ans, mais qui n'est pas dans les favoris. Cela fait 49 ans que la France n'a pas remporté le titre. Une soirée à vivre, évidemment, sur ici.fr en direct. En football, le club de Kylian Mbappé, le Real de Madrid, en pleine tourmente, change d'entraîneur. Alvaro Arbeola, très critiqué, est remplacé par le portugais José Mourinho, qui avait déjà entraîné le club merengue entre 2010 et 2013.
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4: Votre météo en Picardie, c'est du soleil qui gagne encore et encore du terrain avec de la pluie localisée uniquement dans l'Aisne, le Compiègne et le Clermontois actuellement. Un peu de vent présent aussi, surtout dans la moitié est de la région, dans l'Oise et dans l'Aisne, où on mesure 45 à 50 km/h de vent actuellement. Côté température, comptez 12 à Laon, 13 à Formaon et à Montdidier, 14 à Amiens, à Saint-Quentin, 15 à Beauvais et à Soissons. Demain, bah, c'est beaucoup plus simple. Il pleut partout et toute la journée.
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0: 82 Marvin Gaye sur votre radio, ici Picardie. C'est l'heure à présent de vos trois chansons françaises à la suite avec Alain Bashung, Gabi au Gabi. Il y aura aussi Benabar avec Quoi qu'on dise et Véronique Sanson, Amoureuse. Et ensuite, on parlera de Minuit avant la nuit.
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0: magnifique chanson d'amour, c'était Véronique Sanson sur votre radio Ici Picardie. Tout de suite, place au bon plan.
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0: chanteur italien Zucchero avec Il Volo sur votre radio ici Picardie. On passe l'après-midi ensemble en musique. Et alors les trois prochaines chansons vont forcément vous mettre de bonne humeur. Il y a Indochine avec Canary Bay. Il y aura aussi le morceau des Enfoirés, L'île au trésor. Et Sweet Dreams de Eurythmics, rien que ça.
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0: Merci Picardie, c'était Eurythmics avec leur tube Sweet Dreams.
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0: 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Il est 15h. Et c'est l'heure du 90 secondes en France et dans le monde.
2: C'est la première visite d'État officielle en France d'un souverain pontife depuis 18 ans. Le pape Léon XIV va se rendre dans l'Hexagone du 25 au 28 septembre prochain, annonce le Vatican. Elle se rendra notamment à Paris et probablement à Lourdes. Plusieurs tentatives d'incendie au domicile des grands-parents du petit Émile au Vernet dans les Alpes de Haute-Provence la nuit dernière. Un homme a été interpellé. La disparition de ce petit garçon de 2 ans et demi en 2023 avait ému la France. Son corps avait été retrouvé en fuite sous terre plusieurs mois plus tard. Un appel au boycott de la tournée de Patrick Bruel lancée après des accusations de viol contre le chanteur. Hier, c'est l'animatrice Flavie Flamand qui a annoncé porter plainte pour viol alors qu'elle n'avait que 16 ans. Un drapeau palestinien déployé sur la tour Eiffel hier en fin d'après-midi. 6 personnes ont été interpellées. L'action revendiquée par le groupe Extinction Rebellion visait à commémorer l'anniversaire de la Nakba lors de la création de l'État d'Israël en 1948. Un rassemblement a lieu également en ce moment à Paris, place de la République. Le 24e journée du top 14 de rugby avec de belles affiches, notamment Pau, 3e du championnat, qui reçoit Clermont, actuellement 5e. Ça joue depuis une demi-heure et Pau mène 10 à 6. Pour les amateurs de foot, c'est la finale de la Coupe anglaise, la plus vieille compétition de football au monde. C'est à 16h. Chelsea qui affronte Manchester City. Il y a des Français sur la pelouse, notamment Ryan Cherki du côté des Mancuniens. Et puis c'est l'un des tout meilleurs buteurs européens, Robert Lewandowski, annonce qu'il quitte le FC Barcelone à la fin de la saison après 4 saisons en Catalogne. Bien rempli.
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4: Votre météo en Picardie, c'est du soleil qui gagne encore et encore du terrain avec de la pluie localisée uniquement dans l'Aisne, le Compiègne et le Clermontois actuellement. Un peu de vent présent aussi, surtout dans la moitié est de la région, dans l'Oise et dans l'Aisne, où on mesure 45 à 50 km/h de vent actuellement. Côté température, comptez 12 à Laon, 13 à Formaon et à Montdidier, 14 à Amiens, à Saint-Quentin, 15 à Beauvais et à Soissons. Demain, c'est beaucoup plus simple. Il pleut partout et toute la journée.
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0: Freddie Mercury avec Living on My Own sur votre radio ici Picardie. Je vous souhaite de passer un bon week-end et pour l'améliorer un petit peu, voici le code du coffre-fort ici Picardie. 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Côté musique, vous le savez, on passe l'après-midi en musique. Voici Eddie Mitchell qui arrive dans 3 minutes.
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0: avez reconnu, c'était Laurent Voulzy avec Belle Île en mer. Et tout de suite, votre radio locale vous donne un bon plan local.
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2: C'est un anniversaire exceptionnel qui s'annonce sur le plateau Picard. Du 22 au 24 mai prochain, la commune de Courcelles-et-Payelles accueille la 10e édition du festival de printemps. Pour souffler, c'est 10 bougies. L'événement voit les choses en grand avec une thématique qui va tous nous rassembler, le jeu et le retour en enfance. Alors au programme de ces 3 jours, vous allez découvrir des installations étonnantes, des ateliers participatifs et des spectacles qui transformeront le village en une immense cour de récréation. Vous soyez nostalgique des jeux d'autrefois ou curieux de découvrir les divertissements d'aujourd'hui. Ce rendez-vous est fait pour vous. C'est l'occasion parfaite de partager un moment de pure convivialité entre rire, découverte et avec vos amis ou avec votre famille. Le plus beau dans tout ça, c'est que le festival, il est entièrement gratuit. Il est ouvert à tous, sans exception. Alors, ne manquez pas cette bulle de joie en plein cœur du plateau Picard.
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0: Claire, avec Femme, je vous aime sur votre radio, ici Picardie. Et nous, on aime la musique. Au programme Céline Dion, Bruno Mars et William Scheller, c'est les trois prochains artistes qu'on va écouter. Et puis juste après, c'est le retour de vos infos à l'heure pile.
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0: William Scheller avec Dans un vieux rock'n'roll sur votre radio, ici Picardie. La musique continue juste après les infos.
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0: Vous écoutez Ici Picardie, la première radio de la Somme. Il est 16h. Et voici le 90 secondes en France et dans le monde.
2: Le groupe Pierre et Vacances Center Parcs a déposé plainte hier pour une fuite de données sur 1,6 million de réservations. On apprend aujourd'hui que ce piratage informatique concerne potentiellement 4,5 millions de clients. Les données potentielles exposées concernent le numéro de réservation, les dates et lieux de séjour, les noms, les numéros de téléphone et leurs dates de naissance, mais pas les données bancaires ni les emails. Une visite officielle du pape en France du 25 au 28 septembre, une première depuis 2008. Le pape Léon XIV sera donc en France, une visite en septembre prochain, à l'honneur pour notre pays, une joie pour les catholiques et un grand moment d'espérance pour tous, félicite Emmanuel Macron dans une publication sur les réseaux sociaux. 6 matchs de top 14 à jouer aujourd'hui dans le cadre de la 24e journée du championnat de rugby. Pau mène 16-9 face à Clermont dans un duel de haut de tableau joué dans des conditions météo difficiles. La finale de la plus vieille compétition de football au monde, la Cup anglaise qui oppose Chelsea à Manchester. Le match débute à l'instant avec quelques Français sur la pelouse comme Malo Gusto ou Wesley Fofana. Il a cassé tous les records. Le premier concert du rappeur marseillais Jul hier soir au Stade de France a accueilli 100 000 spectateurs, un record d'affluence. L'artiste le plus écouté l'année dernière sur les plateformes de streaming récidive ce soir avec un deuxième show. Et puis c'est aussi ce soir la 70e cérémonie de l'Eurovision à suivre en direct sur ici.fr. La chanteuse Monroe, 17 ans, porte les couleurs de la France.
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4: Votre météo en Picardie, c'est du soleil qui gagne encore et encore du terrain avec de la pluie localisée uniquement dans l'Aisne, le Compiègne et le Clermontois actuellement. Un peu de vent présent aussi, surtout dans la moitié est de la région, dans l'Oise et dans l'Aisne, où on mesure 45 à 50 km/h de vent actuellement. Côté température, comptez 12 à Lens, 13 à Formaron et à Montdidier, 14 à Amiens, à Saint-Quentin, 15 à Beauvais et à Soissons. Demain, c'est beaucoup plus simple. Il pleut partout et toute la journée.
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Je parie que vous avez chanté, c'était Chagrin d'amour sur votre radio, ici Picardie. Bonjour et merci d'écouter le 16-19, ici Picardie, au programme des bons plans, des chroniques qui font du bien et de la musique. D'ailleurs, voici Taylor Swift.

chanson en hommage à un des plus grands navigateurs français disparu en mer lors de la route du Rhum. C'était Alain Chamfort avec Manu Reva sur votre radio ici. Picardie, votre radio locale, teste pour vous tous les jours des activités ou encore des lieux et on vous en partage le meilleur le week-end. Louis Godon a testé pour nous une salle de blind test.

0: pousse ces questions-là à la radio, mais je suis une vraie quiche. Heureusement que j'ai les réponses. Je suis pas sûr de faire un bon score, c'est pas grave.
1: Tout est adapté, il y a plein de catégories, ça va être à toi de les choisir, donc t'en fais pas.
0: Bon, allez, on prend un téléphone, c'est ça, tac. On va rentrer son pseudo, donc moi je mets Louis, forcément. On a d'autres joueurs avec nous ?
1: Ouais, on a Sébastien et Jules qui vont être là pour jouer avec nous.
0: Allez, donc il y a marqué partie en cours de configuration, ça y est, c'est parti. Donc on s'assoit, et ce qui est rigolo, c'est qu'il y a quand même une petite salle qui est super bien décorée. Dedans, il y a plein de guitares au plafond et tout ça, des jeux de lumière et des grandes banquettes. Il n'y a plus qu'à s'installer. Voilà, tac. Adeline est à côté de moi, il y a une grande tablette. Alors on va choisir, c'est ça Adeline ?
1: Exactement, donc là tu vas pouvoir choisir la catégorie qui est le plus adaptée selon toi pour toi-même. C'est où est-ce que tu as le plus de chances de remporter des points, évidemment.
0: Ouais, moi j'aimerais bien, fan des années 80, Sébastien n'a pas l'air... Il est pour ? Ah, donc là on va démarrer, donc on va essayer d'écouter un petit peu le son dedans. Donc là, êtes-vous prêts ? C'est ce qu'on nous dit. 3, 2, 1, et on va écouter l'extrait. Ah, j'ai trouvé ?
1: Faut que t'appuies et tu parles.
0: Ah, il y a marqué trop tard.
1: Ouais, c'est parce que j'ai donné la réponse d'abord.
0: Ah, y a, mais attendez, vous êtes sans pitié quand même. Bon, oui, c'était bien Queen. Passons à la suite maintenant. 3, 2, 1, je suis prêt. Michael Jackson. Aïe, trop tard. Trop tard. Et là, c'est Sébastien qui danse. Bravo Sébastien.
2: Ah, oh, mais c'est comme ça, c'est comme ça, c'est comme ça, le succès.
0: Donc là, on a notre total de points ici sur le téléphone. Allez, c'est parti. Michel Sardou. Ah, c'est bon, j'ai le point. Oh oui, être une femme bien sûr. Ah voilà là là, alors là. Et c'est incroyable ça. On se met tout de suite dans l'ambiance. Elle est en 2-3 musiques. Tout le monde crie, tout le monde chante. On n'est pas sûr. On se regarde. On fait des têtes ahuries. C'est ça aussi l'ambiance, Abina.
1: Bah bien sûr. Et puis c'est la compétition aussi. D'ailleurs, je suis pas super contente d'être que deuxième.
0: Bon, c'est pas grave, c'est pas grave. Bon, cette activité, si on veut la faire à Picardia Games, ça se passe comment ?
1: Donc, c'est sur réservation ou alors venez directement au niveau de l'accueil. C'est 12 euros pour l'heure.
0: Ouais, donc on peut vraiment s'éclater. Jouer au blind test, mais il y a aussi d'autres styles de tests de culture générale, locale, etc. Il faut venir l'essayer. Merci Adeline.
1: Avec grand plaisir, Louis.
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0: magnifique chanson sur l'enfance. C'était Mistral Gagnant de Renaud sur votre radio, ici Picardie. La prochaine chanson est signée Miley Cyrus. Miley Cyrus avec son morceau Dream As One qu'on écoute tout de suite. Mais petite info, si vous l'aviez connue lorsqu'elle jouait dans Hannah Montana, sachez que le film, le nouveau film, est sorti sur Disney+.
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0: Louis Chédid avec Ainsi soit-il sur votre radio, ici Picardie.
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2: Et si ce week-end, votre chien avait lui aussi droit à sa sortie bien-être?
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2: Direction Moreuil pour le week-end du bien-être canin. C'est organisé à l'espace culturel Antoine Vité, samedi et dimanche de 10h à 18h. Un événement entièrement consacré au confort, à la santé, à la complicité entre les maîtres et leurs compagnons à quatre pattes. Vous pourrez rencontrer les professionnels du monde animalier, éducateurs canins, comportementalistes, ostéopathes ou encore spécialistes du bien-être animal. Des démonstrations et des ateliers seront également proposés pour apprendre à mieux comprendre son chien et renforcer la relation avec lui. Le public pourra aussi découvrir différents stands autour de l'alimentation, des accessoires, des soins pour animaux, dans une ambiance conviviale et familiale. Le week-end du bien-être canin, c'est à Moreuil, c'est donc une sortie originale. Et ça, c'est offert par ICI Picardie, votre radio locale qui est tous les jours, toutes les heures, à votre service.
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0: Lewis Capaldi sur votre radio, ici Picardie. C'est l'heure à présent de notre dose d'humour avec Fred Ballard qui nous dit aujourd'hui qu'avoir des relations sexuelles épanouissantes, c'est pas si simple.
1: Nous les mecs, on a un orgasme, on demande l'autorisation. On est comme ça, tu peux draguer maintenant? Même on vous prévient, on fait attention, c'est dragué là.
2: Alors, on ne va pas contredire l'expert en coït, Mathieu Madénian, hein, mais apporter une petite nuance. Certains hommes préviennent ou demandent d'autorisation de craquer. C'est pas systématique non plus. Hein. Ceci dit, nous, les filles...
1: Vous, les filles, quand vous avez un orgasme, vous nous prévenez pas. Et nous, après, on sait plus comment on a fait. Attendez, comme ça, putain, sur quoi j'ai appuyé, bordel? Dernière différence, c'est que quelle que soit la durée de l'acte sexuel, nous, les mecs, on est fiers de nous. Moi, dernièrement, j'étais avec ma copine, je pensais avoir cartonné juste après l'acte. Je suis alors, ça va? Et là, elle me fait, c'est pas grave.
2: Oui, ben c'est ça aussi qui fait qu'on est différent. Hein. On ne met pas la perf au même niveau, on n'a pas la même échelle du plaisir, mais c'est pas grave. Tant qu'on a le même sens de l'humour pour aborder certains sujets intimes en début de relation.
3: Il y a toujours ce moment qu'on redoute tout, hein, où l'homme te dit, et toi, t'as couché avec combien de gars? Et tu sens, à ce moment-là, que 122 n'est pas la bonne réponse. Non, t'es là, oh bah je me suis beaucoup cherché, on m'a beaucoup trouvé.
2: Excellente pirouette de Marine Leonardi, hein, celles qui ont pour habitude de contourner le sujet peuvent s'en inspirer pour ne pas ruiner de potentiels ébats, parce que mieux vaut en rire à deux qu'à 122.
1: Nous les mecs, on a un orgasme, on demande l'autorisation. On est comme ça, tu peux craquer maintenant? Même on vous prévient, on fait attention, c'est craqué là.
2: Alors, on ne va pas contredire l'expert en coït, Mathieu Madénian, hein, mais apporter une petite nuance. Certains hommes préviennent ou demandent d'autorisation de craquer. C'est pas systématique non plus. Hein. Ceci dit, nous, les filles...
1: Vous, les filles, quand vous avez un orgasme, vous nous prévenez pas. Et nous, après, on sait plus comment on a fait. Attendez, comme ça, putain, sur quoi j'ai appuyé, bordel? Dernière différence, c'est que quelle que soit la durée de l'acte sexuel, nous, les mecs, on est fiers de nous. Moi, dernièrement, j'étais avec ma copine, je pensais avoir cartonné juste après l'acte. Je suis alors, ça va? Et là, elle me fait, c'est pas grave.
2: Oui, ben c'est ça aussi qui fait qu'on est différent. Hein. On ne met pas la perf au même niveau, on n'a pas la même échelle du plaisir, mais c'est pas grave. Tant qu'on a le même sens de l'humour pour aborder certains sujets intimes en début de relation.
3: Il y a toujours ce moment qu'on redoute tout, hein, où l'homme te dit, et toi, t'as couché avec combien de gars? Et tu sens, à ce moment-là, que 122 n'est pas la bonne réponse. Non, t'es là, oh bah je me suis beaucoup cherché, on m'a beaucoup trouvé.
2: Excellente pirouette de Marine Leonardi, hein, celles qui ont pour habitude de contourner le sujet peuvent s'en inspirer pour ne pas ruiner de potentiels ébats, parce que mieux vaut en rire à deux qu'à 122.
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0: Calypso de France Gall sur votre radio, ici Picardie. Il est bientôt 17h, ce qui veut dire que ça va être le retour de vos infos. Et pour passer une belle fin d'après-midi, on écoute Mylène Farmer et Alex Warren. A tout de suite.
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0: Tristana de Mylène Farmer sur votre radio ici, Picardie.
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0: Merci d'écouter Ici Picardie, la première radio de la Somme. Il est 17h. Et tout de suite, c'est vos infos.
2: C'est la première visite d'État officielle en France d'un souverain pontife depuis 18 ans. Le pape Léon XIV va se rendre dans l'Hexagone du 25 au 28 septembre prochain, annonce le Vatican. Il ira notamment à Paris pour visiter le siège de l'UNESCO et probablement à Lourdes. Plusieurs tentatives d'incendie au domicile des grands-parents du petit Émile au Vernet dans les Alpes de Haute-Provence. La nuit dernière, un homme a été interpellé. La disparition de ce petit garçon de 2 ans et demi en 2023 avait ému la France. Son corps avait été retrouvé enfui sous terre plusieurs mois plus tard. Flavie Flament est une lanceuse d'alerte, estime ce matin Emmanuel Dancourt, présidente de MeToo Media et signataire de la pétition demandant l'annulation de la tournée de Patrick Bruel. Le chanteur qui nie avoir violé l'animatrice télé qui annonçait elle hier avoir déposé plainte. Le gouvernement autorise la circulation des camions-citernes pendant tout le week-end afin de sécuriser la continuité des approvisionnements en carburant des stations-service, selon un arrêté publié aujourd'hui au Journal officiel. Le ministre de la Justice Gérald Darmanin se rend à Alger lundi prochain pour évoquer notamment le cas de Christophe Glaise, ce journaliste sportif français emprisonné depuis près d'un an en Algérie. En sport justement, 24e journée du top 14 de rugby avec de belles affiches, notamment Pau face à Clermont qui s'est imposé 24-19 et qui se hisse provisoirement à la deuxième place du championnat. L'entraîneur du PSG en foot convaincu que les Parisiens peuvent gagner une deuxième Ligue des Champions de suite le 30 mai prochain. Luis Enrique qui s'exprime aujourd'hui en conférence de presse à la veille du dernier match de la saison dans le derby parisien opposé au Paris FC. Une dernière journée en forme de multiplex qui sera à suivre sur ici.fr. Le club de Kylian Mbappé, le Real de Madrid, en pleine tourmente, change d'entraîneur. Alvaro Arbeloa, très critiqué, est remplacé, ou on peut même dire qu'il est viré, est remplacé par le Portugais José Mourinho. Et puis la 70e finale de l'Eurovision, c'est ce soir également à suivre sur ici.fr avec la Française Monroe, 17 ans, qui portera les couleurs de la France.
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4: Votre météo en Picardie, c'est du soleil qui gagne encore et encore du terrain avec de la pluie localisée uniquement dans l'Aisne, le Compiègne et le Clermontois actuellement. Un peu de vent présent aussi, surtout dans la moitié est de la région, dans l'Oise et dans l'Aisne, où on mesure 45 à 50 km/h de vent actuellement. Côté température, comptez 12 à Laon, 13 à Formaon et à Montdidier, 14 à Amiens, à Saint-Quentin, 15 à Beauvais et à Soissons. Demain, c'est beaucoup plus simple. Il pleut partout et toute la journée.
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de Picardie. Dans quelques minutes, il sera l'heure d'écouter notre humoriste picard, Camini. Bon, on va l'écouter donc pour sa Camini Minute. Et on espère qu'elle va nous donner le sourire quand même, parce que ça fait quand même du bien. D'ailleurs, le sourire, c'est le prochain titre de la chanson de Zaz qu'on écoute tout de suite.

0: un peu de rock, ça fait jamais de mal, et encore moins quand c'est du rock des années 90. C'était REM avec Everybody Hurts sur votre radio ici Picardie. C'est l'heure de rire à présent avec notre humoriste originaire de Marly-Gaumont. C'est Camini et il est là pour les Camini Minutes.
1: Oui, allô, bonjour. C'est juste, je voudrais bien vérifier la date du rendez-vous chez le dermatologue. Donc on est d'accord que j'ai bien rendez-vous à 14h30 le 21 juin 2075. Hein, c'est bien ça, en 2075. Parce que je voulais vraiment vérifier la date parce que je trouve que c'est dans très longtemps. Et à mon avis, en 2075, je pense, d'après mes calculs, que je serai certainement mort. Vous aussi, docteur, à vous aussi, vous serez mort, d'accord, oui, d'accord, c'est comme ça. Ouais, parce que je trouve que c'est dans vachement longtemps quand même, 2075. Hein. Vous êtes sûr que vous n'avez pas une place avant, il n'y a pas de place avant? En 2069? Ah bah ça c'est cool, bah je prends celle-là. En plus, j'ai toujours adoré le 69. Non, pas la position, la région lyonnaise, les Bouches-du-Rhône. Mais écoutez, merci, mais c'est dans très longtemps quand même pour avoir rendez-vous chez le dermatologue. C'est un peu long quand même, j'aurais préféré avant. Ah, vous prenez plus de nouveaux patients. Ah oui, ça c'est une superbe phrase très cohérente quand on est dans la médecine. Vous ne prenez plus de nouveaux patients, d'accord. Ah ouais, j'adore cette phrase. Ah oui, mais du coup, en fait, si vous prenez plus de nouveaux patients, ça veut dire que vous prenez que les anciens patients, quoi. Ceux qui ont une carte de fidélité. Hein. C'est-à-dire qu'au bout de 10 passages chez le dermato, ils ont un kebab. Avec une boisson offerte. Oh, mais ça, c'est génial. J'adore la médecine moderne. Vraiment, c'est génial. Ça, c'est... Ah là là. Non, parce que je me rappelle de mon père qui, lui, il bossait. Il était médecin, mon père. Il faisait 8h, 22h. Les patients, c'était toute sa vie. Ah ouais, c'était... Lui, c'était vraiment... Il était à fond dans le serment d'Hippocrate, hein, mon père. Il était vraiment le médecin qui bossait. Prenait... Alors, sans rendez-vous, tu débarques, il soigne le patient. Il était vraiment au chevet du patient. Et comment vous dites comment... Ah, mon père s'est fait niquer par... Par le système, d'accord, ok, oui, d'accord. Et vous voulez pas vous faire niquer par...

0: c'était le feu, cette chanson. Bon, j'avoue que j'assume pas trop ma blague. C'était Vianney en duo avec Kenji Girac sur votre radio ici Picardie. On vous partage des bons plans tous les jours sur votre radio locale et rassurez-vous, ça arrive dans quelques instants. Et en plus des bons plans qu'on va vous donner, on écoute de la bonne musique avec dans la playlist Bernard Lavillier Noir et Blanc, Pascal Obispo en duo avec Francis Cabrel avec leur tout nouveau morceau. Ça arrive tout de suite.
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0: française, Pascal Obispo et Francis Cabrel sur votre radio, ici Picardie.
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0: Amel Bent avec Pourquoi tu restes sur votre radio ici Picardie. Amel Bent qui sera d'ailleurs au Zénith d'Amiens le 6 juin. Donc si vous voulez aller la voir, n'hésitez pas à prendre des places. Lui est avec nous tous les jours et on en écoute le meilleur le week-end. Stéphane Bern, vous nous emmenez aujourd'hui au temps de François Ier.
1: Saviez-vous que le loto n'était pas né à la télévision, mais sous François Ier ? Château-Renard, mai 1539. François Ier, ruiné par ses guerres en Italie et son goût du faste, cherche une idée pour remplir ses coffres, sans faire hurler ses sujets. Il signe un édit inédit. Pour la première fois, un roi de France autorise une loterie. L'idée vient tout droit de Florence, où le loto fait fureur. On mise une pièce et on peut toucher le jackpot. Tout le monde y trouve son compte, surtout l'État. 100% des gagnants ont tenté leur chance, certes. Mais l'État, lui, est gagnant à 100%. C'est simple, efficace, et ça évite d'inventer un nouvel impôt. Le roi autorise donc la création de blanc, ces jeux de hasard où l'on tire des billets gagnants ou blancs, c'est-à-dire perdants. En échange, les organisateurs payent une très belle somme au trésor royal. Mais le jeu tourne court. Le Parlement de Paris refuse de valider la décision. Pour lui, cette loterie enfreint les lois du royaume et surtout la morale chrétienne. Le jeu d'argent, c'est bon pour les pêcheurs, pas pour les sujets du roi. On peut collecter de l'argent, oui, sauf que ça doit s'appeler la quête. Résultat, le grand loto de François Ier tombe à l'eau sans même un tirage. Et donc, le loto, à qui le tour ? Eh bien, il faut attendre Louis XIV, 100 ans plus tard, pour que la France officialise enfin sa loterie royale. Vous le voyez, les jeux d'argent ne datent pas d'hier. Comme les gens qui rêvent de devenir riches du jour au lendemain, et surtout, comme les trous dans les caisses de l'État.
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0: De Palmès avec Sur la route sur votre radio ici Picardie. Vous étiez en manque d'actu. Bien, bonne nouvelle, elles reviennent dans 10 minutes. Et si vous êtes en manque de bonne humeur, vous inquiétez pas, j'ai ce qu'il faut pour vous. Le prochain morceau est super trompe.
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0: Gauvincer, Silence Radio, sur votre radio, ici Picardie.
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0: Merci d'écouter ici Picardie, la première radio de la Somme, il est 18h. Et voici votre journal.
2: La vente d'une montre collector tourne au fiasco. La marque Swatch, associée à l'horloger suisse de luxe Audemars Piguet, a dû fermer un grand nombre de ses magasins aujourd'hui, submergés par le nombre de clients dans toute la France, notamment à Lyon, Deauville, Rennes, Lille, Saint-Tropez ou Montpellier. En région parisienne, au centre commercial Parly 2, la vente a même tourné à l'émeute. Des policiers et agents de sécurité ont été pris à partie par 300 personnes. 6 personnes, dont 3 enfants de 6 à 8 ans, partis camper jeudi dernier dans les Pyrénées en Haute-Garonne, ont été piégés par la neige tombée dans la nuit, 20 cm. Les militaires du peloton de gendarmerie de haute montagne de Bagnères de Luchon ont été obligés de leur porter secours. Les conditions météo qui vont continuer à se dégrader au cours du week-end avant un redout. Nous nous réjouissons que sa sainteté ait confirmé son voyage en France. Réagit ce midi Emmanuel Macron. Le pape américain se rendra effectivement à Paris et en France du 25 au 28 septembre pour visiter le siège de l'UNESCO et d'autres déplacements. C'est une très grande joie, mais en même temps une grande responsabilité, réagit de son côté le cardinal Jean-Marc Aveline, président de la Conférence des évêques de France. Déjà visé par 3 enquêtes en France et en Belgique, le chanteur Patrick Bruel est désormais accusé de viol par Flavie Flamand. L'animatrice a annoncé hier sur Instagram avoir porté plainte pour des faits qui seraient survenus quand elle était adolescente. La 70e édition de l'Eurovision, ce soir à Vienne, en Autriche, à 21h, avec comme d'habitude des costumes extravagants et des musiques un peu kitsch. Une édition marquée par le boycott de plusieurs pays en raison notamment de la présence d'un concurrent israélien. Notre représentante, Monroe, passera en 15e position. Une soirée à suivre évidemment sur ici.fr. Côté sport, Pau s'est fait peur en top 14 mais s'impose finalement à domicile 24-19 face à Clermont. Et puis le Stade français qui est en train de réaliser le carton du jour en menant 42-20 face à Montauban. Et puis à suivre demain la finale du tournoi de destination féminin entre la France et l'Angleterre. Ça sera à 17h45.
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4: Votre météo en Picardie, c'est du soleil qui gagne encore et encore du terrain avec de la pluie localisée uniquement dans l'Aisne, le Compiègne et le Clermontois actuellement. Un peu de vent présent aussi, surtout dans la moitié est de la région, dans l'Oise et dans l'Aisne, où on mesure 45 à 50 km/h de vent actuellement. Côté température, comptez 12 à Laon, 13 à Formaon et à Montdidier, 14 à Amiens, à Saint-Quentin, 15 à Beauvais et à Soissons. Demain, bah, c'est beaucoup plus simple. Il pleut partout et toute la journée.
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Étoile du Soleil, c'était Étienne Daho avec Duel au Soleil sur votre radio, ici Picardie. On part à votre rencontre dans les rencontres au coin d'ici tous les jours. Et mon petit doigt me dit qu'il y aura de la musique dans l'air aujourd'hui. Avant de parler musique, on va en écouter avec M Pokora et Stevie Wonder.

0: Le génie Stevie Wonder avec Pastime Paradise sur votre radio ici Picardie. Tous les matins, nous partons à votre rencontre dans les rencontres au coin d'ici. Vous nous partagez des petites parties de vos vies. Et ce, aujourd'hui, on va découvrir la vie d'Evelyne. Elle chante dans une chorale et elle joue également de la clarinette. Elle nous raconte sa passion.
1: On est très concentrés et ça fait beaucoup de bien parce qu'on oublie ses soucis. Que j'aime dans la vie, donc les voyages, la musique, surtout le fait de faire de la musique en groupe, parce que ça crée, enfin ça participe au lien social et puis c'est agréable.
0: Dans une chorale, vous faites de la musique en groupe ?
1: Oui, cœur d'artichaut, je fais un petit peu de plume. c'est une grande une chorale assez importante et puis avec une bonne ambiance et c'est important aussi parce que la retraite c'est important d'avoir de sortir de pouvoir échanger etc.
0: Et qu'est-ce que vous aimez dans le fait de chanter dans une chorale?
1: Ça permet de d'oublier tout le reste parce que nous chantons sans les paroles. Ça demande une concentration, forcément, une concentration pour suivre la chef. Et donc, du coup, oui, ça permet de s'évader, voilà.
0: Et à part la chorale, est-ce que vous faites de la musique à côté ?
1: La clarinette, mais c'est pareil, ça, c'est un moment convivial. Et puis, ça permet aussi de... Bah, quand on fait de la musique, on est obligé de compter les mesures, etc. Donc, on est très concentré et ça fait beaucoup de bien parce qu'on oublie ses soucis.
0: Ça rapproche la musique selon vous ?
1: Oui, oui, oui.
0: Et à part la musique, qu'est-ce qui occupe vos journées ?
1: Je fais de la marche aussi, j'aime beaucoup aller à la mer et marcher.
0: Vous aimez aller en baie de Somme ?
1: Je vais plutôt à Berck, mais j'aime beaucoup la baie de Somme.
0: Ouais. Non, il faudrait ça en Picardie.
1: Si, j'aime beaucoup la baie de Somme, j'y suis allée beaucoup quand j'étais plus jeune.
0: Et maintenant, c'est Berck. On est remonté un petit peu.
1: Oui.

0: Bonne humeur, cette chanson, c'était aussi avec Je partirai. L'après-midi touche à sa fin, mais rassurez-vous, la musique continue avec tout de suite Fool's Garden Lemon Tree. Et puis on va écouter aussi Louane avec son nouveau morceau qui s'appelle Conduire.
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0: Le nouveau morceau de Louane, Conduire, sur votre radio ici, Picardie.
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2: Et si ce week-end, votre chien avait lui aussi droit à sa sortie bien-être?
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2: Direction Moreuil pour le week-end du bien-être canin. C'est organisé à l'espace culturel Antoine Vité, samedi et dimanche de 10h à 18h. Un événement entièrement consacré au confort, à la santé, à la complicité entre les maîtres et leurs compagnons à quatre pattes. Vous pourrez rencontrer les professionnels du monde animalier, éducateurs canins, comportementalistes, ostéopathes ou encore spécialistes du bien-être animal. Des démonstrations et des ateliers seront également proposés pour apprendre à mieux comprendre son chien et renforcer la relation avec lui. Le public pourra aussi découvrir différents stands autour de l'alimentation, des accessoires, des soins pour animaux, dans une ambiance conviviale et familiale. Le week-end du bien-être canin, c'est à Moreuil, c'est donc une sortie originale. Et ça, c'est offert par ICI Picardie, votre radio locale, qui est tous les jours, toutes les heures, à votre service.
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0: magnifique chanson d'amour que vous connaissez peut-être grâce au film Les Gardiens de la Galaxie. C'était A Note in Love de 10cc sur votre radio ici Picardie. C'est une histoire d'amour aussi entre Patrice Gascoin et les coulisses scellées qui parlent aujourd'hui d'un grand divertissement qui fête cette année ses 70 ans. Ce soir sur France 2, c'est le grand concours de l'Eurovision.
1: Ce soir, l'événement se passe à Vienne où Monroe représentera la France avec cette chanson.

0: L'hymne à l'amour signé de la chanteuse Monroe, révélée dans l'émission Prodige. C'est elle qui va représenter la France ce soir avec ce titre « Regarde ». Pour mémoire et pour se faire un petit peu mal, la dernière victoire française remonte à 1977 avec Marie Myriam. L'Eurovision est à suivre dès 21h sur France 2 avec un nouveau tandem de présentateurs. On a l'incontournable et précieux Stéphane Bern qui sera cette fois accompagné d'une petite nouvelle, Camille Serre. Alors j'ai demandé à Alexandra Redamiel, la directrice des divertissements et des jeux de France Télévisions, pourquoi elle avait choisi Camille Serre. Écoutez la réponse d'Alexandra Redamiel, jointe à Vienne.
1: Alors oui, Camille Serre, eh bien, elle crée un lien naturel avec une nouvelle génération entre la télévision et le digital. C'est aussi une ancienne Miss France, elle connaît donc la compétition de l'intérieur, les codes, les émotions, les enjeux. Elle a de l'humour, elle a cette justesse et cette capacité à être à la fois au carrefour de toutes les générations. Et avec Stéphane Bern, ils vont transformer l'Eurovision en une expérience totale, à la fois à l'antenne et sur le digital, pour justement rassembler tous les publics autour de l'événement.
0: Alexandra Redamiel, directrice des divertissements et des jeux de France Télévisions, mais aussi chef de la délégation française de l'Eurovision. Il y a une légende qui raconte que France Télévisions ne voudrait pas que la France gagne le concours parce que ça coûterait trop cher à organiser l'année suivante. Un faux ou un tox, Alexandra ?
1: Bon, je crois qu'on le dit quand même très souvent partout. Nous avons envie de gagner, après les 50 ans, l'année prochaine de la victoire de Marie Myriam. Et nous travaillons d'ailleurs toute l'année pour ça, avec exigence et ambition. Organiser l'Eurovision et recevoir une grande partie de l'Europe serait une fierté immense pour la France et pour France Télévisions. Et puis, c'est important encore de le préciser, dans son business model, l'Eurovision est un événement qui se construit avec plusieurs institutions et partenaires. Donc, c'est un modèle partagé et maîtrisé.
0: Alexandra Redamiel, directrice des divertissements et des jeux de France Télévisions et chef de la délégation française de l'Eurovision. Et pour débriefer la soirée, notez que Laurent Petit-Guillaume, présent à Vienne, sera l'invité de Willy demain midi. Donc, à demain pour de nouvelles coulisses télé.
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0: Bruxelles avec Tout s'en va sur votre radio. Ici Picardie, c'est bientôt le retour de l'actu à 19h. Mais pour patienter, on va écouter Len Marlin avec Sitting Down Here. Et ça, c'est seulement sur la première radio de la Somme.
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0: Créole and the Coconuts sur votre radio locale, ici Picardie. Tout de suite, c'est les infos.
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0: Merci d'écouter Ici Picardie, la première radio de la Somme. Il est 19h. Et tout de suite, c'est vos informations.
2: C'est la première visite d'État officielle en France d'un souverain pontife depuis 18 ans. Le pape Léon XIV va venir dans l'Hexagone du 25 au 28 septembre prochain, annonce du Vatican ce matin. Il va se rendre notamment à Paris et probablement à Lourdes, au sanctuaire fréquenté par des millions de touristes et de pèlerins chaque année. L'évêque Jean-Marc Mika l'attend évidemment avec impatience.
3: Soulagé que les dates soient confirmées et désormais publiques, il viendra certainement à Lourdes. On y travaille, c'est-à-dire on se prépare avec les équipes. On a reçu suffisamment de garanties et même de consignes pour nous mettre au travail, pour avoir déjà commencé à le faire. Bien déjà, on a un cahier des charges sur la manière de s'y prendre, sur ce qu'il faut assurer. Déjà, il faut se préparer à accueillir une délégation qui viendra de Rome pour nous transmettre ces consignes, pour repérer les lieux d'hébergement, les lieux où on prévoit d'organiser des rencontres avec le Saint-Père. Beaucoup de ferveur et beaucoup de simplicité aussi. Je me souviens, à titre perso, d'avoir participé à la rencontre avec Jean-Paul II en 1983 et puis surtout plus récemment avec Benoît XVI en 2008. Et donc, les choses se passaient tout à fait paisiblement, tranquillement, alors qu'il y avait beaucoup, beaucoup de monde. Et non, il n'y a pas plus de stress que ça.
2: L'évêque de Lourdes au micro, ici Béarn Bigorre, pas stressé donc. Plusieurs tentatives d'incendie au domicile des grands-parents du petit Émile au Vernet, dans les Alpes de Haute-Provence la nuit dernière. Un homme a été interpellé, un homme de 78 ans est placé en garde à vue. La disparition de ce petit garçon de 2 ans et demi en 2023 avait ému la France entière. Scène un peu surréaliste ce matin devant de nombreuses boutiques de la marque Swatch dans plusieurs villes de France comme Lyon, Lille ou encore Montpellier. Des clients qui avaient parfois fait la queue toute la nuit pour espérer acheter une montre, un modèle réalisé avec un horloger de luxe, n'ont même pas pu rentrer dans la boutique. En banlieue parisienne, des agents de sécurité ont été pris à partie par une foule de 300 personnes mécontentes. Dans le centre de ville de Rennes, les 150 personnes, eux, qui avaient fait la queue, ont trouvé porte close. Thomas Pinaroli.
4: Oui, ce matin, la rue ressemblait plutôt à un camping, avec des chaises dépliantes, des sacs à dos et des pique-niques. Certains clients avaient passé toute la nuit devant la boutique pour être les premiers à acheter cette nouvelle montre. Nouvelle montre dont Swatch fait la publicité depuis des semaines maintenant sur les réseaux sociaux. Mais le gérant ne s'attendait visiblement pas à voir autant de monde. Il n'avait pas assez de marchandises. L'ouverture a donc d'abord été repoussée, puis une dizaine de policiers se sont rendus sur place. Certains clients, impatients, devenaient plus agressifs et taper sur la vitrine. Pour éviter tout risque de bousculade et donc d'accident, le magasin n'a finalement pas ouvert du tout, de quoi provoquer la colère des 150 personnes qui sont restées plusieurs minutes pour négocier avec la police. En vain, la vente des montres est repoussée à lundi.
2: Les informations de Ici Armorique. La Folie Jules, le premier concert du rappeur marseillais hier soir au Stade de France, a accueilli 100 000 spectateurs, record d'affluence pour l'enceinte. L'artiste le plus écouté en 2025 sur les plateformes de streaming récidive ce soir avec un deuxième show. La tension monte avant la finale de l'Eurovision, le concours qui fête ses 70 ans ce soir à 21h à Vienne en Autriche. 25 pays qui s'affrontent pour décrocher le trophée. La France en rêve depuis 49 ans. C'est Monroe, jeune chanteuse lyrique de 17 ans qui porte nos couleurs. Flavien Groyer, vous êtes sur place pour nous faire vivre cette folle soirée. Bonsoir.
5: Bonsoir.
2: Alors on attend de pied ferme les fameux costumes de scène extravagants, les danses un peu kitsch et la ferveur qui est en train de monter sur place.
5: Oui, on sent que l'excitation est de plus en plus palpable ici en salle de presse. On a hâte de voir comment vont se débrouiller les favoris, tout simplement. La Finlande, l'Australie, la Grèce, la Bulgarie. Notre représentante Monroe sera aussi très scrutée, évidemment. Hier soir, lors des répétitions, elle a livré une prestation parfaite et a réussi comme une pro son envolée lyrique. Et il ne fallait pas se rater, hein, puisque les jurys nationaux votaient hier soir. La jeune prodige devrait donc faire le plein de points chez les professionnels de la musique. L'inconnu, maintenant, c'est comment va être reçue ce soir sa chanson chez les téléspectateurs. Le top 10 est tout à fait atteignable, hein, on lui souhaite. La délégation est optimiste. Pour les résultats, il faudra attendre avant de se coucher. Rendez-vous vers 00h50.
2: Et bien, vous allez vous coucher tard ce soir, Fabien, mais vous allez passer une bonne soirée que vous pouvez également suivre évidemment sur ici.fr. Monroe qui passe vers 22h20 environ en 15e position. On passe au sport. En rugby, la bonne perf pour Pau qui remporte le duel de haut de tableau dans cette 24e journée de top 14 face à Clermont. Victoire 24-19. Les Parisiens du Stade français réalisent eux la déculottée du jour en battant Montauban 73-23. Voilà, ce n'est pas un sport de baby-foot, mais on parle bien de rugby. Et puis demain, c'est la finale du tournoi des 6 nations féminins entre les Françaises et les Anglaises. Les Anglais favoris, mais on va dire que les Françaises vont y aller et vont le faire. Ça sera à 17h45 au stade Atlantique de Bordeaux.
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7: Votre météo en Picardie, c'est du soleil qui gagne encore et encore du terrain avec de la pluie localisée uniquement dans l'Aisne, le Compiègnois et le Clermontois actuellement. Un peu de vent présent aussi, surtout dans la moitié est de la région, dans l'Oise et dans l'Aisne, où on mesure 45 à 50 km/h de vent actuellement. Côté température, comptez 12 à Laon, 13 à Fort-Mahon et à Montdidier, 14 à Amiens, à Saint-Quentin, 15 à Beauvais et à Soissons. Demain, c'est beaucoup plus simple. Il pleut partout et toute la journée.
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8: Bonsoir à tous. Les années passent, mais les chansons parfois restent, et particulièrement celles des années 80. Allez savoir pourquoi. Peut-être parce qu'elles étaient tout simplement bonnes, sympas, originales, émouvantes, drôles. Bon allez, on vérifie. Ce soir, ça commence comme ça.

0: Jean-Jacques Goldman, encore un matin.
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0: Une chanson phare du faiseur de tubes sortie en 84. Une chanson qui donne envie de chanter, mais aussi de se bouger, de ne pas rester inerte quand l'ennui, le ronron s'installe. Jean-Jacques nous invite à nous remettre en question, à tout faire pour donner un sens à notre vie. Bah, c'est d'ailleurs durant ce genre de vécu personnel que Jean-Jacques Goldman a écrit cette chanson, devenue un tube incontournable. Autre faiseur de tubes incontournable, mais au niveau planétaire. Lionel Richie, tout de suite, avec Hello.
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0: Lio, c'était Amoureux solitaire. Après l'énorme succès de Banana Split, Lio a dû se battre contre sa maison de disques pour sortir cette chanson de Jacno, le maître de l'électro. Ses producteurs, comme elle le dit, voulaient qu'elle enregistre un truc du genre citron pressé, pêche Melba. Elle aura tenu tête, elle a bien fait. Amoureux solitaire a été numéro 1 en France et aussi en Italie. Et pour la suite de 100% années 80, c'est dans un instant. Scorpion, Still Loving You.
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0: L'ambiance des années 80, ça continue sur votre radio. 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
2: C'est un anniversaire exceptionnel qui s'annonce sur le plateau Picard. Du 22 au 24 mai prochain, la commune de Courcelles-et-Payelles accueille la 10e édition du festival de printemps. Pour souffler, c'est 10 bougies. L'événement voit les choses en grand avec une thématique qui va tous nous rassembler, le jeu et le retour en enfance. Alors au programme de ces 3 jours, vous allez découvrir des installations étonnantes, des ateliers participatifs et des spectacles qui transformeront le village en une immense cour de récréation. Vous soyez nostalgique des jeux d'autrefois ou curieux de découvrir les divertissements d'aujourd'hui. Ce rendez-vous est fait pour vous. C'est l'occasion parfaite de partager un moment de pure convivialité entre rire, découverte et avec vos amis ou avec votre famille. Le plus beau dans tout ça, c'est que le festival, il est entièrement gratuit. Il est ouvert à tous, sans exception. Alors, ne manquez pas cette bulle de joie en plein cœur du plateau Picard.
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0: I'm Still Standing, c'était Elton John.
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0: Si vous êtes fan d'Elton John, vous savez sans doute qu'en plus de la musique, son autre passion, c'est la photo. Il possède l'une des plus grandes collections privées au monde, plus de 7000 tirages. 300 seront exposés à Paris à partir du 12 juin, à Paris au musée du Jeu de Paume et pendant tout l'été. Peut-être qu'il viendra y faire un tour, hein. À bon entendeur. Allez, l'été n'est pas loin, il est là. On part en direct au soleil, sans supplément de bagages. On part aux Antilles, en musique, avec Cassave, Ciebois, succès de l'année 1987.

0: Paul Young, c'était Come Back and Stay. Bientôt 20h, comme tous les samedis, vous allez retrouver la playlist de l'invité d'Émilie Mazoyer. Ce soir, c'est Philippe Etchebest. Et ce soir, c'est aussi la finale de l'Eurovision. Alors, on croise les doigts pour notre représentante Monroe. Et je vous retrouve demain en direct de Vienne pour commenter les résultats. Entre midi et 13h dans l'émission, Willy vient déjeuner chez vous. Mais avant cela, toujours dans les années 80, U2 arrive avec Pride.
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2: Salut les amis, bienvenue dans les meilleurs moments de Décibel. Ce soir, playlist très rock concoctée par le chef Philippe Etchebest. Sur votre radio ici à 20h, c'est Décibel avec ce soir les chansons préférées d'un des chefs les plus énergiques, sympathiques, prolifiques et télégéniques de France. Philippe Etchebest, pilier de l'émission Top Chef, a fait son retour sur M6 et il est ce soir dans Décibel pour s'occuper de vos petites oreilles.
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2: Salut à tous et bienvenue dans Décibel. Vous le savez, le Décibel du samedi. La programmation musicale est confiée à une personnalité de la musique ou pas. En l'occurrence, ce soir, mon invité, eh bien, il a un groupe. Oui, Philippe Etchebest. Il a des cuisines, évidemment, des étoiles Michelin, assurément, des succès télé, on le sait, depuis de nombreuses années. Mais également un groupe, Chef and the Gang. On va parler de tout ça et de la playlist parce que croyez-moi, il va vous soigner ce soir, le chef. Bonsoir Philippe Etchebest.
4: Bonsoir.
2: Comment ça va?
4: Ça va très bien. J'aime bien la présentation.
2: Ah, c'est vrai?
4: Ouais, c'est sympa.
2: Bon, bah écoutez, on démarre alors du bon pied. Ça va, on n'est pas dans le cauchemar en cuisine, je suis contente. Alors, Top Chef a recommencé il y a 3 semaines. Vous avez tout bousculé, c'est-à-dire que il y a plus de brigade, il y a plus de cuisine, les
4: il y a plus de candidats, il y a plus rien en fait.
2: Il y a plus rien à bouffer.
4: Voilà.
2: On a vu pour le moment le premier épisode à la montagne, le deuxième à la plage, en tout cas c'est comme Martine, donc là c'est Martine à la plage,
4: ouais.
2: Et le prochain épisode donc qui sera dans 4 jours, mercredi, hommage à Paul Bocuse.
4: Ah oui.

0: Ouais. Ça va être un grand moment, ça.
1: Ouais, alors, c'est bien dommage parce que c'est la seule où j'y suis, où je suis pas.
2: Ah, dans celle de Paul Bocuse. Alors, vous n'y étiez pas peut-être parce qu'aussi, avec ces nouveaux modes de tournage où il n'y a pas les cuisines de Top Chef et un endroit où tout le monde se retrouve, ça a dû être un tournage, ça doit être un enfer à organiser si vous changez de lieu toutes les semaines.
1: C'est vrai, c'est un grand bravo à l'équipe de prod, franchement. Ouais. Ils ont fait un travail incroyable parce que déplacer tout ce matériel, tout ce monde comme ça, en si peu de temps à chaque fois, c'était une performance pour déjà bien recevoir les candidats, qu'ils puissent travailler dans de bonnes conditions, nous recevoir à nous aussi. Enfin, vraiment, ça a été une prouesse technique incroyable.
2: Moi, je trouve que c'est un peu comme une tournée d'ACDC ou de Metallica.
1: C'est ça. J'avais été voir Chaka Ponk il y a quelques temps à l'Arena et j'avais fait les arrières avec eux. Ils m'avaient montré leur logistique, tout ça, les camions, comment ça se passait. Les semi-remorques. D'ailleurs, c'est pour ça qu'ils avaient arrêté.
2: C'était
1: pas très écolo. Ouais. Et du coup, mais ce qui est impressionnant, c'est qu'après le concert, tout se démontait, mais en peu de temps, ça fourmillait. Il y avait une centaine de bonshommes qui démontaient, qui chargeaient. C'était un truc de dingue. C'est une organisation, une logistique assez impressionnante.
2: Moi, je suis contente que vous soyez là ce soir, Philippe Etchebest, pour faire la playlist. Parce que, bon, je le disais, c'est un secret pour personne. Vous êtes un fan de musique. Vous avez votre groupe Chef and the Gang avec quatre camarades. Donc, vous donnez des concerts régulièrement.
1: Oui, bien sûr. On en fait 10-12 dans l'année à peu près.
2: C'est ça. Là, le 8 mai, vous serez à Condon, le 13 juin à Saint-Prouan, le 8 août à Auxy-le-Château. Vous baladez dans les festivals.
1: Il y a de la musique à Bordeaux aussi. Ouais. Enfin, au mois de juin, on a trois dates, je crois. Non, on se balade un petit peu, c'est sympa. Ouais. Et puis, c'est surtout, je précise à chaque fois, c'est pour les pompiers solidaires. Moi, on joue pour une association et on y tient vraiment. On se fait plaisir et on fait plaisir aussi.
2: Ouais, et je pense que l'amour du rock et la vie d'un rocker, ça ressemble pas mal à la vie d'un chef. Alors, en plus, aujourd'hui, les chefs sont devenus des vrais rockstars. C'est-à-dire que avant, les chefs étaient un peu cachés dans la cuisine. Là, maintenant, il y a un côté
1: plus de visibilité maintenant. C'est vrai que maintenant, c'est vrai que la cuisine a pris une grosse part au niveau de la télévision.
2: Ah ouais, et vous n'y êtes pas pour rien.
1: Ça a commencé, ça a commencé avec Maïté, en fait. C'est vrai, je disais Maïté, où ça a vraiment commencé à devenir très populaire. Puis il y a eu Robuchon avec Bon Appétit.
2: Oui, c'est vrai.
1: Voilà. Puis après, ça a pris forcément l'ampleur qu'on connaît aujourd'hui.
2: Et ouais. Puis c'est une vie, voilà, où on voyage pas mal, effectivement, comme les rockers. Où aussi, il y a un côté vraiment de solitude, en fait, pour concocter, avoir des idées, etc. Au début, et puis ensuite se retrouver en groupe ou en brigade pour tout exécuter. Je trouve qu'il y a un parcours quand même qui se ressemble.
1: Oui, c'est un petit peu ça. Après, il y a le moment où c'est pas tant qu'on s'isole, c'est-à-dire que les idées elles viennent comme ça. Enfin, ça dépend de chaque personnalité aussi. Hein. Moi, j'aime pas me retrouver seul devant une feuille et dire qu'est-ce que je vais faire. Je ne sais pas faire ça.
2: Donc,
1: je
2: suis incapable. Déjà avec.
1: Non, c'est-à-dire après ça peut être des inspirations de marché, de produits, de vaisselle même. De penser un plat à travers une assiette et puis ensuite après c'est un partage que je fais avec mes équipes là. J'en viens d'ailleurs, j'étais avec à Maison Nouvelle avec Camille et on a réfléchi sur les plats du nouveau menu. Donc on a fait des essais, en tout cas moi je donne les directives et on a fait des essais qui étaient plutôt concluants aujourd'hui. Je suis très content d'ailleurs.
2: Bravo.
1: Donc voilà. Oui, c'est un petit peu comme ça que ça se passe.
2: Et vous écoutiez de la musique ou pas? Ou alors vous êtes réservé pour nous là pour ce soir?
1: Non, là pour le coup, non, j'écoutais pas de musique. C'est vrai qu'on est plutôt concentré quand on met au point les plats. La musique, ça vient plus tard.
2: Bon, alors je sais que c'est la question horrible à vous poser. Choisissez 10 chansons qui représentent ce que vous aimez, votre vie. C'était compliqué.
1: C'était très très dur parce que la musique elle a bercé elle berce toujours ma vie en fait et elle me sert de référence à chaque fois dans le temps. J'ai pas beaucoup de mémoire, j'oublie en tout cas beaucoup de choses, mais les musiques me rappellent des périodes bien précises de ma vie. Je peux donner, pour ça que je suis très bon en général dans les quiz, parce que j'arrive à donner le nom du groupe, la date souvent, parce que j'ai ces références-là.
2: Alors on va commencer avec votre enfance, puisque c'est comme ça que vous avez commencé la liste que vous m'avez envoyée. Et on est au Pays Basque, alors je tente la prononciation, mais tapez-moi sur les doigts à tout moment, Philippe Etchebest. Gaztelu Zahar.
1: Ouais, c'est ça.
2: Et la chanson Zatos. Jan Koigo. Non, là, c'est n'importe quoi. pardon, les Basques.
1: Jan Koigo.
2: En tout cas, c'est votre enfance
1: oui,
2: et votre famille aussi.
1: Oui, c'est ma

0: famille, enfin mes parents, mon père est basque forcément, et quand on faisait les repas de famille, les communions, tout ça, ben ça se terminait toujours en chant basque, et même dans la voiture quand on partait, voilà, et ça chantait dans la voiture basque, ça chantait tout le temps. Donc j'ai été bercé aussi par cette culture là et beaucoup par la musique.
1: Allez, grâce à Philippe Etchebest, on fait tous un tour au Pays Basque. Vous écoutez

0: s'appelle Gaztelu Zahar, et donc c'est une chorale, un groupe de chants basques.
1: Voilà. Mon cousin Jean-Bernard chante dans cette chorale, justement.
0: Ah, extra. Et ça, on peut aller les voir en concert,
1: oui, ça s'écoute où? Oui, c'est vrai. Parfois, il y a des concerts qui se passent. Ils sont déjà venus à Bordeaux aussi, ouais. Il y a quelques années, mais ils tournent de temps en temps, effectivement. Ouais.
2: Bon, super. En tout cas, il y a plein d'albums qui sont disponibles sur les sites de streaming également. Gaztelu Zahar, premier choix extrêmement intéressant.
1: Qu'on n'entend pas souvent.
2: C'est hors des sentiers battus.
1: Ouais, ouais, c'est pas le genre de musique qu'on entend souvent sur les radios, mais c'est bien, justement. Je trouve, de faire découvrir.
2: C'est très bien. Alors, Philippe Etchebest, le premier 45 tours que vous avez acheté, c'est Laisse-Béton de Renault.
1: Laisse-Béton de Renault, ouais.
2: Et vous n'avez même pas chippé, parce que franchement, vu les paroles de la chanson, Renault, ça pouvait se voler, hein, à l'aise. Hein.
1: J'avais pas intérêt.
2: C'est vrai. Ah, fallait filer droit.
1: Oup, oup, oup, oup, oup. Non, ça c'était pas. On n'a pas été élevé comme ça à la maison.
2: Donc vous écoutiez des chansons de Loubar, mais vous n'étiez pas du tout un Loubar.
1: Non, pas du tout. Ouais, non. Pas du tout. Non, c'était. Pour le coup, ça me rappelle vraiment d'un plein de souvenirs. J'étais gamin, j'avais même pas 10 ans. Et j'ai adoré cette chanson. Donc avec mon argent de poche, je me suis acheté ce 45 tours. Il y avait Laisse-Béton face A et Je suis une bande de jeunes face B. Ah,
2: ouais, double raison d'aller chourer des 45 tours, là, franchement. Et alors, est-ce qu'il est venu un jour manger dans un de vos restos, Renaud?
1: Oui, absolument.
2: Ah, c'est vrai.
1: Je l'ai reçu c'était à Chancelade, au château d'Héréna, à l'époque, quand j'étais. Il est venu dîner et il a dormi au château.
2: Ah, et alors, vous avez osé aller lui parler?
1: Bien sûr,
2: mais bien sûr,
1: je dis que j'étais fan, j'adorais. je connais plein de ses chansons. J'ai un album qui s'appelle Un Olympia pour moi tout seul. Je connais toutes ses chansons par cœur, pratiquement.
2: Ah là là.
1: Pratiquement toutes. Ouais, franchement, j'adore.
2: Alors, on l'écoute pour le plaisir du chef Etchebest, mais aussi pour le vôtre. Faut jamais perdre une occasion.

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1: Les amis, j'en suis témoin. Le chef, Philippe Etchebest, connaît par cœur les paroles de l'Esbéton de Renaud.
2: Ça faisait longtemps que j'avais pas chanté ça.
1: Oh, là. Ouais. Hey, joli brin de voix, en plus.
2: Ben ouais, ça va, je me déberde.
1: Et alors, dans Chef and the Gang, là, votre groupe, vous chantez et vous jouez de la batterie?
2: Ouais. Je chante Comfortably Numb, des Pink Floyd. Ouais. On joue en acoustique au départ, pour le reprendre après avec tout le monde. Et je chante, c'est un peu moins fin, on va dire, mais je chante Antisocial. Trust.
1: Si on joue. Tu passes toute ta vie pour payer ta pierre tombale. Eh, hey, trop bien.
2: Parce que t'es un genre lisant ton journal.
1: Tu marches tel un robot dans les couloirs du métro. 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Bravo.
2: Ça aussi, c'est mon adolescence, ça. Trust.
1: Ah, et voilà. On aurait pu faire une liste parallèle avec encore 10 chansons, quoi.
2: Et puis, je les ai rencontrés, en plus, que ce soit, Renaud, on a parlé. Ouais. Trust, j'ai eu la chance et même de jouer avec Nono de Trust. On a joué à la cigale.
1: Le guitariste, ouais.
2: Donc forcément, il est monté en guest sur Antisocial. Il a joué avec nous. Alors quand t'as le mec qui a joué Antisocial, je te dis pas la pression que tu as, quoi.
1: Ah, j'imagine.
2: Mais c'est fabuleux, c'est extraordinaire.
1: Alors ça, c'est plus flippant, par exemple, de jouer Antisocial sur scène avec Nono Krief de Trust, que de servir un repas.
2: Ouais, parce que je suis moins à l'aise, on va dire, sur la scène qu'en cuisine. Hein. Moi, ouais. je découvre ça. Ça fait 7 ans que je joue à la batterie, comme ça, un petit peu autodidacte.
1: Ouais.
2: Donc, c'est effectivement beaucoup de pression. Puis comme à chaque fois que je fais quelque chose, je suis un petit peu attendu au tournant, il faut que je sois bon. Et moi, ça me va bien parce que ça m'oblige aussi à travailler et à être performant. Donc, j'adore ça.
1: Ouais.
2: C'est le genre de défi qui me plaît beaucoup.
1: Perfectionniste, mais, même dans le rock'n'roll.
2: Surtout, puis on a un groupe de copains, ça joue, quoi, je veux dire. Et puis on reprend que des gros standards du rock, que des morceaux que les gens connaissent par cœur pratiquement. Donc le moindre pain, tout le monde entend.
1: Ça s'entend,
2: donc,
1: c'est vrai.
2: Il faut être carré.
1: Allez voir Chef and the Gang s'il passe près de chez vous. Déjà vous verrez Philippe Etchebest. Et en plus vous ferez une bonne action puisque, on le rappelle, hein, vous donnez votre recette.
2: C'est pour les pompiers solidaires.
1: Pour les pompiers solidaires, ça c'est beau. Est-ce que vous faites du Elvis avec Chef and the Gang?
2: Non. Non, on fait pas d'Elvis. Moi, j'adore chanter Elvis aussi. J'aime beaucoup ça. Et j'écoutais aussi pendant cette période Renaud, Elvis Presley, ça a été un des premiers chanteurs vraiment anglais, parce qu'à la maison on écoutait, je chante basque et beaucoup de chansons françaises. Il y a pas de chansons
1: en anglais.
2: Ça n'existait pas. On se demandait, c'était n'importe quoi en fait, en vrai.

0: vers la fin.
1: Ouais, un peu Las Vegas.
0: Ouais, exactement. Ouais, j'aime bien cette période-là. Et ça fait partie, justement, de Guitar Man, de ces chansons-là. Et, mais il y en a plein. Il y a Are You Lonesome Tonight, il y a In the Ghetto, Don't Cry Daddy.
1: Ah oui, avec les chœurs, gospel, c'est sublime.
0: Une super belle chanson d'Elvis Presley, quoi. J'adore.
1: Bah, celle-là, elle passe jamais à la radio, mais elle passe dans Décibel ce soir grâce à Philippe Etchebest. Elle s'appelle Guitar Man et c'est Elvis Presley, homme de petit vénard.

0: Presley dans vos oreilles en ce samedi soir, les amis. Vous devez cette régalade au chef Philippe Etchebest. C'est vrai. Eh ben, si vous n'étiez pas là,
1: on l'aurait pas écouté.
0: Voilà, Philippe Etchebest dans la 16e saison de Top Chef, ou la 17e, attendez, je sais plus.
2: 17e.
0: Non, il y en a eu 16, c'est 17e, la 17e. Ouais. Oh, c'est incroyable. Ça a recommencé le 4 mars avec un épisode à la montagne, puis un épisode à la plage. Prochain épisode ce mercredi à 21h10 sur M6 autour d'un hommage à Paul Bocuse. Et puis voilà, vous avez rendez-vous comme ça tous les mercredis soirs à 21h. Et dites, vous savez vous déjà qui gagne ou pas? Je vais pas vous demander qui c'est, je sais que vous avez pas le droit,
2: non.
0: Mais non, vous savez pas encore.
2: Mais non.
0: Non, parce que la fin, c'est en direct.
2: On n'a pas fait le tirage de couteau.
0: Mais oui, bien sûr.
2: Non, on sait pas.
0: Oh, non, vous savez pas.
2: C'est dingue, hein. C'est bien fait, quand même.
0: C'est fou, c'est bien fait, cette émission.
2: Ouais.
0: Moi, ça marche à fond, en tout cas, pour moi. Et quand, en plus, je me rends compte que vous êtes un fan de rock, on se dit, il faudrait caler maintenant les tournages de Top Chef avec une tournée de votre groupe Chef and the Gang.
2: Ah, carrément.
0: Parfait.
2: Je prends, là.
0: Dites donc, en parlant de rock, faut qu'on parle de Metallica 2 secondes, puisque quand vous nous avez envoyé votre liste de chansons importantes pour vous, vous dites que vos débuts en tant que chef ont été un peu marqués par Metallica et par la chanson Enter Sandman.
2: Ouais.
0: Pourquoi vous associez les deux?
2: Alors, à l'époque, je prenais ma première place de chef à Saint-Émilion et j'avais laissé Dominique, c'était nos débuts tous les deux à Toulouse. Et des fois, quand j'avais fini ce service, je prenais ma moto, j'avais une grosse moto, et je filais à Toulouse de nuit. Et je me mettais Metallica dans les oreilles.
0: Vous retrouvez votre amoureuse, mais c'est tellement romantique. Mais c'est génial.
2: Et j'avais l'album de Metallica dans les oreilles.
0: Ah ouais, le Black Album.
2: Ouais, superbe. Et là, je roulais.
0: Allez, tous sur la moto.
2: Ah ouais.
0: Avec le chef Etchebest qui file à 160 km/h vers l'amour.
2: Toi, on ne doit pas le dire, 160 km/h.
0: Ah oui.
2: C'est bien plus que ça. Mais bon,
0: 130.
2: Faut surtout pas le dire. Voilà.
0: 130.
2: Voilà.
0: À 130.
2: 135, allez.
0: Par là. Voici Metallica.

0: Metallica, Enter Sandman, intacte depuis 35 ans cette chanson,
1: ouais,
0: quand
1: ça
0: même.
1: Ça bouge pas. Hein. Et nous, on la joue en concert, on l'a dans notre playlist, et à chaque fois qu'on la démarre, les gens, ils sont hystériques.
0: Et alors, est-ce que, quand vous n'avez pas votre casquette de batteur-chanteur de Chef and the Gang, mais que vous avez votre casquette de Chef et Chebest en cuisine étoilée, vous pouvez vous permettre, par exemple, au début d'un service, de mettre une chanson comme ça pour motiver tout le monde ou pas?
1: Alors, on le fait pas. Non, on met pas de musique en cuisine.
0: Et puis jamais.
1: Non, parce que alors parfois en mise en place ils en mettent un petit peu, mais pas pendant le service. Alors, ce qui est drôle, c'est que quand vous m'avez demandé de choisir la setlist,
0: oui,
1: en fait j'étais au pass, il manquait des chansons et je mettais sur mon téléphone, je mettais les musiques. Donc j'avais Enter Sandman, il y en avait d'autres. Puis il y a notre assistante maître d'hôtel Inès qui arrive, elle me dit: chef, on entend la musique en salle. Pardon, c'est moi.
0: Trop drôle. Donc c'est formidable, vous allez dîner chez Philippe Etchebest et à un moment vous entendez Enter Sandman,
1: mais
0: vous ne savez pas.
1: Ceci dit, à Maison Nouvelle, c'est vraiment une expérience immersive.
0: Oui.
1: C'est ma maison, donc mon univers, et quand les gens arrivent, on les amène au bar et c'est la playlist, c'est les Beatles. Il n'y a que des Beatles.
0: C'est trop drôle ça.
1: Que les Beatles.
0: Quelle bonne idée.
1: Ouais.
0: Très bonne idée. Ouais. Maison Nouvelle, donc restaurant bordelais, doublement étoilé.
1: Doublement étoilé, absolument.
0: C'est ça, bravo. Fait. Et puis il y a toujours la table d'hôte, le quatrième mur, étoilé Michelin.
1: Oui, une étoile Michelin.
0: 2018.
1: Ouais. Il y a aussi le classique, le petit dernier. Il y a quelques mois qu'on a ouvert là, sur la base des grands classiques de la gastronomie française, et le service en salle, ce qu'on ne voit plus, le véritable service, parce que c'est un vrai métier, les découpes, les flambages, le travail au chariot.
0: Ah ouais.
1: Ouais, c'est super. C'est top. Pour revenir, vraiment, c'est super.
0: Rendez-vous à Bordeaux, les amis, avec Philippe Etchebest. Et rendez-vous dans deux secondes, parce que vous vous demandez peut-être, une fois qu'il avait écouté Enter Sandman sur sa moto pour aller rejoindre sa dulcinée Dominique, qu'est-ce qu'il lui mettait dans les oreilles pour la soirée romantique? C'était pas Metallica. Ben, vous allez
1: rien
0: voir.
1: À voir.
0: Vous allez voir. À tout de suite.
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0: Et notre invité, c'est le seul, l'unique, le chef Philippe Etchebest, qui est un grand amateur de rock'n'roll. Ça, vous l'avez compris depuis le début de l'émission. Ça va, chef? Ça se passe
1: très
0: bien?
1: Très bien, très très bien. Bon. Ça me rappelle plein de souvenirs, vous voyez.
0: Bah oui.
1: Je suis content.
0: Ça, c'est le pouvoir de la musique.
1: Hein, ouais,
0: c'est que ça nous remet dans des moments incroyables. Donc, juste avant la petite pause, on vous avait laissé sur votre moto en train de filer entre Saint-Émilion et Toulouse, en écoutant Metallica à fond pour aller retrouver votre dulcinée Dominique. Vous n'étiez pas encore marié à l'époque?
1: Pas du tout.
0: Oh là
1: non,
0: là.
1: C'était le début de notre...
0: C'était la drague.
1: De notre idée. Ouais, on avait passé le cap de la drague, mais c'était nos débuts, ouais.
0: Voilà. Et donc, il y avait une chanson d'amour,
1: ouais,
0: que vous écoutiez ensemble, et que je ne connaissais pas, et que j'ai écouté grâce à vous.
1: Ah.
0: Angel in the Snow, du groupe AA.
1: Ouais.
0: Alors bêtement, moi je suis habituée à Take On Me, à les groupes de AA, ces chansons de AA. Mais alors cette chanson-là qui est quand même un slow qui tue, ça vous ramène à...
1: Ouais, c'est une chanson qu'on aimait bien tous les deux, vraiment. Puis c'était une chanson d'amour, tendre, voilà. Alors c'est vrai qu'on fait le grand écart là,
0: ah oui,
1: entre Enter Sandman et Angel in the Snow, mais c'est une jolie chanson d'amour, ouais, très belle.
0: Et est-ce que, alors tout comme Enter Sandman vous ramène sur la moto, si... ce soir, en rentrant, vous mettez Angel in the Snow, Dominique, direct, elle va savoir, elle va dire, ah, on va danser un slow et tout. Est-ce que c'est une chanson que vous avez encore en commun aujourd'hui?
1: Ça fait longtemps qu'on l'a pas entendu. Ah, je crois que, attends, je dis pas de bêtises. Non, c'est pas vrai parce qu'on l'a écouté il y a pas si longtemps que ça. Et c'est vrai que là, ça nous replonge dans plein de souvenirs.
0: C'est beau.
1: Ben oui, il y a plus de 30 ans, hein, déjà.
0: C'est beau l'amour.
1: C'est beau, oui.
0: Angel in the Snow. AA dans Décibels. Vous écoutez ici, très bonne chanson de samedi soir. Faites un move si vous êtes assis à côté de quelqu'un qui vous plaît bien. C'est le moment.

0: in the Snow, signé AA, le slow qui tue, offert par le chef Philippe Etchebest, qui est ce soir l'invité de Décibel. Alors, on n'a pas entendu beaucoup de chansons en français depuis le début de l'émission. Il y a eu Renaud, quand même.
1: Oui, oui, oui.
0: Statut du commandeur, c'est normal. Et là, vous nous avez sorti un petit Michel Delpech derrière les fagots.
1: Exactement.
0: Le chasseur.
1: De la besace, là.
0: Ouais. Alors ça, c'est devenu la chanson non officielle, mais quand même très très obligatoire des troisièmes mi-temps de rugby. Ça a un rapport avec ça, chef, peut-être ?
1: À l'époque, non, je me rappelle pas qu'on chantait Michel Delpech,
0: mais
1: je crois que c'est devenu effectivement maintenant.
0: Je pensais que c'est pour ça que vous l'aviez choisi.
1: Non, pas spécialement. C'est une chanson, pas toute jeune cette chanson
0: non
1: plus, hein.
0: Années,
1: mais c'est une chanson que j'aime beaucoup et que non, j'aime bien chanter en karaoké.
0: Ça y est, on y arrive. Parce qu'en fait, depuis le début de l'émission, faut que vous sachiez que, évidemment, pendant les chansons, on coupe les micros, mais le chef, lui, ne s'arrête pas de chanter. Et donc, vous êtes un roi du karaoké. C'est vrai, vous
1: j'adore,
0: adorez ça.
1: J'adore le karaoké. Je pourrais chanter plein de trucs et ne jamais m'arrêter. Non, mais j'adore ça. C'est vachement bien. Puis c'est espèce de défouloir aussi un petit peu.
0: Exactement.
1: Karaoké, tout le monde.
0: Parce que c'est bon pour l'âme aussi. On en sort
1: oui,
0: bien.
1: Oui,
0: on
1: oui,
0: se
1: oui
0: sent bien.
1: Oui, oui, absolument. Absolument.
0: Ah, après, il y a des cascades de karaoké.
1: Oui.
0: Voilà, mais bon.
1: Ah, mais bien sûr. Non, mais c'est toujours un moment qu'on partage aussi avec des amis. C'est toujours sympa. Tout le monde peut participer. Qu'on chante bien ou pas, peu importe. Mais là aussi, c'est un vrai défouloir.
0: Faites ça à la maison. Mettez-vous en mode karaoké pour Le Chasseur de Michel Delpech que vous connaissez forcément par cœur. Après avoir chanté à plein poumon pendant 3 minutes, vous vous sentirez...

0: chasseurs. Vous avez bien chanté, les amis. Vous écoutez ici. Et on se fait un karaoké géant du samedi soir avec le chef Philippe Etchebest qui nous a concocté une playlist absolument délicieuse. Et donc, à un moment, il fallait qu'on écoute AC/DC. Ça, ça fait partie des groupes incontournables. Ah bah ouais. AC/DC quand on est fan 80, de rock, hard rock.
1: Bien sûr. Ouais. C'est mon premier, ça fait partie de mes premiers groupes de hard rock que j'ai écouté avec Iron Maiden. AC/DC. Alors, sauf que c'est plus facile quand même de jouer l'AC/DC que Iron Maiden en concert.
0: Ouais.
1: Maiden, c'est très technique, c'est très compliqué, mais on joue beaucoup d'AC/DC.
0: Et ouais. Alors ça. Et ça vous a fait aller jusqu'au Hellfest.
1: Oui.
0: Vous avez joué au Hellfest, le festival métal.
1: Improbable. On y était deux fois. C'était une expérience extraordinaire, très rock'n'roll pour le coup, parce qu'on avait fait le Metal Corner sans faire de balance, sans rien. Les groupes s'enchaînaient. Allez hop, bah ouf. Allez, 5 minutes pour régler les cymbales, les crashs, les machins.
0: On vous a jeté sur
1: ça. Vas-y. Et puis après tu joues. Puis t'as y avait 6 ou 7 000 gonzes en furie là qui. Allez, chef, vas-y. Et en plus avec des références de cauchemars en cuisine, ils y sortaient. C'était une drôlerie incroyable.
0: Mais c'est très marrant, le public du Hellfest.
1: Ouais,
0: en plus d'être des amateurs de métal,
1: franchement,
0: c'est drôle.
1: Et en plus, ils sont des amateurs. Donc c'est vrai qu'on avait préparé une setlist quand même spécial Hellfest, et on s'était régalé. C'était, alors pour le coup, c'est très rock, quoi. Là, c'était dans le dur, et puis tu joues, quoi.
0: Mais quelle vie, chef Etchebest! Allez, on part sur l'autoroute de l'enfer. Avec AC/DC, Philippe Etchebest est aux commandes jusqu'à 21h.

0: continue à chanter mon invité Philippe Etchebest.
1: Je ne peux pas m'en empêcher.
0: Irrésistible Highway to Hell de AC/DC. Alors on le disait tout à l'heure, pour vous la musique elle a vraiment un très fort pouvoir, un petit peu comme une machine à remonter le temps. Vous écoutez une chanson et elle vous renvoie à un moment de votre vie.
1: C'est ça, ouais.
0: Et il y a un moment très fort dans votre vie, c'est quand vous avez adopté votre fils. Et il y a une chanson qui vous ramène à ce moment-là, c'est une chanson des Beatles.
1: Ouais. The Long and Winding Road, chantée par Paul McCartney. C'est la chanson que j'ai entendue, en fait, quand je suis entré dans le dortoir où il y avait tous les enfants, en fait, dans des lits. Et en fond musical, on avait The Long and Winding Road, mais version filarmonique. Forcément, ça m'a interpellé de suite.
0: Très beau souvenir, ouais. Et peut-être la raison pour laquelle maintenant l'accueil de votre restaurant, parce que les Beatles.
1: Oui, absolument. C'est et puis les Beatles, c'est un des groupes. Je pense que c'est un de mes groupes préférés. J'avais tous les albums, je connaissais toutes les chansons, tous les accords, les machins. Imbattable. je pense que je suis encore parce que à chaque fois que j'écoute, je connais même les enchaînements, la musique qui arrive après sur tous les albums.
0: Ça, c'est un signe.
1: C'est un signe. C'est pas bien là.
0: C'est de l'addiction. Et celle-là, alors, elle est pour le fiston.

0: rigole parce que jusqu'au dernier
1: Ah, oui,
0: mon invité, le chef Philippe Etchebesti chante.
1: Je suis imbattable.
0: Chaque note. Ouais. J'adore, j'adore. Et ben, vous savez quel autre invité a fait ça?
1: Non.
0: Jean-Louis Aubert.
1: Ah ouais? D'accord.
0: Oui.
1: D'accord.
0: Et vous l'avez choisi aussi ce soir, on l'écoutera.
1: Absolument.
0: Pour terminer l'émission, mais avant, on pouvait pas ne pas passer un moment avec vous à la campagne. Ce que vous m'avez dit dans, quand vous m'avez envoyé votre liste de chansons, quand je suis à la campagne, quand je cuisine pour mes potes, moi c'est Pink Floyd.
2: Ouais, les Pink Floyd. J'aime bien, j'aime beaucoup les Pink Floyd.
0: Ouais. High Hopes, la chanson que vous avez choisie. En plus, c'est pas le Pink Floyd, soit des années 60 ou des années 70 ou même The Wall, etc. C'est un Pink Floyd plus récent.
2: C'est un Pink Floyd. Alors, il y a plusieurs raisons. Je me rappellerai toujours d'un concert qui a eu lieu à Bordeaux. J'avais pas eu les places. C'était Place des Quinconces et j'étais sur ma moto.
0: Ah, encore.
2: J'étais resté dehors, j'étais dehors et j'écoutais le concert et c'était incroyable. Forcément, j'avais le son et je me rappelle de cette chanson qui est très forte, que j'adore. Et bizarrement, on s'est dit avec Dominique, on s'est posé la question quelle chanson on aimerait avoir le jour de notre enterrement.
0: Cette chanson-là. Oh, wow.
2: Dominique, c'est Shape of My Heart, The Sting.
0: Ouais.
2: Et moi, c'est celle-là.
0: Vous, c'est celle-là. Bon, alors, en vous le souhaitant le plus tard possible.
2: C'est clair.
0: On écoute, c'est rempli, il y a les cloches et tout. Pink Floyd.
2: Ouais.
0: High Hopes pour le chef Philippe Etchebest.

0: David Gilmour, qui a eu 80 ans il y a quelques jours.
1: Ah, il a la forme.
0: Ah, il est toujours beau gosse, hein. Ouais. Incroyable. Et donc, c'était l'époque de l'album The Division Bell, High Hopes. Énorme chanson de Pink Floyd qui nous amène presque à la fin de l'émission, mais pas vraiment à la fin puisqu'il en reste une. C'est donc Jean-Louis Aubert, mm-hmm, avec vous, mon seul invité du Décibel du samedi à chanter par cœur toutes les chansons du début à la fin.
1: Et puis ça pourrait durer longtemps l'histoire. Hein.
0: C'est vrai, c'est clair. Vous l'avez rencontré, Jean-Louis Aubert?
1: Non.
0: Ah, pas encore.
1: Non. J'ai rencontré le batteur,
0: Colinka.
1: Ouais. Mais Jean-Louis Aubert, jamais. Et j'ai rencontré
0: Bertignac.
1: Ah, oui, Bertignac. Ouais. On a fait un truc avec lui pendant le Covid. En fait, on a joué, on avait joué comme ça, vous savez, comme faisait
0: oui,
1: beaucoup
0: distance,
1: de à distance.
0: Ouais.
1: Et on avait joué avec lui Bertignac, justement. C'était un Led Zepp. Je sais plus c'est quel morceau. Mais on a joué avec lui.
0: Oh, sûrement All Out of Love. Un truc comme ça, non?
1: Oui, je crois que c'était Wall of Time. C'était ça, exact.
0: Ah, oui.
1: Exact.
0: En tout cas, ça nous fait une très belle chanson de fin. Voilà, c'est fini. Jean-Louis Aubert, chef, merci, c'est fini.
1: Dommage, c'était bien.
0: Ouais, c'était bien, je sais. Mais moi, je suis contente parce que je sais que je vais vous revoir tous les mercredis à 21h10 sur M6 dans Top Chef. Et je vous souhaite une excellente 17e saison.
1: Merci.
0: Et puis le meilleur pour vos restaurants.
1: Eh ben, faudra venir me voir à Bordeaux.
0: Mais grave.
1: Si vous êtes là pour la fête de la musique, venez.
0: Chef de gang. Ah oui, hein. Vous jouerez à Bordeaux, quoi,
1: oui,
0: pour la fête de la musique.
1: Devant le restaurant. Tous les ans, devant le restaurant, c'est une tradition.
0: J'adore.
1: Depuis 2017.
0: Merci beaucoup, Philippe Etcheveste.
1: Avec plaisir. Merci.
0: C'est fini. Voilà.

0: absolument pas, Jean-Louis Aubert. Je sais que la chanson n'est pas totalement terminée, mais l'émission est finie. Et les amis, ben oui, il va être 21h. Juste le temps pour moi de vous dire que vraiment, le chef est de chez Best. J'étais déjà fan dans Top Chef et dans Cauchemar en cuisine. Mais là, quand je vois le choix de chanson qu'il nous a offert pour ce samedi soir, je suis définitivement conquise. Quel mec super. Merci Philippe Etchebest d'avoir passé ce petit bout de soirée avec nous. Et puis merci à l'équipe de Décibel qui était là aussi ce soir. Il y avait Iris Guitoni, il y avait Iki, Nicolas Bonzon et Franck Moilier. Et puis il y avait vous. C'est là-dessus qu'on se quitte et je vous donne rendez-vous demain à 20h, les meilleurs moments de Décibel avec les chansons préférées de Benabar.
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2: 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Manu Chao, Je ne t'aime plus. La chanson préférée de Jérémy Frérot.
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4: Manu Chao, c'est un artiste qui a été assez important aussi pour moi quand j'étais gamin. Mes parents avaient un club de plage sur le bassin d'Arcachon.

tous les étés, on se retrouvait sur ce club de plage. Et le soir, mon père faisait tourner cet album avec cette chanson qui s'appelle « Je ne t'aime plus ». C'est une petite Madeleine de Proust aussi, Manu Chao.

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1: Saviez-vous que c'est la maman de Mika qui a inspiré le texte de son titre ? Elle me dit.
0: Les secrets de vos chansons préférées, Johan Guérin.
1: C'est le premier tube en français de Mika et il est né de reproches. En 2011, alors qu'il bloque en studio, il se souvient de sa mère qui est aussi sa conseillère. Il se souvient quand elle l'accablait de reproches. Tu gâches ta vie, tu ne sors jamais. Avec ses souvenirs, Mika note chaque pic sur son carnet. Il transforme cette engueulade familiale en un dialogue disco-pop irrésistible.

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3: Nous partirons, Klemt.
4: Fallait un jour poser les bases.
3: Originaire du Mans, Klemt porte cette énergie des terres de province. Force tranquille, humilité, texte fort, l'essence de son écriture, l'émotion, la sincérité et le mot juste.

0: Giro, Klemmt, un coup de cœur ici même.
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0: Suisse.
1: Derrière la douceur du titre Pulmarine d'Isabelle Adjani se cache une œuvre d'une noirceur absolue.
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1: C'est le maître Serge Gainsbourg qui signe ce texte sur mesure en 1983. Et ne vous y trompez pas, le fond de la piscine, c'est le récit d'une dépression profonde, le cri feutré d'une tentative de suicide. Pour rendre cette sensation d'étouffement, Gainsbourg exige un mixage avec énormément d'écho pour que la voix d'Isabelle semble venir du fond de la piscine.

0: Pour sublimer ce malaise esthétique, c'est un jeune réalisateur nommé Luc Besson qui filme le clip. Il crée alors cette image ribeautée et mélancolique qui va marquer toute une génération. 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
2: Renaud, Mistral gagnant, bon la chanson préférée de Grand Corps Malade.
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4: Est-ce que ce serait pas la plus belle chanson du monde, ça?

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1: C'est mon classique parmi les classiques. Si je devais garder qu'une chanson à écouter en boucle sur une île déserte, ce serait celle-là. Tout est dit dans cette chanson.

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1: Vous écoutez Camille Perrer avec T'as eu vent de nous.